Berlin, c'est pas l'orchestre philharmonique de Berlin, mais en tout cas c'est la salle de concert de la philharmonie de Berlin. Et je vous rappelle donc que les interprètes sont l'orchestre symphonique de la radio de Berlin, dirigé par Marek Janowski. Pour ce qui nous concerne en tout cas aujourd'hui, je vais vous dire en tout cas pour le début de cet ordurin qui vont être les interprètes. Il y aura Frika, donc Frika qui sera Iris Vermillon. Les voix suivantes. Alors, après le prélude, nous aurons l'occasion d'entendre, en tout cas, une plage musicale avec Voglinde, Wellgunde, Flosshild, Alberich. Ensuite, il y aura un interlude orchestral. Et ensuite, nous entendrons la voix de Wotan, Frika et Freya. Alors, qui chante tous ces rôles? Wotan Thomas Konieczny, baryton. Il y a aussi, je vous ai dit qu'il y aurait Frika et Freya. Frika, c'est Iris Vermillon. Freya, Ricarda Merbet. Et je vous ai parlé de Voglinde, Julia Borchert. Wellgunde, Katharina Kammerloher. Et Flosshild, c'est Kismara Pesati, donc qui est contralte. Je vous laisse en compagnie de Richard Wagner, bien sûr, et de ce début, donc de ce prélude de l'heure du Rhin, et puis des premières scènes de cette heure du Rhin de Richard Wagner, qui est donc le premier opéra, le plus court d'ailleurs des quatre, le plus long étant La Fin, que nous entendrons quelques extraits, en tout cas la semaine prochaine, Le Crépuscule des Dieux. Donc Marek Janowski dirige l'orchestre de la radio de Berlin.

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Nous venons d'entendre les solistes dirigés par Marek Janowski, qui dirige aussi un orchestre. Vous l'avez remarqué, bien sûr, l'orchestre de la radio de Berlin pour le label Pentatone Classic. Voilà donc pour le tout début de cet Or du Rhin, pour vous mettre un petit peu dans l'ambiance. Je ne l'ai pas fait, je l'ai fait au niveau de l'histoire donc de ces enregistrements Pentatone, mais au niveau de l'histoire de l'Or du Rhin. Il y a donc trois filles du Rhin, des profondeurs, ce qui rit là-haut et perfide et lâche, tandis que les dieux s'avancent vers le pont du château, paf, le rideau tombe. Alors, c'est bien plus qu'un orgueil blessé qui est dit là quand les filles du Rhin, deux fois volées, donnent le mot de la fin au terme de l'Or du Rhin. Ils font appel aux dieux, aux dieux au pluriel, plein de colère, de morgue, lorsque ces dieux prennent avec arrogance possession de leur château. Et le début de la fin est prédit finalement, le crépuscule des dieux, le Götterdämmerung. On sent déjà dans le début finalement la tétralogie dans ce premier opéra, ce qui va être la fin. La musique est toutefois quand même plutôt festive, méditative, comme si tout allait pour le mieux. Alors voilà donc le début de cet Or du Rhin, mais nous n'allons pas bien sûr écouter d'autres extraits de cet Or du Rhin, nous allons écouter un extrait de la fin d'ailleurs, donc nous sommes au troisième acte de la Valkyrie, et puis pour le reste de la tétralogie, donc Siegfried et le Götterdämmerung, donc le crépuscule des dieux, ce sera pour la semaine prochaine. Alors la dernière scène de la Valkyrie, puisque c'est ce que nous allons entendre, est dédiée à Wotan, donc le dieu qui est en colère, lui aussi. Plus les événements affectent personnellement le dieu tellement humain de Wotan, plus il est agressif, sur la défensive. Et dès la fin du deuxième acte, Brunhild sent cette colère qui à présent s'est transformée en une force qui veut tout casser, tout anéantir. Et encore une fois, bien la scène contient un long monologue de Wotan, qui s'auto-analyse, qui réfléchit, qui se culpabilise, et qui démontre combien le dieu père s'est empêtré dans ses propres incohérences. Alors il se culpabilise, il se méprise, Wotan, et il transmet ce mépris à son enfant préféré, et il donne librement cours à sa colère, et il chasse Brunhild. C'est radical, et au revoir, et l'Ebvol, enfin voilà, c'est une très très belle scène. Bien sûr qu'il y a des colères, il y a des apaisements, on n'est pas bien sûr dans la musique méditative religieuse. Cette Valkyrie, pas plus que dans les autres opéras de cette tétralogie, ce n'est pas la musique de Parsifal, c'est complètement autre chose. On est dans l'ambiance des dieux germaniques. Je voudrais donc vous rappeler la distribution. Cette Valkyrie, c'est donc le même chef d'orchestre, bien sûr, Marek Janowski, c'est bien sûr le même éditeur Pentatone classique. Wotan, c'est Thomas Konieczny, baryton. Et Brunhild, c'est Petra Lang, une très très grande artiste. Je vous laisse en leur compagnie. Donc Richard Wagner, la fin du dernier acte de La Valkyrie, un disque Pentatone.

Cette première émission consacrée à la tétralogie de Richard Wagner prend fin. J'espère que ça vous a plu. Donc, c'est pour honorer donc une actualité du CD d'il y a quelques mois chez Pentatone Classics. Donc, pour saluer aussi donc cette grande fresque discographique consacrée aux opéras, les plus grands opéras de Richard Wagner, en commençant par Lohengrin jusque Parsifal. Mais Parsifal a été édité par Pentatone bien avant ce que nous venons d'entendre aujourd'hui. Merci d'avoir été à l'écoute de cette émission Mi Bémol. Consacré, puisque je parle de mi bémol, c'est quand même pas mal, puisque l'or du Rhin commence par un accord de mi bémol, et pendant longtemps, longtemps, on a l'impression que ce mi bémol n'en finit plus. C'est pour évoquer justement le Rhin qui coule, et voilà. Alors il y a des thèmes en mi bémol, des leitmotivs, comme on dit dans la musique de Richard Wagner, en mi bémol. Ça tombe bien, n'est-ce pas? Voilà, à la semaine prochaine, je vous retrouve quant à moi avec plaisir pour écouter des extraits de Siegfried et du Götterdämmerung, donc le crépuscule des dieux. Au revoir et à très très bientôt, chers amis.

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2: Japhet. Japhet est un mot hébreu qui veut dire celui qui s'étend. C'est le nom qu'a reçu le fils aîné, en tout cas probablement aîné, de Noé, le fameux patriarche qui a vécu la grande épopée du déluge. On nous dit que Noé, lorsqu'il était âgé de 500 ans, a eu 3 fils, dont l'un s'appelait Sem, l'autre Cam et l'autre Japhet. Mais bien que la plupart du temps Japhet soit mentionné en dernier lieu, il était probablement l'aîné de ces 3 garçons. Il a donc dû contribuer avec son père et ses 2 frères à la construction de ce fameux bateau ou coffre de bois qu'on a l'habitude d'appeler l'arche de Noé. Et lorsque le déluge est arrivé, eh bien, il s'est embarqué à bord de ce bateau, premier modèle du genre. Il était marié à ce moment-là, puisque les textes nous disent que lui et sa femme, comme ses frères et leurs femmes, sont montés à bord de ce bateau. Il a donc vécu toute cette aventure du déluge. Et lorsque le bateau s'est enfin posé sur le sommet du mont Arara, il a aussi connu cette nouvelle alliance traitée entre Dieu et son père, qui promettait qu'il n'y aurait plus de déluge, mais que Dieu serait fidèle, le jour et la nuit se succéderaient, les semailles et les moissons aussi. Et ce que l'on sait de Japhet n'est pas très détaillé. On sait que un jour, lorsque son père, après avoir cultivé la vigne, est devenu saoul et s'est couché tout nu quelque part, son petit frère, Cam, est venu et s'est moqué de lui. Alors Japhet et Sem sont venus en marche arrière avec le manteau du père et ont couvert le père sans le regarder. Et donc il est béni à cause de ce respect dû à son père dans cette circonstance-là. Et dans la bénédiction qu'il reçoit justement, c'est celui d'être quelqu'un dont les descendants vont s'étendre sur la surface de la terre et en particulier dans la direction de l'Occident, et d'être admis dans les tentes de son frère Sem, qui lui paraît être l'héritier, en tout cas spirituel, de Noé. C'est-à-dire que entrer dans les tentes de son frère, c'est avoir les mêmes privilèges que lui, être accueilli au même titre que son frère. Et donc, ce que l'on sait ensuite, c'est que dans la table qui, dans le livre de la Genèse, au chapitre 10, donne les 70 premiers peuples de l'humanité post-diluvienne, eh bien, il est le père de 7 fils qui ont donné naissance à des nations comme les Mèdes et les Perses, les Grecs, et puis tout un tas d'habitants des îles de la Méditerranée jusqu'aux points les plus occidentaux. Donc, Japhet, voilà un personnage qui s'est effectivement étendu à travers ses fils, ses petits-fils et tous ses descendants, qui n'a pas eu le même privilège que Sem d'être au centre ensuite de la révélation biblique, mais qui a bénéficié quand même des services de son frère et de ses descendants. Vous pourrez retrouver les mentions de Japhet dans toute l'histoire du déluge, chapitres 7, 8, 9, et dans la table des peuples du livre de la Genèse, au chapitre 10.
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1: Pierre Péchoux, bienvenue, bonjour.
2: Bonjour Oscar, chers auditeurs, bonjour.
1: Merci de nous rejoindre fidèlement à ce micro pour partager avec nous un moment de réflexion. Aujourd'hui, vous nous invitez à ouvrir la Bible et de nous arrêter sur un passage qui se trouve dans l'évangile de Marc au chapitre 5 et plus précisément au verset 21 à 43. Alors c'est l'histoire d'un homme qui s'appelle Jaïrus, c'est le chef de la synagogue. Et sa fille est malade et elle est même sur le point de mourir. Et alors là, il a une démarche et il vient voir Jésus-Christ pour qu'il intervienne dans cette situation. Alors Pierre Péchoux, pourquoi est-ce que Jaïrus fait le choix de venir voir Jésus-Christ ?
2: Je vais commencer par une confession, Oscar. J'ai une affection particulière pour ce personnage et j'aimerais inviter les auditeurs à aller à la rencontre de ce personnage et à voir son parcours avec Jésus comme un parcours exemplaire de foi. J'aimerais vous proposer 6 étapes dans ce que va vivre Jaïrus et nous proposer à chacun de vivre aussi avec Jésus ces 6 étapes. Alors je vais commencer en vous lisant le début de l'histoire. Volontairement, Jaïrus s'est renseigné pour savoir où était Jésus et le texte nous dit « Il arrive, voyant Jésus, il tombe à ses pieds et le supplie instamment. » Une phrase qui peut nous paraître assez anodine, mais qui en fait nous propose déjà les 3 premières étapes de cette foi exemplaire dont je parlais. Jaïrus va voir Jésus, il reconnaît qui il est, il va tomber à ses pieds, c'est un acte d'adoration, et enfin, il va le supplier instamment, ce qui est une prière du cœur, pas une prière formelle qu'on a appris par cœur et qu'on répète sans y penser. C'est vraiment son cœur qui parle, vous imaginez bien, sa fille est sur le point de mourir. Alors vous voyez déjà 3 premières étapes importantes. Je prends conscience de qui est Jésus, je cherche à savoir où il est. Je vais être ensuite dans une position d'adoration. Dans le texte, il tombe à ses pieds et ensuite je vais ouvrir mon cœur. J'ai une vraie prière, un vrai dialogue avec Jésus en lui disant voilà ce qui est important pour moi.
1: Est-ce que c'est uniquement en cela que l'histoire de Jaïrus est un parcours exemplaire de foi, Pierre Péchoux ?
2: Alors c'est beaucoup plus, mais j'invite chacun, je le disais, à vivre déjà ces premières étapes qui sont un commencement important et qui permettent déjà d'être dans ce dialogue. Mais l'histoire va beaucoup plus loin. Lorsque Jaïrus présente sa situation dramatique à Jésus, on assiste à une situation assez incroyable qui, je pense, est unique dans les évangiles. Normalement, lorsque nous avons un récit d'une rencontre, Jésus va toujours accueillir par une parole la personne qui vient. Ça nous semble évident. Mais dans cette histoire, Jésus ne parle pas. Nous sommes confrontés à une chose incroyable qui est le silence de Jésus et qui pourrait être le symbole, parfois dans nos vies, du silence de Dieu. Peut-être qu'en vous parlant de ces 3 premières étapes, nos auditeurs ont vécu ces choses-là. Ça leur a rappelé peut-être des choses qu'ils ont vécues avec Dieu, des prières, mais parfois avec le sentiment que Dieu n'avait pas répondu. C'est peut-être là le sens de ce silence de Jésus. Ça serait dans ces cas-là la 4e étape de ce parcours exemplaire de foi, accepter le silence de Dieu. Bien heureusement, il est temporaire ce silence. Alors dans l'histoire entre Jaïrus et Jésus, une femme va arriver et va accaparer l'attention de Jésus. Elle aussi est dans de grandes difficultés. Elle aussi a besoin de la présence de Jésus. Et Jésus va prendre du temps pour cette femme. Mais alors pour Jaïrus, c'est difficile. Jaïrus disparaît de l'histoire. On n'en entend plus parler en quelque sorte. Et nous sommes vraiment dans ce silence de Dieu et un silence sous forme d'absence. Parce que Jésus ne s'occupe plus de Jaïrus, donc c'est vraiment très fort. Et c'est une étape de foi qui peut être difficile à vivre, mais qui peut être aussi importante, parce que cela nous invite à ne pas nous arrêter à ce silence et à croire que Jésus ou que Dieu nous a abandonnés. Alors à la fin de l'histoire, Jésus en a fini avec cette femme, il se tourne de nouveau vers Jaïrus, et là, alors, le drame, les serviteurs de Jaïrus arrivent pour lui dire « N'importune plus le maître, ta fille est morte ». Alors je vous parlais du silence de Jésus, c'est à ce moment précis, seulement à ce moment-là, que Jésus va adresser les premières paroles à Jairus, il lui dit...
1: Mais il est déjà trop tard.
2: Il est déjà trop tard. Ce « il est déjà trop tard » est notre cinquième point, accepter l'inacceptable. J'ai fait ce qu'il fallait, j'ai fait les bonnes prières, j'ai eu la bonne attitude. Jésus ne m'a pas répondu, Dieu ne m'a pas répondu, c'était le silence, mais en plus, eh bien... En plus, voilà, ma fille est morte. Enfin là, c'est dans l'histoire comme ça. C'est à ce moment précis que Jésus va dire à Jairus, n'aie pas peur, crois seulement. Il va accompagner Jairus jusque chez lui et sa fille va ressusciter. Alors voilà, c'est une très belle histoire. Dans notre histoire, la résurrection a lieu dans la même journée. Je crois que c'est une invitation à vivre ce parcours de foi, à entendre ces paroles de Jésus dans nos vies. N'ayez pas peur, croyez seulement. Au final, la résurrection est promise par Dieu.

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1: Une minute pour chaque jour. Il avait entrepris de m'expliquer. Ce n'était pas facile. On était dans la biologie. Il avait sorti des documents, il montrait, il démontrait. Et tout à coup, il s'est arrêté net, laissant tomber et l'explication et cette simple phrase. Et puis non, tu ignores trop de choses pour pouvoir comprendre ce que je voudrais te faire comprendre. C'était juste. Pour comprendre une chose, il faut en connaître beaucoup d'autres. Pour comprendre la Lune, il faut connaître la physique, la chimie, les mathématiques, la géologie, l'astronomie, et en plus tout ce qu'aucune de nos sciences ne connaît encore. Toutes les explications s'arrêtent toujours tout à coup à cause de tout ce que nous ignorons. C'est pourquoi Jésus n'a jamais cherché à expliquer. Devant tout ce qui nous est inconnu, il a simplement posé pour nous l'image des choses connues. Il a parlé d'un père et d'un fils, d'une table et d'un royaume, d'une maison et d'une invitation. Sans rien pouvoir nous expliquer, il a ainsi voulu nous faire savoir.

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2: À propos, saviez-vous que la contrainte nuit à la créativité? Ah bon, me diriez-vous? Mais attendez, qu'entendez-vous par contrainte? Très bonne question. Dans l'univers de la créativité, il y a contrainte lorsqu'il y a commande. Vous savez, fais-moi un dessin, dessine-moi un mouton. Pourquoi cela? Eh bien, parce que la créativité, c'est l'acte d'élaborer une nouvelle idée, un nouveau concept, imaginer quelque chose qui n'existe pas encore et lui donner vie. Alors comment voulez-vous qu'il y ait création s'il y a des directives, des étapes à suivre, des consignes à respecter selon le projet pensé par quelqu'un d'autre? En effet, dans la plupart des situations créatives avec de jeunes enfants, l'adulte a tendance à avoir tout prévu de A à Z et à dire à l'enfant ce qu'il doit entreprendre et comment s'y prendre. Il s'agit là d'amener l'enfant à suivre docilement une activité. Pourquoi pas? Mais ce n'est pas l'activité artistique à proprement parler. Il y a souvent confusion entre connaissances de techniques, multiples et variées, avec l'inspiration, l'expression de soi au travers du support technique, multiples et variées. Alors comment créer un espace de créativité où l'enfant va pouvoir exprimer ce qui lui vient, sans être dirigé et contraint à copier et à reproduire? Car souvent, cela étant la finalité induite dans les propositions dites « artistiques » qui leur sont proposées, la créativité est étouffée au fur et à mesure. D'ailleurs, les enfants créatifs dérangent l'ordre bien établi en proposant des alternances inappropriées compte tenu du projet proposé. La première chose à poser et à accepter comme un préalable indispensable est l'individualité de chacun, c'est-à-dire sa spécificité. La deuxième chose à prendre en compte est l'importance du mouvement. Et enfin, la troisième concerne l'évaluation du résultat, entre guillemets. Car en effet, la démarche de l'adulte est de ne pas avoir d'attente particulière. L'important pour lui est de proposer un espace, temporel et physique, où l'on se rend disponible. Disponible à quoi? À soi-même, à ce qui se passe en soi. Disponible à ce qui nous environne, à ce que l'on voit, écoute, sent ou ressent. En partant de ce que l'on est, en soi ou en lien avec le moment ou ce qui nous traverse, le mouvement va être différent, l'individualité va s'exprimer. La créativité est une expression propre à soi et en relation avec ce que l'on vit. C'est pourquoi elle ne peut pas être stéréotypée, sinon c'est une activité, mais pas de la créativité. Donc laissons-la se développer.
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3: L'essentiel de l'actualité, la France a suffisamment de carburant pour les 6 à 8 prochaines semaines. Ce sont les mots de Roland Lescure. Pourtant, ce lundi, 17% des stations-service étaient en pénurie d'au moins un carburant. Selon le ministre, 91% de ces stations appartiennent à Total Energy à cause des prix plafonnés. Une grève de 5 jours pourrait perturber le trafic aérien pendant les vacances de la Toussaint. 6 syndicats de pilotes, stewards et hôtesses ont déposé un préavis du 17 au 21 octobre. Ils protestent contre la réforme du cumul emploi-retraite prévue à partir du 1er janvier 2027. Les syndicats dénoncent un dispositif inadapté à leur profession et se disent prêts à reprendre les discussions avec le gouvernement. Un plan d'urgence de 90 millions d'euros pour la petite enfance. La ministre des Familles, Stéphanie Rist, l'a annoncé pour soutenir les crèches et mieux équiper les lieux d'accueil face aux fortes chaleurs. Sans action, au moins 100 000 places d'accueil pourraient manquer d'ici 2033, selon la ministre. Le pape Léon XIV doit rencontrer plusieurs élus de Seine-Saint-Denis vendredi au Stade de France. Un court échange est notamment prévu avec le maire de Saint-Denis, Bali Begayoko, et le président du département, Stéphane Troussel. Près de 80 000 jeunes sont attendus, dont 1 500 de Saint-Denis.

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1: Ce mois de septembre est teinté d'or pour sensibiliser au cancer pédiatrique. Nous recevons l'association Le Courageux Combat d'Antoine avec Christine Poinzeau, sa présidente. Alors, on va vous demander pourquoi les actions des associations comme la vôtre sont si cruciales pendant ce mois de septembre en or.
2: Alors, effectivement, septembre en or, c'est le mois de sensibilisation et mobilisation au cancer pédiatrique. Et toutes les associations comme la nôtre se mobilisent pour pouvoir encourager et témoigner le soutien aux enfants qui se battent, qui se sont battus ou qui se battront contre un cancer, et puis pour avoir une pensée aussi par rapport à leur famille et à leur entourage, quoi.
1: Alors, votre association porte le nom d'Antoine. Pouvez-vous nous rappeler brièvement son histoire et les actions que vous avez menées sur le terrain au quotidien ?
2: Oui, donc moi je suis la maman d'Antoine et nous avons créé l'association lorsqu'il est tombé gravement malade. Il a eu une tumeur au cerveau qui l'a rendu hémiplégique. Et après son décès, on a choisi de continuer son combat pour les autres. Donc soutenir majoritairement la recherche contre les cancers de l'enfant et de l'adolescent. Et on aide les jeunes qui sont gravement malades ou porteurs de handicap. Ça peut être directement auprès des familles ou auprès de différentes structures où ils sont accueillis ou pris en charge.
1: Alors donc du coup, ce mois-ci, vous avez de nombreuses actions pour récolter des fonds. Alors on va vous demander à quelle manifestation vous allez participer.
2: On va participer à différentes actions tout au long du mois de septembre. Et puis, les fonds qui vont être récoltés pour ce mois-ci précieux seront directement reversés à la recherche contre les cancers pédiatriques sur Nancy. Et puis, tout au long du mois de septembre, on va aussi beaucoup mettre l'accent sur de la sensibilisation. Par exemple, ça va être auprès des enfants, auprès des personnes qui sont accueillies en EHPAD, au niveau d'accueil aussi de l'hôpital de Neufchâteau. Et on va profiter aussi de ce mois en or pour remettre des dons à différentes structures et justement à la recherche par rapport aux actions qu'on a menées. Alors pour tous ceux qui sont sur les réseaux, on invite les gens effectivement à suivre notre page, à regarder notre page, à partager bien sûr les informations. Et tout au long du mois de septembre, vous aurez bien évidemment les différentes informations des actions que nous menons, des endroits où vous pourrez nous retrouver. On va mettre l'accent sur Facebook et on espère que voilà qu'on aura un petit peu plus de monde pour nous suivre et partager les différentes informations et manifestations que l'on fait. Ça permet de faire connaître l'association et puis de sensibiliser, et c'est très important.
1: Donc n'hésitez pas à liker.
2: Tout à fait.
1: Donc on va rappeler à nos auditeurs le nom de votre page Facebook.
2: Voilà, vous pouvez nous retrouver sur Facebook et Instagram. Donc c'est la page Le Courageux Combat d'Antoine. Et vous aurez aussi le lien sur la possibilité et la facilité de faire des dons. Mais après, ça peut être lorsque vous nous rencontrez sur nos manifestations, adressé directement à l'association sous différents dons. Et en échange, nous, on leur fait bien évidemment un reçu fiscal pour qu'ils puissent le préciser sur la prochaine déclaration d'impôt.
1: Le centre Léo Lagrange vient nous annoncer sa programmation pour ce mois de septembre. Et pour cela, nous sommes en compagnie de Sophie Merlin, sa directrice adjointe. Alors, on démarre sur votre structure. Vous avez à la fois l'étiquette centre social et MJC. Pourquoi cette double identité ?
3: Donc, ça tient à l'historique du centre, puisqu'il a été créé en 1981. Donc, le centre Léo Lagrange, c'est une association, donc, comme vous l'avez dit, qui est à la fois affiliée à la Fédération française des maisons des jeunes et de la culture, donc MJC, et agréé centre social par la Caisse d'allocation familiale depuis 87. Donc, pourquoi cette double affiliation ? C'est pour pouvoir assurer une mission d'animation globale, intergénérationnelle et pluriculturelle, de façon à pouvoir à la fois intégrer les habitants du quartier par le biais du centre social, donc parce que le centre social agit vraiment sur le quartier et ses habitants, tout en leur apportant de la culture et du sport, ce qui nous permet l'affiliation à la fédération des MJC.
1: Ce mois de septembre, vous avez une demande particulière.
3: Oui, on est à la recherche de bénévoles, donc à la fois pour nos cours de français langue étrangère, Donc, on recherche des bénévoles pour donner des cours de français à des personnes arrivant récemment sur le territoire français. Donc, on accepte toute personne, même s'il n'y a pas d'expérience dans ce domaine. Il y aura une formation d'assurer par notre coordinatrice. Oui, on recherche aussi des bénévoles pour assurer l'aide aux devoirs dans le cadre du CLAS, donc le contrat local d'accompagnement à la scolarité, qui se déroule de 16h30 à 18h le soir. Donc l'objectif, c'est d'accompagner les enfants dans la réalisation de leurs devoirs et les éveiller à une autre forme d'apprentissage. Donc là, pareil, s'il n'y a pas d'expérience dans le domaine, il y aura un encadrement d'assuré par la coordinatrice du secteur.
1: Et donc, vous avez également des nouveautés pour cette rentrée ?
3: Oui, on lance notamment cette année un nouvel atelier qui va s'appeler l'atelier des grands-parents, qui commencera le jeudi 24 septembre. Donc l'objectif, c'est de permettre aux grands-parents de venir discuter autour d'un café de leurs problématiques en tant que grands-parents, mais aussi de leur joie, de leurs émotions. Chaque semaine, donc, on va ouvrir les portes aux grands-parents du quartier pour papoter, pour échanger, pour partager un vécu et créer du lien. Parce qu'on a quand même encore beaucoup de personnes âgées qui sont un petit peu isolées. Donc cet atelier-là permet aussi de créer des nouvelles rencontres.
1: Alors le rendez-vous est donné à partir de quelle heure ?
3: Donc ça sera les jeudis de 14h à 16h. Il suffit juste de prendre l'adhésion et le reste l'atelier en lui-même est gratuit.
1: Pour les personnes qui souhaiteraient retrouver votre programmation, mais également vos activités, on va vous demander de nous rappeler votre site internet et puis également les différentes manières de vous contacter.
3: Alors, notre site internet, c'est le www.centreleolagrange.fr. À l'intérieur de ce site, vous trouverez à la fois notre plaquette d'animation, mais aussi toutes les actualités, puisqu'on édite une newsletter aussi régulièrement. Vous allez pouvoir y retrouver toutes les animations, toutes les manifestations organisées par le centre ou auxquelles le centre participe. Donc on est situé 6 rue Salvador Allende, dans le quartier du Saulcerre, juste en face de la piscine olympique. Et les personnes intéressées peuvent contacter notre accueil au 03 29 31 38 97. Nous disposons aussi d'une page Facebook, donc Centre Léo Lagrange Épinal, sur laquelle vous pourrez retrouver toutes les actualités.
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1: Bienvenue dans ce bulletin de météo, on s'intéresse au temps de ce mardi 22 septembre. C'est le 265e jour de l'année et on souhaite une bonne fête aux Morissettes, Maurice et Morvan. Ce mardi, l'influence de l'anticyclone permet une belle journée en perspective. Dès l'aube, un ciel dégagé s'installe sur toute la moitié est, tandis qu'il est ponctué de quelques cirrus discrets côté terre d'eau. Au fil de l'après-midi, le ciel reste limpide des plaines de l'ouest aux hautes montagnes. En soirée et dans la nuit, le temps demeure clair et sec sur les trois secteurs. Les températures à présent, en minimale, on note une petite baisse de 8 à 11 degrés des reliefs en descendant sur la Vosges et la plaine. Au plus chaud, les valeurs restent proches de celles de la veille, de 19 degrés sur les crêtes à 23 degrés jusque dans la vallée de la Meuse. Quant au vent, orienté au nord-est, son intensité est modérée sur tout le territoire. Des rafales soufflent entre 30 et 35 km/h du matin jusqu'en soirée. Passons au lendemain, mercredi. La journée demeurera nettement plus froide sous un ciel toujours lumineux mais un peu moins dégagé. Côté ciel d'abord, la matinée s'ouvrira sous un ciel dégagé du nord au sud du département. Quelques nuages apparaîtront l'après-midi, voilant le soleil. Ils se feront un peu plus nombreux en toute fin de journée, mais aucune pluie n'est à attendre en soirée comme dans la nuit. On jette un œil au mercure, au lever du jour on note une petite baisse avec 4 à 6 degrés en montagne et du côté de Châtel-sur-Moselle contre 6 à 8 degrés à basse altitude. Les maximales progresseront légèrement de 20 à 24 degrés des Hautes-Vosges vers l'ouest vosgien. Et pour finir, le vent, il sera globalement faible et variable d'ouest en est. Dans les prochains jours, le ciel devrait se charger ponctuellement jeudi, mais le soleil devrait revenir vendredi. Samedi pourrait prolonger ce temps sec et lumineux. D'ici là, vous pouvez retrouver toute l'information météo en parcourant notre site internet radiocristal.org.
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1: Bienvenue dans ce nouveau magazine consacré à la thématique de la santé et durant ces prochaines minutes, nous allons parler d'Octobre Rose, le mois de sensibilisation au dépistage organisé du cancer du sein. Pour en parler, nous accueillons deux représentantes de la Ligue contre le cancer des Vosges. Je commence à ma droite par Brigitte Romary. Bonjour.
2: Bonjour.
1: Vous êtes secrétaire générale de la Ligue contre le cancer. Et à Eva Romary, bonjour.
3: Bonjour.
1: Vous êtes chargée de prévention et de communication pour la Ligue contre le cancer. Alors, avant d'aller plus loin et de parler d'Octobre Rose, je vous propose qu'on puisse rappeler en quelques mots qu'est-ce que c'est que la Ligue contre le cancer et quel est son rôle.
2: Oui, alors la Ligue contre le cancer, c'est une association loi 1901 qui a été créée en 1962 dans notre département des Vosges. Et nous avons, on va dire, trois missions principales. Alors, notre mission générale, c'est d'apporter notre contribution à la lutte contre la maladie. De quelle manière on finance des programmes de recherche, donc en dehors du département. On aide les malades de différentes manières également. Et puis, surtout, on a une action d'intervenir en amont des cancers, hein, bien sûr, et puis cette action de sensibilisation, dépistage, que ce soit pour Octobre Rose ou à d'autres moments, Mars Bleu pour le dépistage du cancer du côlon.
1: Des actions visibles du grand public, mais aussi toutes celles qui sont invisibles, ce que vous menez auprès des malades, les soutiens que vous apportez auprès des familles, etc. Il y a pas mal de choses que vous faites qui sont moins visibles, on va dire, parce que ce n'est pas la vitrine de l'association.
2: Oui, tout à fait. On a développé depuis quelques années les soins de support. C'est des soins qu'on procure aux patients, donc gratuitement, hein, par des professionnels formés, notamment voilà, le socio-esthétique. Hein, c'est un soin individuel qu'on réalise surtout dans les hôpitaux, à Remiremont, à Saint-Dié, à Épinal. Également des soins de socio-esthétique dans nos locaux à Épinal. De l'activité physique adaptée, c'est quelque chose qui est bien développé dans le département. On a aussi de la sophrologie, du conseil en images, on a du shiatsu, on a Rose Pilates, qui est une activité qui est spécifique pour les femmes qui ont eu un cancer du sein. Donc ça, c'est vraiment de l'aide directe aux malades. Et l'ensemble de ces activités, on essaye de les répartir sur tous les lieux où on a des bénévoles. Hein. On a des délégations, on a la délégation à Cornimont, on a une délégation à Saint-Dié-des-Vosges, à Neuchâteau, et puis également à Vittel-Bugnéville-Contrexéville, et puis bien sûr là où il y a le siège à Épinal.
1: Hein, le siège est à Épinal, mais il y a des délégations tout autour, réparties sur le territoire.
2: C'est ça, et ça représente, voilà, on va dire, entre 70-80 bénévoles qui œuvrent sur le terrain toute l'année, alors avec une activité dense durant ce mois d'octobre.
1: Et je le rappelle, vous-même, vous êtes bénévole, donc vous êtes là en sachant de quoi vous parlez.
2: Oui.
1: Et cette activité de bénévole, elle est importante parce que dans des actions, des animations comme celles qui vont être présentées autour d'Octobre Rose, ce sont les bénévoles qui viennent représenter la Ligue sur l'ensemble de ces événements. Donc vous avez besoin de ces bénévoles.
2: Oui, on a besoin de bénévoles. Alors c'est vrai qu'on voilà, on a des délégations où on manque un petit peu de bénévoles, notamment sur Neuchâteau, sur Vittel-Bugnéville-Contrexéville. Alors on a récemment renouvelé une équipe sur Saint-Dié-des-Vosges grâce aussi au soutien de la municipalité. C'est important de le rappeler. Hein, donc là, on a recruté une vingtaine de bénévoles sur Saint-Dié-des-Vosges. Alors c'est plutôt bien, plutôt adapté puisque la ville de Saint-Dié, et bien sûr, aux alentours, il y a une vraie mobilisation sur le dépistage du cancer du sein.
1: Et c'est important d'avoir des équipes, parce que ça permet de se partager la charge du travail, etc. Et d'être présent, quand certains ne sont pas forcément disponibles, d'autres peuvent l'être. Donc ça permet aussi de se répartir la représentation de la Ligue. Mais vous l'avez dit, à Saint-Dié, par exemple, vous avez pu compter sur le soutien de la mairie. Les communes aussi ont leur rôle à jouer pour faciliter finalement le travail des bénévoles ?
2: Oui, complètement. Alors, il faut savoir que dans le programme qui va être présenté, voilà, sur une 30 marches roses, 31 même au moment où je vous parle, la moitié de ces marches roses est portée par une municipalité ou une communauté de communauté de communes. Hein. Donc, effectivement, les élus sont des personnes de plus en plus investies aux côtés de notre association et notre rôle, nous. On n'initie pas l'action, hein, mais par contre, on est présent et c'est important d'être présent parce que on est là pour informer sur notre association, parce qu'on est encore méconnu, mine de rien, et on est là pour donner des informations sur les aides aux malades que l'on apporte, et on est surtout là, hein, dans le cadre d'Octobre Rose, pour sensibiliser, rassurer les femmes, leur faire comprendre l'intérêt en matière de santé publique, qu'elles aillent faire leur mammographie tous les 2 ans.
1: On va en parler de ce dépistage dans quelques instants. Pour conclure sur les bénévoles, le mieux encore, si on est curieux de savoir comment ça fonctionne auprès de la Ligue, c'est de vous, venir vous rencontrer sur des animations ?
2: Complètement. Chaque année, on rencontre des personnes qui nous disent bah, « Écoutez, moi, je voudrais bien être bénévole. Comment on fait ?» Alors, évidemment, au moment de l'action, c'est pas le moment où on peut en parler, mais on prend rendez-vous avec elle, avec cette personne-là. On échange sur ses motivations, qu'est-ce qui l'intéresse. On lui présente notre association. Et puis, après, bien sûr, elle est formée. Hein. La formation, c'est indispensable pour être bénévole sur le terrain. On peut pas représenter une association telle que la Ligue contre le cancer sans savoir l'histoire de la Ligue, les origines et ce que l'on est censé faire sur...
1: Le rôle et l'implication sur le territoire.
2: Près des malades.
1: Bien sûr. Voilà pour cette forme de parenthèse autour du bénévolat actif au sein de la Ligue contre le cancer avant qu'on s'immerge dans cette programmation, dans ce mois octobre rose, le mois de sensibilisation au dépistage organisé du cancer du sein. Je vous propose à toutes les deux qu'on se retrouve dans quelques instants pour la deuxième partie de ce magazine. À tout de suite.
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1: Deuxième partie de ce magazine consacré à la thématique de votre santé et plus particulièrement autour d'Octobre Rose, le mois de sensibilisation au dépistage organisé du cancer du sein avec de nombreuses animations portées à travers le département et accompagnées par l'équipe de la Ligue contre le cancer. Je suis en compagnie de Brigitte Romary, secrétaire générale, et Eva Romary, chargée de la prévention et de communication pour la Ligue contre le cancer des Vosges. Et avec vous, mesdames, nous avons déjà commencé à aborder ce sujet. Avant d'aller plus loin, on va parler du dépistage organisé du cancer du sein. Est-ce que vous avez des chiffres à nous apporter par rapport à ce dépistage et à la participation des femmes sur notre territoire?
2: Oui, alors le dépistage, enfin la problématique du cancer du sein, on le sait, hein, c'est le cancer le plus fréquent chez la femme, hein, c'est encore 61 000 nouveaux cas chaque année qui sont détectés. Alors évidemment, hein, l'incidence, c'est-à-dire le nombre de nouveaux cas détectés chaque année, augmente, parce que le propre du dépistage, c'est qu'on ait une adhésion de plus en plus importante, hein, pour réduire de manière significative la mortalité. Mais force est de constater que dans tous les départements, dans le nôtre aussi, même si notre taux de participation est quand même important, hein, on est aux alentours de 59%, donc ça c'est des chiffres 2025, on sait qu'il faut atteindre un taux de participation proche de 70%. Hein, pour vraiment réduire de manière significative la mortalité.
1: Au point de vue santé publique.
2: Oui, en matière de santé publique.
1: Voilà. Mais c'est aussi le cancer le plus meurtrier parmi les cancers de la femme. Ce sont des milliers de décès chaque année,
2: oui,
1: liés au cancer du sein.
2: 12 000 encore femmes encore qui décèdent. Alors voilà, certaines décèdent effectivement parce que le cancer est diagnostiqué à un stade trop tardif. Parce que aussi, on a malheureusement, chaque cancer est différent, hein. Il y a autant de cancers que de seins, je dirais. Et on peut avoir aussi des cancers extrêmement agressifs et pour lesquels on n'aura pas malheureusement de traitement adapté, hein. Donc c'est vrai que notre objectif, nous, dans le département, c'est vraiment de convaincre, hein, celles qui sont encore réticentes, celles qui ont peur. Et vraiment de les rassurer que cette mammographie qu'on doit faire quand on est une femme, quand on est âgée de 50 ans, eh ben c'est vraiment de répondre favorablement à cette invitation, parce que c'est pris en charge par la sécurité sociale. Voilà, c'est gratuit. Alors c'est pas parce que c'est gratuit que c'est un examen qui est négligé. Bien au contraire, la plus-value du dépistage organisé, c'est que notre mammographie, elle va être lue par un premier lecteur, un premier radiologue, et elle va surtout être lue par un deuxième, hein, qui a l'habitude de lire des mammographies avec plus d'expertise, je dirais.
1: Et peut-être plus spécifique aussi au cancer du sein.
2: Oui, voilà, oui, c'est ça, tout à fait. Et

0: que la femme n'adhère pas. Hein. Et nous, notre rôle, c'est vraiment de dire, mais madame, c'est une surveillance, hein, c'est une surveillance de vos seins. Et c'est pas parce que vous faites la mammographie qu'on va automatiquement trouver quelque chose. Hein. Dans 9 cas sur 10, la femme, elle repart rassurée. Et on lui dit, rendez-vous de nouveau dans 2 ans. Et on
1: ça, c'est pour le dépistage organisé.
0: Et oui.
1: 10 femmes qui se font dépister, il y en a 9 qui repartent en disant,
0: oui.
1: Rien à signaler.
0: C'est ça.
1: Donc ça, c'est important de le dire.
0: Tout à fait, c'est ça, c'est ça. Et si tant est que, voilà, que sur ces femmes-là, elles seront amenées à avoir un cancer, si elles surveillent leur sein tous les 2 ans, on va trouver le jour où le cancer apparaîtra, l'anomalie apparaîtra, et ben on va la découvrir au stade infraclinique, hein, très très précoce, avec, on le sait, derrière, des traitements beaucoup moins lourds déjà au niveau chirurgical, hein, c'est-à-dire qu'on va vraiment faire une tumorectomie, hein, et pas, on va conserver le sein dans la plupart des cas, et puis avec parfois pas de traitement derrière,
1: hein,
0: parce que le cancer est pris à temps.
1: Sans dire qu'on est capable de soigner le cancer du sein, parce que c'est pas l'objet, mais de dire que s'il est dépisté tôt, les conséquences derrière sont vraiment minimales pour les femmes qui ont participé à ce dépistage.
0: Oui, c'est ça. Pour beaucoup de femmes d'entre elles. Pour beaucoup, en tout cas, d'entre elles.
1: Plus on arrive à le déceler tôt, plus on augmente les chances de guérison, de rémission. Mmh. Et aussi, on parlait du cancer qui tue le plus. Et là, on peut l'éviter potentiellement. Mmh. C'est aussi ça, le message qu'il y a derrière. Cette participation, c'est aussi ça. Alors, je vous propose qu'on puisse évoquer également les éléments de prévention autour du cancer du sein. Et pour ça, je vous propose qu'on se retrouve dans la 3e partie de ce magazine. Alors, à tout de suite.
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troisième partie de ce magazine consacré à la thématique de votre santé et autour d'Octobre Rose, le mois de sensibilisation au dépistage organisé du cancer du sein. On l'a dit, hein, ce n'est qu'un mois de sensibilisation, c'est toute l'année qu'on peut se faire dépister, mais c'est également toute l'année qu'on peut prévenir ce cancer en maintenant

0: sortant ou en prenant de bonnes habitudes. Alors pour en parler, je suis en compagnie de Brigitte Romary, secrétaire générale, mais c'est surtout avec vous, Eva Romary, qu'on va à présent parler de prévention, puisque vous êtes chargée de prévention et de communication pour la Ligue contre le cancer des Vosges. Alors, quels sont les conseils de prévention pour justement prévenir ce cancer du sein qui, on le rappelle, est quand même le cancer le plus mortel chez la femme?
1: Oui, alors 40% des cancers sont évitables grâce à des comportements sains. Donc arrêter le tabac, limiter l'alcool, ça réduit déjà 20 à 25% le risque de cancer du sein et du côlon. Adopter une alimentation équilibrée aussi, riche en fibres, légumes, légumineuses, et limiter les graisses, les sucres et les aliments ultra transformés. Bouger régulièrement, ça fait aussi partie
0: des conseils.
1: Des conseils, donc au moins 30 minutes de marche rapide, 5 fois par semaine.
0: Finalement, on retrouve les conseils qu'on donnait il y a des années dans le PNNS, le Plan National Nutrition Santé. On se rend compte que ce sont des éléments qui participent de la prévention des cancers en règle générale. Mais il y a aussi, dans le cadre du cancer du sein, d'autres choses qu'on peut mettre en œuvre, que les femmes peuvent mettre en œuvre.
1: Oui, alors l'autosurveillance, donc tout au long de sa vie, il est conseillé à partir de 25 ans d'avoir un suivi gynécologique annuel. Donc ça peut être chez un médecin généraliste, chez un gynécologue ou chez une sage-femme. Donc les trois médecins-là sont... peuvent
0: accompagner les femmes.
1: Oui.
0: Et ça, c'est la première étape, c'est le conseil qu'on donne aux jeunes filles, déjà, dès le début.
1: Oui, c'est ça.
0: Mais je me rends compte, on parlait de dépistage organisé à partir de 50 ans, là, c'est à partir de 25 ans qu'il y a déjà ces conseils.
1: C'est
0: également
1: ça.
0: Par rapport au cancer, vous voulez dire?
1: Oui, pour le cancer du sein, on conseille aussi de faire l'autopalpation, donc pareil, à partir de 25 ans. Donc, dans l'idéal, à réaliser 10 jours après les règles. Pour les femmes qui n'ont pas ou plus leurs règles, on essaye de caler une même date chaque mois.
0: Donc à faire une fois par mois.
1: C'est ça. Donc par exemple, tous les 15 de chaque mois, on va prendre 5 minutes après sa douche pour faire l'autopalpation.
0: Donc en quoi ça consiste une autopalpation? Comment on fait? Parce que j'imagine que vous avez beaucoup de femmes, y compris quand vous organisez des animations sur les marches roses, on va en parler dans quelques instants, qui doivent vous dire « moi je veux bien, mais comment on fait ?»
1: Oui, alors donc l'idéal c'est de le faire après une douche chaude, parce que la peau est plus détendue. Toujours dans la même position, donc soit toujours assis, toujours debout ou toujours couché. On va commencer par lever le bras gauche, et avec la main droite, on va commencer à palper avec le bout de ses doigts son sein, en partant du mamelon, et on s'écarte petit à petit, on descend jusqu'en dessous du sein, donc au niveau de la baleine du soutien-gorge. On monte ensuite sous le bras, sous l'aisselle, et on va monter jusqu'à la clavicule.
0: Donc là, avec la main droite, on fait le sein gauche. C'est ça que vous voulez dire, pendant que le bras gauche lui est levé.
1: Oui, pour tendre la peau. Ensuite, on fait pareil de l'autre côté, donc on lève le bras droit, et avec la main gauche, on va refaire la même chose.
0: En partant du mamelon,
1: en bas, en haut. Voilà, on n'oublie pas de descendre en dessous à la baleine du soutien-gorge, et surtout de monter jusqu'à la clavicule et faire sous le bras. Une fois qu'on a fait ça, on regarde dans un miroir s'il y a un changement visuel. Donc ça peut être la couleur de la peau ou du mamelon qui a changé, la forme du sein, la forme du téton aussi, le téton un peu plus rentré que la fois précédente, la texture aussi, donc on appelle ça un peu...
0: au toucher.
1: Oui, voilà, au toucher, aspect peau d'orange. On n'a plus la peau lisse comme le mois précédent. Et on finit du coup cette autopalpation en se pinçant le mamelon pour voir s'il y a un écoulement, donc transparent ou coloré. Et ça, c'est des signes qui peuvent vous alerter. Ça ne veut pas forcément dire que vous allez avoir un cancer, mais vous voyez quelque chose, donc vous prenez rendez-vous chez un médecin pour avoir un avis médical.
0: Un gynécologue, une sage-femme ou un médecin généraliste.
1: C'est ça. Et ensuite, il vous conseillera peut-être une mammographie, une échographie pour vérifier.
0: Donc voilà pour ces petites étapes de prévention que les femmes peuvent faire elles-mêmes et qu'il est largement recommandé de faire une fois par mois. Ça prend 5 minutes,
1: c'est ça. L'objectif, c'est vraiment d'apprendre à connaître sa poitrine, et le jour... C'est pour ça qu'il faut être assez régulière et le faire chaque mois. Comme ça, le jour où il y a un changement...
0: On le sent.
1: On est... Voilà.
0: Et qu'est-ce qu'on cherche avec le toucher?
1: Une grosseur qui Alors, c'est pas forcément quelque chose qui fait mal, c'est même rarement quelque chose qui fait mal. C'est juste une boule qui a apparu et qui n'était pas là la fois précédente.
0: Quelque chose qu'on sent sous les doigts comme n'étant pas le tissu habituel.
1: Oui, c'est ça. C'est pour ça que c'est recommandé de le faire en dehors de ces règles, parce que souvent, pendant les périodes de menstruation, l'intérieur de nos seins évolue, on va dire, avec les hormones. Oui.
0: Bien entendu. Donc voilà pour ces éléments, et je vous propose qu'on s'en arrête ici pour cette première émission. Il y a encore beaucoup de choses à dire sur le programme, et ce programme d'Octobre Rose, il est très chargé. Il débute dès cette fin septembre, alors on se retrouve très rapidement sur cette antenne pour en parler avec vous deux. Donc je vous dis à très bientôt.
2: Merci.
0: Et quant à vous qui nous écoutez de l'autre côté de la fréquence, je vous rappelle, ce magazine est à retrouver en podcast sur notre site internet. 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Et moi, je vous dis à très vite sur les ondes de Radio Cristal pour évoquer un nouveau sujet avec un nouvel invité. Et ce sera bien entendu à l'écoute de nos fréquences.

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2: Joël. Ce nom est un nom très répandu en Israël. C'est un nom qui veut dire « le Seigneur est Dieu ». Et il y a au moins une bonne douzaine de personnages de la Bible qui portent ce nom. Mais je ne pourrais pas raconter ces 12 histoires pour la bonne raison qu'on a très très peu de renseignements sur la plupart de ces personnages. Je voudrais simplement vous présenter aujourd'hui celui dont un livre de la Bible porte son nom, le prophète Joël. En effet, parmi les 12 dits petits prophètes à la fin de l'Ancien Testament, se trouve un livre qui porte le nom d'un Joël qui se dit fils de Pethuel. Ce Joël, en fait, on ne sait pas grand-chose de lui. On sait qu'il a prophétisé dans la ville de Jérusalem, mais on a beaucoup de mal à déterminer à quelle époque ça se passait. Ce que l'on sait, c'est que un événement a marqué son histoire et l'histoire du peuple d'Israël de son temps. Cet événement, c'est une invasion de sauterelles. C'est un événement qui n'est pas totalement rare dans le Proche-Orient, qui se produit encore aujourd'hui de temps en temps, soit dans les pays de la Corne de l'Afrique, soit dans les pays de la région du Proche-Orient. Et c'est vrai que la dévastation d'un nuage de sauterelles est quelque chose de tout à fait remarquable. Alors, en bon poète, Joël va décrire cette invasion de sauterelles. Il va décrire les dégâts que cela fait et il va donner un avertissement au peuple. Si ce genre d'événement se produit et est dévastateur, dites-vous bien que le jour où Dieu va venir et juger le peuple, eh bien, ceux d'entre vous qui ne seront pas en fidélité avec lui, ceux qui ne vivront pas d'une façon qui lui plaît et qui est bénéfique, eh bien, ceux-là seront dévastés comme par une invasion de sauterelles. C'est donc un livre, le livre de Joël, qui a pour but d'avertir le peuple et qui va comparer ce qu'il appelle le jour du Seigneur, c'est-à-dire le jour de l'intervention de Dieu, à cette invasion de sauterelles dont il a été témoin. C'est un livre qui est assez intéressant parce qu'il invite au repentir, et en particulier au repentir collectif, et qu'il a été très souvent utilisé dans l'histoire d'Israël comme dans l'histoire chrétienne pour justement inviter les gens à réfléchir sur leur façon de vivre et à changer de comportement. Mais c'est aussi un livre qui contient une promesse que Dieu va envoyer son esprit sur les êtres humains et qu'il va en faire des prophètes. Et ce texte-là est utilisé dans le Nouveau Testament, le jour de la Pentecôte, par les apôtres, pour dire que lorsque l'esprit est venu sur eux, eh bien, s'est accomplie cette prophétie donné par le prophète Joël. Alors, je vous invite à prendre le temps de lire le petit livre du prophète Joël que l'on trouve dans l'Ancien Testament.
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1: Il suffit d'une minute. Au-dessus de mon village, juste où commence la forêt, il y a une pente douce. Un terrain merveilleusement incliné vers le soleil et qui n'en laisse passer aucun rayon sans le prendre. Eh bien, ces dernières années, ce terrain a été exploité en gravière. Imaginez, des tranchées gigantesques, des voies d'accès pour les camions, bref, là, au milieu des machines grinçantes, un terrain blessé qui avait l'air de crier au secours. Mais aujourd'hui, on a tout remis en ordre. On a refait la pente douce et puis on a reboisé. On a reboisé. On a planté des milliers de jeunes arbres et de petits sapins qui sont tout étonnés et tout frétillants d'avoir retrouvé, après la neige, l'air libre et les souffles du printemps. Maintenant donc, la pente douce est pleine de promesses d'arbres et plus rien n'appelle au secours. On a reboisé, c'est de nouveau la vie. Quelqu'un disait justement l'autre jour, on devrait reboiser notre âme. C'est vrai? Refaire la pente douce de notre âme et la replanter. Replanter par exemple la foi, l'espérance, l'amour. Et le soleil de Dieu ne manquerait pas de les faire grandir.

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2: À propos, saviez-vous que l'on peut impliquer de manière dynamique les enfants dans les apprentissages ? Que l'on soit parent ou enseignant, la question du mode de transmission des enseignements se pose. Comment s'y prendre pour que l'enfant et le jeune apprennent plus facilement ? Il existe principalement deux postures. La première est souvent la plus répandue. Il s'agit de ce qu'on appelle l'enseignement transmissif. En gros, le cours magistral. Le parent ou l'enseignant endosse la posture d'expert. C'est eux qui savent. C'est lui qui détient le savoir et qui, par conséquent, décide des notions à connaître, de l'ordre et du type de connaissances à acquérir pour ensuite pouvoir contrôler les fameuses acquisitions et valider ou pas la progression. Pour cette évaluation, il va mettre en place un certain nombre de questions, de tests ou d'exercices. La bonne réponse viendra ainsi valider l'acquisition et permettra de continuer la transmission des savoirs. Ici, le parent ou le professeur entretient une relation verticale, puisque c'est lui qui tient les rênes du cours, discours, rythme, activité, etc. Et puis, il y a une deuxième posture. Celle-ci est davantage basée sur l'enfant ou le jeune qui désire apprendre. Le parent ou l'enseignant cherche davantage à offrir une expérience d'apprentissage qui soit équilibrée. Alors, pour ce faire, il va chercher à concevoir et à gérer des situations d'enseignement, d'apprentissage, favorisant le développement des compétences. Inspirées de la réalité, ces expériences offrent aux enfants, comme aux jeunes, l'occasion de mobiliser leurs acquis précédents et d'en acquérir d'autres en les renforçant. La place de l'adulte ici n'est donc plus de détenir le savoir, mais au contraire de faciliter l'accès à ce savoir. Alors, par exemple, des pistes pratiques. L'apprentissage actif comprend l'apprentissage par le jeu, l'apprentissage par le jeu de rôle, également l'apprentissage par les échanges et les discussions, ainsi que les mises en situation. Apprendre par ce mode actif permet aux enfants et aux jeunes de mieux s'impliquer. Ainsi, ils développent le sens de la responsabilité, de l'autonomie, mais aussi le sens critique, c'est-à-dire l'analyse et le questionnement. De plus, en apprenant par des situations concrètes, ils découvrent la richesse des interactions et de la collaboration en créant des liens. La théorie est intégrée directement par la pratique et permet un meilleur ancrage dans la vie pratique, ce qui accroît motivation et sentiment de compétence. De ce fait, la pédagogie active favorise les apprentissages durables et la capacité à poursuivre par soi-même toute découverte. Donc, n'hésitons pas à les mettre en situation pratique, avec sécurité et bienveillance, bien entendu.
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2: Bonjour à tous. À la une de l'actualité, le gouvernement va présenter de nouvelles aides face à la flambée des prix des carburants ce soir à 17h. 6 ministres vont prendre la parole lors d'une conférence de presse à Bercy. L'objectif, compenser la hausse des prix à la pompe. Emmanuel Macron satisfait de sa rencontre avec Donald Trump à New York. Les deux présidents ont échangé pendant une demi-heure en marge de l'ONU. Au cœur des discussions, la guerre en Ukraine et la réouverture du détroit d'Ormuz. Mieux préparer les salariés et les entreprises à l'essor de l'intelligence artificielle, c'est l'idée du plan Impulsion IA 2027, présenté aujourd'hui à Paris. Le gouvernement veut former davantage les actifs, aider les petites et moyennes entreprises à adopter ces outils et renforcer aussi le dialogue social. Le plan doit aussi mesurer l'impact de l'IA sur l'emploi et les conditions de travail. Un salarié grièvement brûlé dans une usine chimique près de Rouen, un incendie a provoqué l'éclatement d'un conteneur hier après-midi. Le site classé Céveso seuil bas a été évacué selon la préfecture. Il n'y a aucun risque pour la population ni pour les riverains. Et en sport, une page se tourne pour le basket français. Nicolas Batum prend sa retraite à 37 ans. L'ancien capitaine de l'équipe de France avait déjà quitté les Bleus après les Jeux de Paris 2024.
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0: bienvenue dans ce nouveau magazine consacré à la thématique de la santé. Et durant ces prochaines minutes, nous allons parler d'Octobre Rose, le mois de sensibilisation au dépistage organisé du cancer du sein. Pour en parler, nous accueillons deux représentantes de la Ligue contre le cancer des Vosges. Je commence à ma droite par Brigitte Romary. Bonjour.
1: Bonjour.
0: Vous êtes secrétaire générale de la Ligue contre le cancer. Et à Eva Romary. Bonjour.
2: Bonjour.
0: Vous êtes chargée de prévention et de communication pour la Ligue contre le cancer. Alors, avant d'aller plus loin et de parler d'Octobre Rose, je vous propose qu'on puisse rappeler en quelques mots qu'est-ce que c'est que la Ligue contre le cancer et quel est son rôle.
1: Oui, alors la Ligue contre le cancer, c'est une association loi 1901 qui a été créée en 1962 dans notre département des Vosges. Et nous avons, on va dire, trois missions principales. Alors, notre mission générale, c'est d'apporter notre contribution à la lutte contre la maladie. De quelle manière on finance des programmes de recherche, donc en dehors du département. On aide les malades de différentes manières également. Et puis, surtout, on a une action d'intervenir en amont des cancers, hein, bien sûr, et puis cette action de sensibilisation, dépistage, que ce soit pour Octobre Rose ou à d'autres moments, Mars Bleu pour le dépistage du cancer du côlon.
0: Des actions visibles du grand public, mais aussi toutes celles qui sont invisibles, ce que vous menez auprès des malades, les soutiens que vous apportez auprès des familles, etc. Il y a pas mal de choses que vous faites qui sont moins visibles, on va dire, parce que ce n'est pas la vitrine de l'association.
1: Oui, tout à fait. On a développé depuis quelques années les soins de support. C'est des soins qu'on procure aux patients, donc gratuitement, hein, par des professionnels formés, notamment voilà, le socio-esthétique. Hein, c'est un soin individuel qu'on réalise surtout dans les hôpitaux, à Remiremont, à Saint-Dié, à Épinal. Également des soins de socio-esthétique dans nos locaux à Épinal. De l'activité physique adaptée, c'est quelque chose qui est bien développé dans le département. On a aussi de la sophrologie, du conseil en images, on a du shiatsu, on a Rose Pilate, qui est une activité qui est spécifique pour les femmes qui ont eu un cancer du sein. Donc ça, c'est vraiment de l'aide directe aux malades. Et l'ensemble de ces activités, on essaye de les répartir sur tous les lieux où on a des bénévoles. Hein. On a des délégations. On a la délégation à Cornimont. On a une délégation à Saint-Dié-des-Vosges, à Neuchâteau. Et puis également à Vittel-Bugnéville, Contrexéville. Et puis bien sûr, là où il y a le siège à Épinal.
0: Hein, le siège est à Épinal, mais il y a des délégations tout autour, réparties sur le territoire.
1: C'est ça. Et ça représente, voilà, on va dire, entre 70-80 bénévoles qui œuvrent sur le terrain toute l'année, alors avec une activité dense durant ce mois d'octobre.
0: Et je le rappelle, vous-même, vous êtes bénévole, donc vous êtes là en sachant de quoi vous parlez.
1: Oui.
0: Et cette activité de bénévole, elle est importante parce que dans des actions, des animations comme celles qui vont être présentées autour d'Octobre Rose, ce sont les bénévoles qui viennent représenter la Ligue sur l'ensemble de ces événements. Donc vous avez besoin de ces bénévoles.
1: Oui, on a besoin de bénévoles. Alors c'est vrai qu'on voilà, on a des délégations où on manque un petit peu de bénévoles, notamment sur Neuchâteau, sur Vittel-Bugnéville, Contrexéville. Alors on a récemment renforcé, même renouvelé une équipe sur Saint-Dié-des-Vosges, grâce aussi au soutien de la municipalité. C'est important de le rappeler. Hein, donc là, on a recruté une vingtaine de bénévoles sur Saint-Dié-des-Vosges. Alors c'est plutôt bien, plutôt adapté puisque la ville de Saint-Dié, et bien sûr aux alentours, il y a une vraie mobilisation sur le dépistage du cancer du sein.
0: Et c'est important d'avoir des équipes parce que ça permet de se partager la charge du travail, etc. Et d'être présent quand certains ne sont pas forcément disponibles, d'autres peuvent l'être. Donc ça permet aussi de se répartir la représentation de la Ligue. Mais vous l'avez dit, à Saint-Dié par exemple, vous avez pu compter sur le soutien de la mairie. Les communes aussi ont leur rôle à jouer pour faciliter finalement le travail des bénévoles ?
1: Oui, complètement. Alors, il faut savoir que dans le programme qui va être présenté, voilà, sur une 30 marches roses, 31 même au moment où je vous parle, la moitié de ces marches roses est portée par une municipalité ou une communauté de communes. Hein. Donc, effectivement, les élus sont des personnes de plus en plus investies aux côtés de notre association et notre rôle, nous. On n'initie pas l'action, hein, mais par contre, rencontre, on est présent et c'est important d'être présent parce que on est là pour informer sur notre association, parce qu'on est encore méconnu, mine de rien, et on est là pour donner des informations sur les aides aux malades que l'on apporte, et on est surtout là, hein, dans le cadre d'Octobre Rose, pour sensibiliser, rassurer les femmes, leur faire comprendre l'intérêt en matière de santé publique, qu'elles aillent faire leur mammographie tous les deux ans.
0: On va en parler de ce dépistage dans quelques instants. Pour conclure sur les bénévoles, le mieux encore, si on est curieux de savoir comment ça fonctionne auprès de la Ligue, c'est de vous, venir vous rencontrer sur des animations ?
1: Complètement. Chaque année, on rencontre des personnes qui nous disent « Bah écoutez, moi je voudrais bien être bénévole, comment on fait ?» Alors évidemment, au moment de l'action, c'est pas le moment où on peut en parler, mais on prend rendez-vous avec elle, avec cette personne-là. On échange sur ses motivations, qu'est-ce qui l'intéresse. On lui présente notre association. Et puis après, bien sûr, elle est formée. Hein. La formation, c'est indispensable pour être bénévole sur le terrain. On peut pas représenter une association telle que la Ligue contre le cancer sans savoir l'histoire de la Ligue, les origines et ce que l'on est censé faire sur...
0: Le rôle et l'implication sur le territoire.
1: Près des malades.
0: Bien sûr. Voilà pour cette forme de parenthèse autour du bénévolat actif au sein de la Ligue contre le cancer avant qu'on s'immerge dans cette programmation, dans ce mois octobre rose, le mois de sensibilisation au dépistage organisé du cancer du sein. Je vous propose à toutes les deux qu'on se retrouve dans quelques instants pour la deuxième partie de ce magazine. À tout de suite.
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0: deuxième partie de ce magazine consacré à la thématique de votre santé et plus particulièrement autour d'Octobre Rose, le mois de sensibilisation au dépistage organisé du cancer du sein avec de nombreuses animations portées à travers le département et accompagnées par l'équipe de la Ligue contre le cancer. Je suis en compagnie de Brigitte Romary, secrétaire générale, et Eva Romary, chargée de la prévention et de communication pour la Ligue contre le cancer des Vosges. Et avec vous, mesdames, nous avons déjà commencé à aborder ce sujet. Avant d'aller plus loin, on va parler du dépistage organisé du cancer du sein. Est-ce que vous avez des chiffres à nous apporter par rapport à ce dépistage et à la participation des femmes sur notre territoire?
1: Oui, alors la problématique du cancer du sein, on le sait, hein, c'est le cancer le plus fréquent chez la femme. Hein, c'est encore 61 000 nouveaux cas chaque année qui sont détectés. Alors évidemment, hein, l'incidence, c'est-à-dire le nombre de nouveaux cas détectés chaque année, augmente parce que le propre du dépistage, c'est qu'on ait une adhésion de plus en plus importante, hein, pour réduire de manière significative la mortalité. Mais force est de constater que dans tous les départements, dans le nôtre aussi, même si notre taux de participation est quand même important, hein, on est aux alentours de 59%, donc ça c'est des chiffres 2025, on sait qu'il faut atteindre un taux de participation proche de 70%. Pour vraiment réduire de manière significative la mortalité.
0: Au point de vue santé publique.
1: Oui, en matière de santé publique.
0: Voilà. Mais c'est aussi le cancer le plus meurtrier parmi les cancers de la femme. Ce sont des milliers de décès chaque année,
1: oui,
0: liés au cancer du sein.
1: 12 000 encore femmes encore qui décèdent. Alors voilà, certaines décèdent effectivement parce que le cancer est diagnostiqué à un stade trop tardif. Parce que aussi, on a malheureusement, chaque cancer est différent, hein. Il y a autant de cancers que de seins, je dirais. Et on peut avoir aussi des cancers extrêmement agressifs et pour lesquels on n'aura pas malheureusement de traitement adapté, hein. Donc c'est vrai que notre objectif, nous, dans le département, c'est vraiment de convaincre, hein, celles qui sont encore réticentes, celles qui ont peur. Et vraiment de les rassurer que cette mammographie qu'on doit faire quand on est une femme, quand on est âgée de 50 ans, eh ben c'est vraiment de répondre favorablement à cette invitation, parce que c'est pris en charge par la sécurité sociale. Voilà, c'est gratuit. Alors c'est pas parce que c'est gratuit que c'est un examen qui est négligé. Bien au contraire, la plus-value du dépistage organisé, c'est que notre mammographie, elle va être lue par un premier lecteur, un premier radiologue, et elle va surtout être lue par un deuxième, hein, qui a l'habitude de lire des mammographies avec plus d'expertise, je dirais.
0: Et peut-être plus spécifique aussi au cancer du sein.
1: Oui, voilà, oui, c'est ça, tout à fait. Et cette personne-là, ce deuxième lecteur, eh ben, va être amené à justement repérer des anomalies que le premier lecteur n'aura pas vues. Hein. Donc c'est pour ça que c'est important de ne pas faire sa mammographie comme ça en dehors du dépistage, parce qu'on passe à côté de cette deuxième lecture.
0: On va en reparler de ce dépistage, mais on va rappeler aussi pourquoi le dépistage est important. C'est par rapport à des cancers dépistés précocement. S'ils sont identifiés, la femme a souvent peur, l'individu, hein, quel que soit le dépistage organisé, a souvent peur de participer au dépistage parce que on va me trouver un cancer.
1: C'est ça. C'est vraiment le premier frein. Hein. C'est vraiment ce qui fait que la femme n'adhère pas. Hein. Et nous, notre rôle, c'est vraiment de dire, mais madame, c'est une surveillance, hein, c'est une surveillance de vos seins. Et c'est pas parce que vous faites la mammographie qu'on va automatiquement trouver quelque chose. Hein. Dans 9 cas sur 10, la femme, elle repart rassurée. Et on lui dit, bah, rendez-vous de nouveau dans 2 ans. Et
0: c'est pour le dépistage organisé.
1: Et oui.
0: 10 femmes qui se font dépister, il y en a 9 qui repartent en disant,
1: oui,
0: rien à signaler.
1: C'est ça.
0: Donc ça, c'est important de le dire.
1: Tout à fait, c'est ça. Et si tant est que sur ces femmes-là, elles seront amenées à avoir un cancer, si elles surveillent leur sein tous les 2 ans, on va trouver le jour où le cancer apparaîtra, l'anomalie apparaîtra, et ben on va la découvrir au stade infraclinique, hein, très très précoce, avec, on le sait, derrière des traitements beaucoup moins lourds déjà au niveau chirurgical, hein, c'est-à-dire qu'on va vraiment faire une tumérectomie, hein, et pas on va conserver le sein dans la plupart des cas, et puis avec parfois pas de traitement derrière,
0: hein,
1: parce que le cancer est pris à temps.
0: Sans dire qu'on est capable de soigner le cancer du sein, parce que c'est pas l'objet, mais de dire que s'il est dépisté tôt, les conséquences derrière sont vraiment minimales pour les femmes qui ont participé à ce dépistage.
1: Oui, c'est ça. Pour beaucoup de femmes d'entre elles. Pour beaucoup, en tout cas, d'entre elles.
0: plus on arrive à le déceler tôt, plus on augmente les chances de guérison, de rémission, et aussi de on parlait du cancer qui tue le plus. Ben là, on peut l'éviter potentiellement. C'est aussi ça, le message qu'il y a derrière. Cette participation, c'est aussi ça. Alors, je vous propose qu'on puisse évoquer également les éléments de prévention autour du cancer du sein. Et pour ça, je vous propose qu'on se retrouve dans la troisième partie de ce magazine. Alors, à tout de suite.
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0: Troisième partie de ce magazine consacré à la thématique de votre santé et autour d'Octobre Rose, le mois de sensibilisation au dépistage organisé du cancer du sein. On l'a dit, hein, ce n'est qu'un mois de sensibilisation, c'est toute l'année qu'on peut se faire dépister, mais c'est également toute l'année qu'on peut prévenir ce cancer en maintenant ou en prenant de bonnes habitudes. Alors pour en parler, je suis en compagnie de Brigitte Romary, secrétaire générale, mais c'est surtout avec vous, Eva Romary, qu'on va à présent parler de prévention, puisque vous êtes chargée de prévention et de communication pour la Ligue contre le cancer des Vosges. Alors, quels sont les conseils de prévention pour justement prévenir ce cancer du sein qui, on le rappelle, est quand même le cancer le plus mortel chez la femme?
1: Oui, alors 40% des cancers sont évitables grâce à des comportements sains. Donc arrêter le tabac, limiter l'alcool, hein, ça réduit déjà 20 à 25% le risque de cancer du sein et du côlon. Adopter une alimentation équilibrée aussi, riche en fibres, légumes, légumineuses, et limiter les graisses, les sucres et les aliments ultra transformés. Bouger régulièrement, ça fait aussi partie
0: des conseils,
1: donc au moins 30 minutes de marche rapide, 5 fois par semaine.
0: Finalement, on retrouve les conseils qu'on donnait il y a des années dans le PNNS, hein, le Plan National Nutrition Santé. On se rend compte que ce sont des éléments qui participent de la prévention des cancers en règle générale. Mais il y a aussi, dans le cadre du cancer du sein, d'autres choses qu'on peut mettre en œuvre, que les femmes peuvent mettre en œuvre.
1: Oui, alors l'autosurveillance, donc tout au long de sa vie, il est conseillé à partir de 25 ans d'avoir un suivi gynécologique annuel. Donc ça peut être chez un médecin généraliste, chez un gynécologue ou chez une sage-femme. Donc les trois médecins-là sont... peuvent
0: accompagner les femmes.
1: Oui.
0: Et ça, c'est la première étape, c'est le conseil qu'on donne aux jeunes filles, hein, déjà, dès le début.
1: Oui, c'est ça.
0: Mais je me rends compte, on parlait de dépistage organisé à partir de 50 ans. Là, c'est à partir de 25 ans qu'il y a déjà ces conseils.
1: C'est
0: également
1: ça.
0: Par rapport au cancer, vous voulez dire?
1: Pour le cancer du sein, on conseille aussi de faire l'autopalpation, donc pareil, à partir de 25 ans. Donc, dans l'idéal, à réaliser 10 jours après les règles. Pour les femmes qui n'ont pas ou plus leurs règles, on essaye de caler une même date chaque mois.
0: Donc, une fois par mois.
1: C'est ça. Donc par exemple, tous les 15 de chaque mois, on va prendre 5 minutes après sa douche pour faire l'autopalpation.
0: En quoi ça consiste une autopalpation? Comment on fait? Parce que j'imagine que vous avez beaucoup de femmes, y compris quand vous organisez des animations sur les marches roses, on va en parler dans quelques instants, qui doivent vous dire « moi je veux bien, mais comment on fait ?»
1: Oui. Alors, donc l'idéal, c'est de le faire après une douche chaude, parce que la peau est plus détendue. Toujours dans la même position, donc soit toujours assis, toujours debout ou toujours couché. On va commencer par lever le bras gauche, et avec la main droite, on va commencer à palper avec le bout de ses doigts son sein, en partant du mamelon, et on s'écarte petit à petit. On descend jusqu'en dessous du sein, donc au niveau de la baleine du soutien-gorge. On monte ensuite sous le bras, sous l'aisselle, et on va monter jusqu'à la clavicule.
0: Donc là, avec la main droite, on fait le sein gauche. C'est ça que vous voulez dire, pendant que le bras gauche lui est levé.
1: Oui, pour tendre la peau. Ensuite, on fait pareil de l'autre côté. Donc on lève le bras droit et avec la main gauche, on va refaire la même chose.
0: En partant du mamelon,
1: en
0: bas, en haut.
1: Voilà, on n'oublie pas de descendre en dessous à la baleine du soutien-gorge et surtout de monter jusqu'à la clavicule et faire sous le bras. Une fois qu'on a fait ça, on regarde dans un miroir s'il y a un changement visuel. Donc ça peut être la couleur de la peau ou du mamelon qui a changé, la forme du sein, la forme du téton aussi, le téton un peu plus rentré que la fois précédente, la texture aussi, donc on appelle ça un peu...
0: Au toucher.
1: Oui, voilà, au toucher, aspect peau d'orange. On n'a plus la peau lisse comme le mois précédent. Et on finit du coup cette autopalpation en se pinçant le mamelon pour voir s'il y a un écoulement, donc transparent ou coloré. Et ça, c'est des signes qui peuvent vous alerter. Ça ne veut pas forcément dire que vous allez avoir un cancer, mais vous voyez quelque chose, donc vous prenez rendez-vous chez un médecin pour avoir un avis médical.
0: Un gynécologue, une sage-femme ou un médecin généraliste.
1: C'est ça. Et ensuite, il vous conseillera peut-être une mammographie, une échographie pour vérifier.
0: Donc voilà pour ces petites étapes de prévention que les femmes peuvent faire elles-mêmes et qu'il est largement recommandé de faire une fois par mois. Ça prend 5 minutes,
1: c'est ça. Ce que vous disiez. L'objectif, c'est vraiment d'apprendre à connaître sa poitrine. Et le jour, c'est pour ça qu'il faut être assez régulière et le faire chaque mois. Comme ça, le jour où il y a un changement...
0: On le sent.
1: On est, voilà.
0: Et qu'est-ce qu'on cherche avec le toucher ?
1: Une grosseur qui... Alors, c'est pas forcément quelque chose qui fait mal, c'est même rarement quelque chose qui fait mal. C'est juste une boule qui a apparu et qui n'était pas là la fois précédente.
0: Donc quelque chose qu'on sent sous les doigts comme n'étant pas le tissu habituel.
1: Oui, c'est ça. C'est pour ça que c'est recommandé de le faire en dehors de ces règles, parce que souvent, pendant les périodes de menstruation, l'intérieur de nos seins évolue, on va dire, avec les hormones. Oui.
0: Bien entendu. Donc voilà pour ces éléments, et je vous propose qu'on s'en arrête ici pour cette première émission. Il y a encore beaucoup de choses à dire sur le programme, et ce programme d'Octobre Rose, il est très chargé, il débute dès cette fin septembre, alors on se retrouve très rapidement sur cette antenne pour en parler avec vous deux. Donc je vous dis à très bientôt.
2: Merci.
0: 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Et moi, je vous dis à très vite sur les ondes de Radio Cristal pour évoquer un nouveau sujet avec un nouvel invité. Et ce sera bien entendu à l'écoute de nos fréquences.

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2: Bonjour à tous, à la une de l'actualité, le gouvernement va présenter de nouvelles aides face à la flambée des prix des carburants ce soir à 17h. Six ministres vont prendre la parole lors d'une conférence de presse à Bercy. L'objectif, compenser la hausse des prix à la pompe, Virginie Quiénon.
3: Oui, cette annonce intervient après une réunion organisée hier à Matignon autour du Premier ministre Sébastien Lecornu. Parmi les ministres mobilisés ce soir, Roland Lescure à l'économie, Maud Bréjon à l'énergie et David Amiel aux comptes publics. Les ministres de la Santé, de la Pêche et du Commerce participeront également à cette conférence de presse. Ils présenteront les nouveaux dispositifs d'aide pour compenser la flambée des prix du carburant. Environ 2,42 € le litre de gazole, un record. Le gouvernement n'a pour l'instant pas précisé le contenu exact de ces mesures, ni les publics qui pourront en bénéficier.
2: Merci Virginie. Emmanuel Macron, satisfait de sa rencontre avec Donald Trump à New York. Les deux présidents ont échangé pendant une demi-heure en marge de l'ONU, au cœur des discussions, la guerre en Ukraine et la réouverture du détroit d'Ormuz. Mieux préparer les salariés et les entreprises à l'essor de l'intelligence artificielle, c'est l'idée du plan Impulsion IA 2027, présenté aujourd'hui à Paris. Le gouvernement veut réformer davantage les actifs, aider les petites et moyennes entreprises à adopter ces outils et renforcer aussi le dialogue social. Le plan doit aussi mesurer l'impact de l'IA sur l'emploi et les conditions de travail. Un salarié grièvement brûlé dans une usine chimique près de Rouen, un incendie a provoqué l'éclatement d'un conteneur hier après-midi. Le site classé Céveso, seuil bas, a été évacué. Selon la préfecture, il n'y a aucun risque pour la population ni pour les riverains. Trois agents du périscolaire suspendus à Paris après la sortie sans surveillance d'un enfant de 3 ans. Le garçon avait quitté seul son école maternelle du 16e arrondissement la semaine dernière. Il a finalement été retrouvé sain et sauf 2 heures plus tard au Trocadéro. La ville de Paris a ouvert une enquête administrative. On passe au sport avec du football et l'ère Zinedine Zidane a débuté à Clairefontaine hier avec une première séance avec 12 joueurs. Les autres internationaux sont restés en soins ou en salle. Warren Zaïre-Emery a manqué ce rassemblement après une légère lésion à la cuisse gauche avec le PSG. Marnès Akliouche a été appelé pour le remplacer. Et puis une page se tourne pour le basket français. Nicolas Batum prend sa retraite à 37 ans. L'ancien capitaine de l'équipe de France avait déjà quitté les Bleus après les Jeux de Paris 2024. A passé notamment par Portland, Charlotte et les Clippers. Il totalise 1205 matchs en NBA et un titre de champion d'Europe avec la France en 2013. Belle journée à tous.
4: Mesdames et messieurs, nous arrivons dans quelques instants.
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1: Bienvenue dans ce bulletin de météo. On s'intéresse au temps de ce mardi 22 septembre. C'est le 265e jour de l'année et on souhaite une bonne fête aux Morissettes, Maurice et Morvan. Ce mardi, l'influence de l'anticyclone permet une belle journée en perspective. Dès l'aube, un ciel dégagé s'installe sur toute la moitié est, tandis qu'il est ponctué de quelques cirrus discrets côté terre d'eau. Au fil de l'après-midi, le ciel reste limpide des plaines de l'ouest aux hautes montagnes. En soirée et dans la nuit, le temps demeure clair et sec sur les trois secteurs. Les températures à présent, en minimale, on note une petite baisse de 8 à 11 degrés des reliefs en descendant sur la Vosges et la plaine. Au plus chaud, les valeurs restent proches de celles de la veille, de 19 degrés sur les crêtes à 23 degrés jusque dans la vallée de la Meuse. Quant au vent, orienté au nord-est, son intensité est modérée sur tout le territoire. Des rafales soufflent entre 30 et 35 km/h du matin jusqu'en soirée. Passons au lendemain, mercredi. La journée demeurera nettement plus froide sous un ciel toujours lumineux mais un peu moins dégagé. Côté ciel d'abord, la matinée s'ouvrira sous un ciel dégagé du nord au sud du département. Quelques nuages apparaîtront l'après-midi, voilant le soleil. Ils se feront un peu plus nombreux en toute fin de journée, mais aucune pluie n'est à attendre en soirée comme dans la nuit. On jette un œil au mercure. Au lever du jour, on note une petite baisse avec 4 à 6 degrés en montagne et du côté de Châtel-sur-Moselle, contre 6 à 8 degrés à basse altitude. Les maximales progresseront légèrement de 20 à 24 degrés des Hautes-Vosges vers l'ouest vosgien. Et pour finir, le vent, il sera globalement faible et variable d'ouest en est. Dans les prochains jours, le ciel devrait se charger ponctuellement jeudi, mais le soleil devrait revenir vendredi. Samedi pourrait prolonger ce temps sec et lumineux. D'ici là, vous pouvez retrouver toute l'information météo en parcourant notre site internet radiocristal.org.
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1: Emmaüs Vosges participe à l'organisation de la Marche pour le Climat. C'est pour ce mois de septembre et pour en parler, j'accueille Jean-Charles Morel, directeur d'Emmaüs Vosges, dont le siège est installé à Rambervillers. Et cette année, à nouveau, vous participez à l'organisation de la Marche pour le Climat. Alors, ce n'est pas son appellation exacte, on va entrer un petit peu plus dans le détail dans quelques instants. Rappelez-nous tout d'abord, qu'est-ce qu'Emmaüs Vosges et quel est le lien entre Emmaüs Vosges et la Marche pour le Climat?
2: Alors, Emmaüs Vosges est une association de loi 1901 qui a planté sur l'entièreté du département des Vosges, donc à Rambervillers, Neuchâteau, Fraise, Saint-Dié. La marche pour le climat a eu lieu, elle a émergé en fait pendant cet été avec la canicule, les incendies qu'il y a eu différents dans la France, où les gens ont voulu se mobiliser pour les coupes budgétaires qu'il y a sur le climat. Alors pourquoi Emmaüs Vosges s'engage sur la marche sur le climat? C'est parce que tous les jours, en fait, nous, on actionne pour l'écologie en faisant des collectes, en récupérant des meubles, des objets chez les différentes personnes, en les envoyant vers des filières de recyclage. Et aussi parce que Emmaüs, ça nous tient à cœur, au niveau d'Emmaüs France et Emmaüs Vosges, de participer de plus en plus justement sur cet engagement écologique. Donc la marche pour le climat qui a lieu le 26 septembre, elle a lieu à Neuchâteau, à Épinal et à Saint-Dié. C'est une marche pour le climat, pour le vivant, la paix et la justice sociale. C'est pour ça aussi qu'on est engagé, parce que ça touche en fait toutes nos sensibilités et c'est important pour nous d'être présents lors de ces marches et de ces événements. Et nous demandons au plus possible de personnes de se mobiliser le 26 septembre et d'aller défendre la planète qu'ils veulent voir pour leurs enfants et les générations futures.
1: C'est un événement qui est d'envergure nationale ?
2: C'est un événement d'envergure nationale qui a lieu en fait sur toute la France. Et déjà, il y a plus de 300 lieux qui sont mis sur la carte de la marche pour le climat. Si vous tapez sur un moteur de recherche, vous allez pouvoir en fait trouver le site internet qui vous renvoie sur toutes les marches qui ont lieu en France.
1: Donc, trois lieux pour le département des Vosges, Épinal, Neufchâteau
2: et Saint-Dié.
1: Et Saint-Dié, ces trois communes, est-ce qu'on a des aspects un petit peu plus pratiques, l'horaire de rendez-vous, le lieu de rendez-vous?
2: Alors, pour la plupart, vous aurez justement sur le site pour la marche pour le climat, vous cliquez sur le petit point de la commune où a lieu la marche, et la plupart des départs ont lieu à 14h. Pour l'instant, tout n'est pas bouclé au niveau des cortèges, mais la plupart des cortèges partiront à partir de 14h.
1: Donc, vous pouvez venir dans l'après-midi.
2: C'est plutôt dans l'après-midi, voilà. Donc, c'est bon enfant, vous pouvez venir avec les enfants, il n'y a pas de souci, c'est vraiment une marche qui est vraiment dans l'esprit festif. C'est pas du tout une déambulation qu'on pourrait voir certaines manifestations. C'est vraiment le but, en fait, que ça soit bon enfant et que les gens puissent marcher pour défendre la planète et défendre les enjeux sociaux, la paix et la justice sociale.
1: Est-ce que c'est accessible aux personnes en poussette ou en mobilité réduite?
2: C'est accessible aux personnes en mobilité réduite, en poussette. Voilà, hein, si vous vous retrouvez dans la rue, on va défiler, les rues seront bloquées et ça vous permettra de venir avec vos enfants. Il y aura sûrement peut-être des petits chars avec de la musique ou des choses comme ça par rapport à chaque ville dans laquelle les manifestations ont lieu dans les Vosges.
1: Quel est votre rapport à ces événements en tant qu'Emmaüs? Est-ce que vous venez avec là aussi un stand, quelque chose?
2: Alors nous, il n'y a pas de stand, mais notre coprésident est très engagé sur la marche à Saint-Dié. On a un salarié permanent qui sera engagé sur la marche de Neuchâteau. Et moi, personnellement, je serai sur une marche, mais pas dans les Vosges, je serai sur une marche beaucoup plus importante à Annecy.
1: D'accord, donc chacun s'engage en tout cas sur un territoire, y compris sur les Vosges. On va rappeler qu'il est possible donc de retrouver toutes les informations sur Internet?
2: Oui, c'est ça, sur la page de la Marche pour le Climat, le 26 septembre. Vous le tapez sur un moteur de recherche, 26 septembre, Marche pour le Climat, et là vous tomberez sur le site qui est dédié pour ça, où vous aurez toutes les manifestations. Donc même si vous partez en week-end ou en vacances, vous pourrez prendre un petit temps avec votre famille pour pouvoir aller en fait défendre le climat et la justice sociale pour le futur avenir de vos enfants et des générations à venir.
1: L'établissement français du sang Grand Est poursuit les collectes de sang à travers toute notre région, mais aussi le département des Vosges. Je suis en compagnie d'Olivier Duras, chargé de communication institutionnelle et relations presse, pour faire le point justement sur les prochaines dates à ne pas manquer. Et comme on attaque le mois de septembre, il y a également des actualités dont nous aurions souhaité parler. Septembre en or, qui est un événement qui marque le mois de septembre avec ce petit coup de projecteur qui est donné sur les cancers pédiatriques, mais il y a un lien avec le don de sang.
3: Tout à fait, il y a un lien donc avec le don du sang, dans la mesure où il faut savoir qu'il y a à peu près, sur toute l'année, un tiers des produits sanguins au niveau national

0: sont transfusés aux malades atteints de cancer, hein, donc de tout âge, hein, les enfants ou les adultes. Donc ça prend de plus en plus de place dans les consommations de produits sanguins, dans la mesure où on traite de plus en plus les patients de cancer. Donc on participe aux soins de ces malades, que ce soit des transfusions de concentrés de globules rouges, de plasma et puis également de plaquettes.
1: Ce sont des transfusions qui ont besoin d'avoir lieu. Alors j'imagine c'est au cas par cas, bien entendu, mais ce n'est pas une seule transfusion et on n'en parle plus, ça peut être plusieurs fois.
0: Ah oui. Il peut y avoir lors d'hospitalisation ou soit carrément en ambulatoire. Hein. Les malades peuvent bénéficier de plusieurs poches de produits sanguins. Hein. Ça peut être une, deux, trois, et ou sur un mois, une dizaine, des quinzaines, une vingtaine de poches. Hein. Donc ça dépend des différentes pathologies.
1: Et c'est important de le rappeler parce qu'on parle là, bien entendu, d'enfants qui sont atteints de cancer. Donc Septembre en Or, c'est aussi le moyen de, je ne veux pas dire d'attirer le projecteur sur ces enfants, mais plutôt sur la recherche, parce qu'il n'y a que la recherche qui peut aider à progresser dans ce domaine et à permettre à ces enfants et bien voilà, d'avoir une vie normale.
0: Tout à fait, et j'ajouterais que pour ces enfants, on a des poches, ce qu'on appelle pédiatriques, qui sont d'un volume inférieur à celles qui sont transfusées aux adultes.
1: C'est important, effectivement, à préciser. Et je vous invite maintenant à ce qu'on se penche sur ces collectes qui font la rentrée ce mois de septembre. Il y en a à travers tout le département. Quelles sont les prochaines à noter?
0: Le mercredi 23 septembre à Vitel, à la salle du Moulin, de 16h à 19h30. Le mercredi 23 septembre à Golbey, au centre Henri Lepage, de 16h à 19h30. Le jeudi 24 septembre à Xertigny, à la salle polyvalente, de 15h30 à 19h30. Le vendredi 25 septembre à Bruyères, à la salle du relais de la Cité, de 15h30 à 19h30. Le vendredi 25 septembre à la Bresse, à la salle des fêtes, de 16h à 19h30.
1: Et pour toutes les personnes qui souhaiteraient en savoir davantage sur l'ensemble de ces collectes ou sur les consignes pour participer aux dons, rappelez-nous où on peut se renseigner, un site internet, un numéro de téléphone et puis l'application mobile, bien entendu.
0: Oui, tout à fait. Donc le site internet dondesang.fs.santé.fr, l'application dondesang, le numéro de téléphone, le 0809-109-900.
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2: Bonjour à tous, à la une ce matin. Le gouvernement veut renforcer sa réponse face à la hausse des prix des carburants et doit annoncer de nouvelles aides pour les rouleurs en fin de journée. Un entretien très constructif, les mots d'Emmanuel Macron après avoir échangé avec Donald Trump à New York sur les crises internationales. Et en basket, le champion d'Europe avec les Bleus, Nicolas Batum, prend sa retraite. Avancez un coup d'œil sur votre météo. On profite d'un ciel dégagé sur l'ensemble du territoire, du grand soleil au programme sur l'ensemble des régions, donc de la Bretagne à la Normandie, jusqu'au Grand Est, aux Hauts-de-France, en Nouvelle-Aquitaine et autour de la Méditerranée. Les températures au meilleur de l'après-midi, 22 à Strasbourg, 23 à Caen, 25 degrés à Clermont-Ferrand, 26 à Lyon et à Nice, 28 à Bastia, 30 à Bordeaux et jusqu'à 32 à Montpellier pour la maximale. Le gouvernement va présenter de nouvelles aides face à la flambée des prix des carburants ce soir à 17h. 6 ministres vont prendre la parole lors d'une conférence de presse à Bercy. L'objectif, compenser la hausse des prix à la pompe, Virginie Quiénon.
3: Oui, cette annonce intervient après une réunion organisée hier à Matignon autour du Premier ministre Sébastien Lecornu. Parmi les ministres mobilisés ce soir, Roland Lescure à l'économie, Maud Bréjon à l'énergie et David Amiel au compte public. Les ministres de la Santé, de la Pêche et du Commerce participeront également à cette conférence de presse. Ils présenteront les nouveaux dispositifs d'aide pour compenser la flambée des prix du carburant. Environ 2,42 euros le litre de gazole, un record. Le gouvernement n'a pour l'instant pas précisé le contenu exact de ces mesures, ni les publics qui pourront en bénéficier.
2: Merci Virginie. Et l'État autorise exceptionnellement la vente de gazole d'été jusqu'au 15 novembre. Un arrêté a été publié ce matin au journal officiel. Habituellement, le gazole d'hiver doit être commercialisé dès le 1er novembre. Les distributeurs devront donc informer leurs clients des risques de gel du carburant dans les régions les plus froides. Une poignée de main franche, Emmanuel Macron s'est dit satisfait de son échange avec Donald Trump en marge de l'ONU. Le président français a demandé un renforcement du soutien militaire à Kiev. Les deux dirigeants ont également discuté de la sécurisation des installations pétrolières en mer Rouge et de la réouverture du détroit d'Ormuz pour faire baisser les prix des carburants. Emmanuel Macron prendra la parole à la tribune de l'ONU ce soir à 19h30, heure de Paris. Retour en France, un plan pour accompagner les entreprises et les salariés face au développement de l'intelligence artificielle, le gouvernement présente aujourd'hui à Paris Impulsion IA 2027. L'objectif, former davantage les actifs et faciliter l'adoption de ces technologies dans les petites et moyennes entreprises. Bar énergétique, boissons lactées, salades, Foodwatch alerte sur 10 produits protéinés ultra transformés vendus en supermarché. Selon l'association, ils contiennent des additifs controversés ou trop de sucre. Elle dénonce également leur prix élevé et réclame un étiquetage obligatoire pour mieux informer les consommateurs. La sécheresse et les fortes chaleurs de cet été ont durement touché les vergers. La récolte de cette année va être plus compliquée que les précédentes, selon l'interprofession des cidres de France. Le volume récolté doit chuter d'environ 30% par rapport à l'an passé. Victoria Sauveter, productrice de pommes, témoigne.
4: On s'en sort difficilement parce qu'on sent déjà que l'année est très compliquée. Pour vous donner un exemple, l'année dernière, on a produit 3300 tonnes, ce qui était déjà une récolte plutôt faible pour nous. Et cette année, mon prévisionnel au mois de juin, il était plutôt à 2800 tonnes. Et je ne pense pas que je vais faire les 2800 tonnes. Je serai potentiellement plutôt autour des 2500 tonnes. Et donc là, on voit, nous, au niveau commercial, qu'on a beaucoup de mal à vendre les pommes. Et donc on a besoin forcément de vendre nos pommes un peu plus chères pour arriver nous à nous en sortir.
2: Des propos recueillis par Myline Desbac, et les prix du cidre et du jus de pomme pourraient donc augmenter dans les prochains mois. L'autoroute A9 a rouvert hier soir dans les deux sens entre Béziers et Narbonne après un incendie à proximité. Près de 200 pompiers et plusieurs moyens aériens ont été mobilisés. On passe au sport avec du football et l'air. Zinedine Zidane en tant que sélectionneur des Bleus a débuté hier à Clairefontaine. Une première séance à seulement 12 joueurs. Les autres internationaux nationaux sont restés en soins ou en salle. Warren Zaïre-Emerick a manqué ce rassemblement après une blessure à la cuisse gauche avec le PSG. Marnès Akliouch a donc été appelé pour le remplacer. Une page se tourne pour le basket français. Nicolas Batum prend sa retraite à 37 ans. L'ancien capitaine de l'équipe de France avait déjà quitté les Bleus après les Jeux de Paris 2024. Il est passé notamment par Portland, Charlotte et les Clippers. Il totalise 1205 matchs en NBA et un titre de champion d'Europe avec la France en 2013. Et puis en volée, l'équipe de France joue sa place en demi-finale à l'Euro. Les Bleus affrontent la Roumanie à 15h aujourd'hui à Sofia en Bulgarie. C'est la fin de votre journal. À passer une belle matinée.
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1: Bienvenue dans ce bulletin de météo, on s'intéresse au temps de ce mardi 22 septembre. C'est le 265e jour de l'année et on souhaite une bonne fête aux Morissettes, Maurice et Morvan. Ce mardi, l'influence de l'anticyclone permet une belle journée en perspective. Dès l'aube, un ciel dégagé s'installe sur toute la moitié est, tandis qu'il est ponctué de quelques cirrus discrets côté terre d'eau. Au fil de l'après-midi, le ciel reste limpide des plaines de l'ouest aux hautes montagnes. En soirée et dans la nuit, le temps demeure clair et sec sur les trois secteurs. Les températures à présent, en minimal, on note une petite baisse de 8 à 11 degrés des reliefs en descendant sur la Vosgée et la plaine. Au plus chaud, les valeurs restent proches de celles de la veille, de 19 degrés sur les crêtes à 23 degrés jusque dans la vallée de la Meuse. Quant au vent, orienté au nord-est, son intensité est modérée sur tout le territoire. Des rafales soufflent entre 30 et 35 km/h du matin jusqu'en soirée. Passons au lendemain, mercredi. La journée demeurera nettement plus froide sous un ciel toujours lumineux mais un peu moins dégagé. Côté ciel d'abord, la matinée s'ouvrira sous un ciel dégagé du nord au sud du département. Quelques nuages apparaîtront l'après-midi, voilant le soleil. Ils se feront un peu plus nombreux en toute fin de journée, mais aucune pluie n'est à attendre en soirée comme dans la nuit. On jette un œil au mercure, au lever du jour on note une petite baisse avec 4 à 6 degrés en montagne et du côté de Châtel-sur-Moselle contre 6 à 8 degrés à basse altitude. Les maximales progresseront légèrement de 20 à 24 degrés des Hautes-Vosges vers l'ouest vosgien. Et pour finir, le vent, il sera globalement faible et variable d'ouest en est. Dans les prochains jours, le ciel devrait se charger ponctuellement jeudi, mais le soleil devrait revenir vendredi. Samedi pourrait prolonger ce temps sec et lumineux. D'ici là, vous pouvez retrouver toute l'information météo en parcourant notre site internet radiocristal.org.
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1: Il y a des jours comme ça où l'on a envie de rien, parce qu'on est rongé par le stress ou simplement très fatigué, on préférerait annuler tous ses plans, ne pas aller au sport, laisser tomber ce projet qu'on devait terminer ou renoncer à voir ses amis. Le problème, c'est qu'en faisant ça, on ne se sent généralement pas mieux et bien au contraire. Alors j'ai déniché une astuce que je trouve particulièrement utile pour les journées où le moral est au plus bas. Elle vient du docteur Nawal Mustafa, une neuropsychologue clinicienne canadienne connue sous le pseudo The Brain Coach sur Instagram. Le principe est de faire une petite action dans la direction opposée à ce dont on a envie. Par exemple, si l'on veut passer la journée sur le canapé, eh bien on sort marcher 15 minutes. Si l'on n'a aucune envie d'aller à sa séance de sport, on se lance malgré tout pour 10 minutes, en s'autorisant à arrêter si la motivation n'est toujours pas là ensuite. Et si l'on n'arrive pas à se mettre au travail, on programme un chronomètre de 5 minutes, puis on commence par la tâche la plus facile. Cette stratégie s'appelle l'activation comportementale. Elle est souvent utilisée pour lutter contre l'évitement et les symptômes dépressifs. Plutôt que d'attendre que la motivation revienne pour agir, on commence par une toute petite action qui peut ensuite nous aider à remettre le mouvement en marche. Bon, et si on ne traverse pas simplement une journée difficile, mais que la déprime est plus profonde ou persistante, la neuropsychologue recommande de demander de l'aide à un professionnel de santé mentale.
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1: Comme chaque mois, nous sommes en compagnie de Alicia Colo pour parler de l'agenda des animations de la ville de Golbey. Cette fois-ci, on s'intéresse au mois de septembre, qui dit septembre, dit rentrée. Vous êtes la chargée de communication au sein de cette ville de Golbey et on a l'habitude de vous entendre sur Radio Cristal. On reprend également les thés dansants qu'on a l'habitude de retrouver le 24 septembre.
2: Golbey Animation reprend ses thés dansants. L'entrée est de 13 euros par personne, à savoir une pâtisserie sera offerte. Cette journée sera animée par l'orchestre José Pereira et les réservations donc, se font chez Golbey Animation au 03 29 31 43 77. Et donc ça aura lieu au centre culturel de 14h30 à 18h30.
1: Le lendemain, on retrouvera aussi les sorties nature avec Monsieur Renard.
2: Là, il s'agit d'une balade conviviale, toujours proposée par Golbey Animation. Pour les personnes intéressées, je vous invite à contacter l'association 03 29 31 43 77 avant le mercredi 24 de préférence. Et donc, le départ aura lieu au centre culturel dès 14h.
1: Donc ça, c'est en journée, mais en soirée, on peut aussi s'amuser, hein.
2: Il s'agit donc d'une soirée karaoké et dansante qui sera animée par Dimitri. L'entrée est à 6 euros. Il y aura une petite restauration et une buvette sur place. Si vous souhaitez plus d'informations et réserver votre place, je vous invite toujours à contacter Golbey Animation. Et donc, ça aura lieu au centre culturel à 20h.
1: On clôture notre agenda des manifestations à Golbey avec un voyage un peu particulier le samedi 26.
2: Donc il s'agit d'un voyage à travers les quatre éléments. C'est animé par Agnès, qui est une sophrologue certifiée. Elle vous invite à participer à une marche douce en pleine nature, ponctuée d'exercices de sophrologie. L'entrée est de 10 euros par personne. Et donc pour plus d'informations et réserver votre place, il faudra toujours contacter Golbey Animation 03 29 31 43 77. Le départ aura lieu au centre culturel de 9h30 à 11h.
1: Alicia, pouvez-vous nous redonner toutes les informations pour vous contacter à la ville?
2: Vous pouvez retrouver tous nos événements sur notre site, donc golbey.fr. On a également une page Facebook. Il suffira juste de taper Ville de Golbey. On a aussi une page Instagram sur laquelle on relaie tous nos événements.
3: 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Ce mois de septembre est teinté d'or pour sensibiliser au cancer pédiatrique. Nous recevons l'association Le Courageux Combat d'Antoine avec Christine Poinzeau, sa présidente. Alors, on va vous demander pourquoi les actions des associations comme la vôtre sont si cruciales pendant ce mois de septembre en or.
4: Alors, effectivement, septembre en or, c'est le mois de sensibilisation et mobilisation au cancer pédiatrique. Et toutes les associations comme la nôtre se mobilisent pour pouvoir encourager et témoigner le soutien aux enfants qui se battent, qui se sont battus ou qui se battront contre.

0: malade ou porteur de handicap. Ça peut être directement auprès des familles ou auprès de différentes structures où ils sont accueillis ou pris en charge.
1: Alors donc du coup, ce mois-ci, vous avez de nombreuses actions pour récolter des fonds. Alors on va vous demander à quelle manifestation vous allez participer.
0: On va participer à différentes actions tout au long du mois de septembre. Et puis, les fonds qui vont être récoltés pour ce mois-ci précieux seront directement reversés à la recherche contre les cancers pédiatriques sur Nancy. Et puis, tout au long du mois de septembre, on va aussi beaucoup mettre l'accent sur de la sensibilisation. Par exemple, ça va être auprès des enfants, auprès des personnes qui sont accueillies en EHPAD. Au niveau d'accueil aussi de l'hôpital de Neufchâteau. Et on va profiter aussi de ce mois en or pour remettre des dons à différentes structures et justement à la recherche par rapport aux actions qu'on a menées. Alors pour tous ceux qui sont sur les réseaux, on invite les gens effectivement à suivre notre page, à regarder notre page, à partager bien sûr les informations. Et tout au long du mois de septembre, vous aurez bien évidemment les différentes informations des actions que nous menons, des endroits où vous pourrez nous retrouver. On va mettre l'accent sur Facebook et on espère que voilà qu'on aura un petit peu plus de monde pour nous suivre et partager les différentes informations et manifestations que l'on fait. Ça permet de faire connaître l'association et puis de sensibiliser, et c'est très important.
1: Donc, n'hésitez pas à liker.
0: Tout à fait.
1: Donc, on va rappeler à nos auditeurs le nom de votre page Facebook.
0: Voilà, vous pouvez nous retrouver sur Facebook et Instagram. Donc, c'est la page Le Courageux Combat d'Antoine. Et vous aurez aussi le lien sur la possibilité et la facilité de faire des dons. Mais après, ça peut être lorsque vous nous rencontrez sur nos manifestations, adressés directement à l'association sous différents dons. Et en échange, nous, on leur fait bien évidemment un reçu fiscal pour qu'ils puissent le préciser sur la prochaine déclaration d'impôt.
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2: Bonjour à tous, à la une de l'actualité, le gouvernement veut imposer une règle d'or et redistribuer aux Français les recettes supplémentaires de TVA liées à la hausse des prix des carburants. Cette mesure, baptisée zéro profit, serait inscrite dans le budget 2027. Les sommes récoltées seraient reversées sous forme d'aide. Les nouvelles aides seront présentées aujourd'hui à 17h. Avant sa prise de parole à la tribune de l'ONU, Emmanuel Macron a échangé avec Donald Trump à New York. Il a fait part de sa volonté de rouvrir le détroit d'Ormuz pour faire baisser les prix des carburants et permettre le passage de plus de pétroliers. Le chef de l'État français a parlé d'une discussion très constructive. Retour dans l'Hexagone, le député Philippe Brun saisit la justice pour réintégrer le Parti Socialiste et participer à la primaire. Un référé doit être examiné ce matin au tribunal judiciaire de Paris. Le parlementaire a été écarté de la primaire il y a une semaine après des accusations de violence. Un salarié grièvement brûlé dans une usine chimique près de Rouen. Un incendie a provoqué l'éclatement d'un conteneur. Hier après-midi, le site classé Seveso seuil bas a été évacué. Selon la préfecture, il n'y a aucun risque pour la population ni pour les riverains. On passe au sport avec du volley. L'équipe de France joue sa place en demi-finale aujourd'hui à l'Euro. C'est contre la Roumanie à 15h à Sofia en Bulgarie.
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1: Bienvenue dans ce bulletin de météo. On s'intéresse au temps de ce mardi 22 septembre. C'est le 265e jour de l'année et on souhaite une bonne fête aux Morissettes, Maurice et Morvan. Ce mardi, l'influence de l'anticyclone permet une belle journée en perspective. Dès l'aube, un ciel dégagé s'installe sur toute la moitié est, tandis qu'il est ponctué de quelques cirrus discrets côté terre d'eau. Au fil de l'après-midi, le ciel reste limpide des plaines de l'ouest aux hautes montagnes. En soirée et dans la nuit, le temps demeure clair et sec sur les trois secteurs. Les températures à présent, en minimale, on note une petite baisse de 8 à 11 degrés des reliefs en descendant sur la Vosgée et la plaine. Au plus chaud, les valeurs restent proches de celles de la veille, de 19 degrés sur les crêtes à 23 degrés jusque dans la vallée de la Meuse. Quant au vent, orienté au nord-est, son intensité est modérée sur tout le territoire. Des rafales soufflent entre 30 et 35 km/h du matin jusqu'en soirée. Passons au lendemain, mercredi. La journée demeurera nettement plus froide sous un ciel toujours lumineux mais un peu moins dégagé. Côté ciel d'abord, la matinée s'ouvrira sous un ciel dégagé du nord au sud du département. Quelques nuages apparaîtront l'après-midi, voilant le soleil. Ils se feront un peu plus nombreux en toute fin de journée, mais aucune pluie n'est à attendre en soirée comme dans la nuit. On jette un œil au mercure, au lever du jour on note une petite baisse avec 4 à 6 degrés en montagne et du côté de Châtel-sur-Moselle, contre 6 à 8 degrés à basse altitude. Les maximales progresseront légèrement de 20 à 24 degrés des Hautes-Vosges vers l'ouest vosgien. Et pour finir, le vent, il sera globalement faible et variable d'ouest en est. Dans les prochains jours, le ciel devrait se charger ponctuellement jeudi, mais le soleil devrait revenir vendredi. Samedi pourrait prolonger ce temps sec et lumineux. D'ici là, vous pouvez retrouver toute l'information météo en parcourant notre site internet radiocristal.org.
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1: Chers amis auditrices et auditeurs, vous souhaitant à vous toutes et à vous tous un très joyeux Noël, je viens, ben oui, en quelque sorte, m'asseoir près de vous pour savourer quelques pages, des sublimes pages de Jean-Sébastien Bach, tout d'abord, puis d'Arcangelo Corelli. Et à tout seigneur, tout honneur, eh bien, je vous fais écouter de longs morceaux de l'Oratorio Noël dans une toute récente version éditée chez Lynn Records, d'ailleurs éditeur label remarquable par la qualité de ses prises de son. Je vous donne un petit mot aussi de la distribution. L'orchestre, c'est le Dunedin Consort, dirigé par John Butt. La distribution suivant les cantates, puisque dans l'Oratorio Noël, il y en a 6, n'est pas tout à fait la même. En tout cas, dans la première cantate que nous allons entendre intégralement et dans la 6e dont nous allons entendre le dernier chœur, les interprètes sont les mêmes. Alors le Dunedin Consort, c'est l'orchestre et aussi le chœur. Il y a Mary Bevan Soprane, Claire Wilkinson Mezzosoprane, Nicolas Murroy Ténor et Matthew Brooke Basse Baryton. J'ai donc écouté des extraits de cette œuvre extraordinaire, une œuvre festive, hein, c'est vraiment une œuvre jubilatoire, mais qui toutefois n'oublie pas les récits bibliques de la nativité pour ne faire que de la musique, pour s'amuser à faire de la très belle musique. Non, pas du tout, au contraire, bien sûr, c'est une sublime musique, ça, à n'en pas douter, mais Bach n'oublie pas, en bon théologien aussi, et pas seulement grand maître de la musique, les textes, les récits fondateurs. Ainsi, par exemple, Bach va insérer 16 chorales, donc il y a des chœurs dans cette œuvre, il y a des airs de solistes, des récitatifs, il y a des chœurs avec orchestre, et puis il y a des prières qui sont donc des mélodies luthériennes, qui la plupart du temps, donc dès cette époque-là, étaient harmonisées à 4 voix, puis avec des accompagnements d'orgue ou d'autres instruments. Enfin voilà, donc il y en a 16 comme cela, prières, 16 chorales dans cette partition. Cette œuvre, donc ce choral, est habituellement donc celui de la passion, de la crucifixion. Par exemple, dans la Passion selon saint Matthieu, où il utilise ce choral de très nombreuses fois. Alors dans cette œuvre de 2h30, c'est le premier choral, non pas le premier chœur, puisque la première pièce de l'Oratorio Noël, c'est un grand chœur avec orchestre, mais après, il y a donc la musique soliste, air, récitatif, et puis, tout d'un coup, donc, une première page de choral, un premier choral dans une atmosphère beaucoup plus sombre, naturellement, même. Qu'est-ce que je suis en train de dire? Beaucoup plus sombre. C'est vraiment une musique dense, lourde, sombre. Donc, 2 minutes de musique à peine, et qui donc donne un ton particulier à cette œuvre très festive de la Nativité, une façon de nous redire, comme les récits fondateurs, donc de la Nativité, comme les évangiles, que le Dieu que Jésus est censé représenter, et je le crois qu'il le représente, n'a aucun désir de jouer dans le spectaculaire, le gigantisme, le monumental, la force, la puissance, mais qu'il choisit la faiblesse. C'est ce que va dire d'ailleurs un des disciples du Christ, un apôtre plus tardif, l'apôtre Paul, dans une très célèbre lettre qu'il écrit aux chrétiens de la ville de Corinthe, à qui il reparle de cette dimension de la faiblesse de Dieu, qui est très inspirante pour lui aussi, et qui est une manière d'inspirer aussi la fonction apostolique, tout d'un coup aussi, dans cette même épître. Mais enfin bon, ce serait un petit peu long à raconter. Nous allons l'écouter donc dans cette première partie, qui est le premier disque de cette album de ce coffret, donc Lynn Records. Nous écoutons donc les 9 pièces qui constituent cette première cantate de l'Oratorio de Noël de Jean-Sébastien Bach, dans l'interprétation que je vous ai dit tout à l'heure. Je vous rappelle que John Budd dirige le Dunedin Concert.

maintenant nous allons écouter, et c'est ce que je vous disais, la dernière pièce de cet oratorio, donc dans la sixième cantate, un dernier choral, « Nun seid ihr wohl gerochen », donc un petit peu plus de 3 minutes dans cette interprétation donc de cette cantate, la sixième, qui clôt cette œuvre monumentale, 2h30 de musique fantastique, partition de Jean-Sébastien Bach, l'Oratorio Noël, dont nous saluons ici au micro de Mi bémol la toute récente publication chez Lynn Records du Dunedin Consort, les solistes aussi, chœur, orchestre, placé sous la direction de John Butt.

Ainsi s'achève l'oratorio de Noël, pas tout à fait notre émission mi bémol, aujourd'hui par ce dernier chœur qui clôt à la fois l'oratorio de Noël et qui clôt la sixième cantate. Et vous l'avez noté, bien qu'il y ait des coupures orchestrales, c'est aussi le choral de la Passion que Jean-Sébastien Bach utilise pour clore cet oratorio de Noël très festif, mais qui raconte aussi un Dieu tel que je vous l'ai décrit tout à l'heure et qui est celui qui est présenté dans les récits de la nativité des trois évangiles qui en parlent, puisque Marc ne commence pas son évangile avec un récit de la nativité. Nous allons clore cette émission mi bémol, non pas avec ce dernier choral, mais avec un concerto grosso en sol mineur pour la nuit de Noël, opus 6 numéro 8 d'Arcangelo Corelli. Pour l'occasion, c'est un label que vous connaissez bien aussi au micro de mi bémol. On fait écouter aussi pas mal d'enregistrements de ce label, magnifique label. Les musiciens de Saint-Julien, c'est aussi la maîtrise de Radio France, mais pas dans l'Arcangelo Corelli, placée sous la direction de François Lazarevitch pour les musiciens de Saint-Julien et la maîtrise de Radio France, Sophie Janin. Un disque très très très beau intitulé Noël baroque, des œuvres de Michel Corrette, Jean de Brébeuf, d'André Raison, Louis-Claude Daquin, de Pierre Guédron, Marc-Antoine Charpentier, Michel Richard de Lalande, toutes consacrées à des œuvres de Noël, comme cette œuvre magnifique en cinq mouvements d'Arcangelo Corelli que nous écoutons sans plus tarder.

Cette émission consacrée à des œuvres de circonstances de Noël s'achève par ce concerto grosso, opus 6 numéro 8, pour la nuit de Noël, concerto grosso en sol mineur d'Arcangelo Corelli, joué pour nous et grâce donc à ce label Alpha par les musiciens de Saint-Julien, placé sous la direction de François Lazarevitch. À toutes et à tous, au revoir.

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1: Bonjour à tous, à la une de l'actualité, les personnels des restaurants universitaires du Crous appelés à la grève aujourd'hui. Les syndicats dénoncent une surcharge de travail depuis la généralisation du repas à 1 euro pour tous les étudiants. Ils réclament la création immédiate de 500 postes et plus de moyens matériels. Mouvement maintenu malgré l'annonce d'un budget de 143 millions d'euros pour 2027. Emmanuel Macron à la tribune de l'ONU ce soir à 19h30. Avant sa prise de parole, le chef de l'État a échangé hier avec Donald Trump à New York. Il a fait part de sa volonté de rouvrir le détroit d'Ormuz pour faire baisser les prix des carburants et permettre le passage de plus de pétroliers. Le chef de l'État français a parlé d'une discussion très constructive. Il conteste son exclusion du Parti socialiste devant la justice. Philippe Brun a déposé un référé après avoir été écarté de la primaire de la gauche pour des accusations de violence. Son référé est examiné au tribunal judiciaire de Paris aujourd'hui. Le député de l'Eure demande sa réintégration au PS pour pouvoir participer à la primaire le mois prochain. Et près d'un million d'euros récoltés lors de la vente aux enchères d'objets personnels de Brigitte Bardot. Elle s'est passée hier à Paris. 285 lots ont été vendus pour 954 000 euros.
2: Bienvenue dans ce bulletin de météo. On s'intéresse au temps de ce mardi 22 septembre. C'est le 265e jour de l'année et on souhaite une bonne fête aux Morissettes, Maurice et Morvan. Ce mardi, l'influence de l'anticyclone permet une belle journée en perspective. Dès l'aube, un ciel dégagé s'installe sur toute la moitié est, tandis qu'il est ponctué de quelques cirrus discrets côté terre d'eau. Au fil de l'après-midi, le ciel reste limpide des plaines de l'ouest aux hautes montagnes. En soirée et dans la nuit, le temps demeure clair et sec sur les trois secteurs. Les températures à présent, en minimale, on note une petite baisse de 8 à 11 degrés des reliefs en descendant sur la Vosgée et la plaine. Au plus chaud, les valeurs restent proches de celles de la veille, de 19 degrés sur les crêtes à 23 degrés jusque dans la vallée de la Meuse. Quant au vent, orienté au nord-est, son intensité est modérée sur tout le territoire. Des rafales soufflent entre 30 et 35 km/h du matin jusqu'en soirée. Passons au lendemain, mercredi. La journée demeurera nettement plus froide sous un ciel toujours lumineux mais un peu moins dégagé. Côté ciel d'abord, la matinée s'ouvrira sous un ciel dégagé du nord au sud du département. Quelques nuages apparaîtront l'après-midi, voilant le soleil. Ils se feront un peu plus nombreux en toute fin de journée, mais aucune pluie n'est à attendre en soirée comme dans la nuit. On jette un œil au mercure. Au lever du jour, on note une petite baisse avec 4 à 6 degrés en montagne et du côté de Châtel-sur-Moselle, contre 6 à 8 degrés à basse altitude. Les maximales progresseront légèrement de 20 à 24 degrés des Hautes-Vosges vers l'ouest vosgien. Et pour finir, le vent, il sera globalement faible et variable d'ouest en est. Dans les prochains jours, le ciel devrait se charger ponctuellement jeudi, mais le soleil devrait revenir vendredi. Samedi pourrait prolonger ce temps sec et lumineux. D'ici là, vous pouvez retrouver toute l'information météo en parcourant notre site internet radiocristal.org.
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2: Lemuel. Lemuel, c'est un mot composé qui veut dire voué à Dieu. Et donc, si une maman donne ce nom à son fils, c'est qu'elle a vraiment la foi, qu'elle croit en Dieu, qu'elle espère que Dieu va diriger et embellir la vie de ce fils à qui elle vient de donner le jour. Ce Lemuel est connu comme un roi. Ce n'était pas un Israélite, en tout cas il n'a pas régné sur Israël. Mais c'est intéressant de découvrir que ce n'est pas un ennemi d'Israël. C'est un roi dont on ne sait où, mais qui est pourtant un des auteurs d'un texte de la Bible. En effet, dans le livre des Proverbes, dont on nous dit qu'il a été rassemblé par le roi Salomon, et peut-être certaines parties plus tard par le roi Ézéchias, on a des écrits d'étrangers au peuple d'Israël, dont, entre autres, un petit texte au chapitre 31 qui a été écrit par Lemuel. Or, ce roi Lemuel, qu'est-ce qu'il dit? Eh bien, il donne des conseils qu'il a reçu lui-même de sa propre mère. Et ses conseils sont relativement simples. Il dit d'abord qu'il doit se méfier des femmes pour ne pas se laisser détourner de ses responsabilités, parce que d'autres rois ont vu leur propre règne gâché par leur amour des femmes. Alors c'est vrai que il y a toutes sortes de relations qu'on peut construire avec des femmes, mais il y a bien des hommes politiques de notre temps qui feraient bien de mettre en pratique ce type de conseils. Mais il ne s'arrête pas là. Il donne aussi des conseils vis-à-vis des boissons alcoolisées. Il recommande aux rois et aux responsables politiques de s'en abstenir, en disant que les boissons alcoolisées, c'est bon pour ceux qui souffrent, pour ceux qui sont du petit peuple et qui n'arrivent pas à sortir de leur misère ou de leur souffrance, et que l'alcool leur permettra d'oublier leur malheur et de les supporter ainsi. Tandis que les rois doivent rester clairvoyants, avoir la maîtrise de leur propre cerveau et des décisions qu'ils prennent pour pouvoir faire régner l'équité, la justice, mais aussi pour pouvoir instituer des moyens de vivre en société qui permettent aux plus pauvres de s'en sortir et de trouver un équilibre de vie, une satisfaction, un bien-être digne de l'être humain. Les conseils de Lemuel sont certainement des conseils sages que nos hommes politiques d'aujourd'hui feraient bien de mettre en pratique, mais peut-être pas seulement les pères de famille et les autres qui sont tentés d'aller voir chez les autres femmes que la leur, ou qui sont tentés de se laisser griser par l'alcool, feraient bien aussi d'en prendre bonne note. Alors, Lemuel, voué à Dieu, eh bien, vous retrouverez son petit texte biblique dans le livre des Proverbes au chapitre 31.
1: C'était une chronique de Bernard Sauvagnat.
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1: Pierre Péchoux, bienvenue, bonjour.
2: Bonjour Oscar, chers auditeurs, bonjour.
1: Merci de nous rejoindre fidèlement à ce micro pour partager avec nous un moment de réflexion. Aujourd'hui, vous nous invitez à ouvrir la Bible et de nous arrêter sur un passage qui se trouve dans l'évangile de Marc, au chapitre 5 et plus précisément au verset 21 à 43. Alors, c'est l'histoire d'un homme qui s'appelle Jaïrus, c'est le chef de la synagogue. Et sa fille est malade et elle est même sur le point de mourir. Et alors là, il a une démarche et il vient voir Jésus-Christ pour qu'il intervienne dans cette situation. Alors Pierre Péchoux, pourquoi est-ce que Jaïrus fait le choix de venir voir Jésus-Christ ?
2: Je vais commencer par une confession, Oscar. J'ai une affection particulière pour ce personnage et j'aimerais inviter les auditeurs à aller à la rencontre de ce personnage et à voir son parcours avec Jésus comme un parcours exemplaire de foi. J'aimerais vous proposer 6 étapes dans ce que va vivre Jaïrus et nous proposer à chacun de vivre aussi avec Jésus ces 6 étapes. Alors je vais commencer en vous lisant le début de l'histoire. Volontairement, Jaïrus s'est renseigné pour savoir où était Jésus et le texte nous dit « Il arrive, voyant Jésus, il tombe à ses pieds et le supplie instamment. » Une phrase qui peut nous paraître assez anodine, mais qui en fait nous propose déjà les 3 premières étapes de cette foi exemplaire dont je parlais. Jaïrus va voir Jésus, il reconnaît qui il est, il va tomber à ses pieds, c'est un acte d'adoration, et enfin, il va le supplier instamment, ce qui est une prière du cœur, pas une prière formelle qu'on a appris par cœur et qu'on répète sans y penser. C'est vraiment son cœur qui parle, vous imaginez bien, sa fille est sur le point de mourir. Alors vous voyez déjà 3 premières étapes importantes. Je prends conscience de qui est Jésus, je cherche à savoir où il est. Je vais être ensuite dans une position d'adoration. Dans le texte, il tombe à ses pieds et ensuite je vais ouvrir mon cœur. J'ai une vraie prière, un vrai dialogue avec Jésus en lui disant voilà ce qui est important pour moi.
1: Est-ce que c'est uniquement en cela que l'histoire de Jaïrus est un parcours exemplaire de foi, Pierre Péchoux ?
2: Alors c'est beaucoup plus, mais j'invite chacun, je le disais, à vivre déjà ces premières étapes qui sont un commencement important et qui permettent déjà d'être dans ce dialogue. Mais l'histoire va beaucoup plus loin. Lorsque Jaïrus présente sa situation dramatique à Jésus, on assiste à une situation assez incroyable qui, je pense, est unique dans les évangiles. Normalement, lorsque nous avons un récit d'une rencontre, Jésus va toujours accueillir par une parole la personne qui vient. Ça nous semble évident. Mais dans cette histoire, Jésus ne parle pas. Nous sommes confrontés à une chose incroyable qui est le silence de Jésus et qui pourrait être le symbole, parfois dans nos vies, du silence de Dieu. Peut-être qu'en vous parlant de ces 3 premières étapes, nos auditeurs ont vécu ces choses-là. Ça leur a rappelé peut-être des choses qu'ils ont vécues avec Dieu, des prières, mais parfois avec le sentiment que Dieu n'avait pas répondu. C'est peut-être là le sens de ce silence de Jésus. Ça serait dans ces cas-là la 4e étape de ce parcours exemplaire de foi, accepter le silence de Dieu. Bien heureusement, il est temporaire ce silence. Alors dans l'histoire entre Jaïrus et Jésus, une femme va arriver et va accaparer l'attention de Jésus. Elle aussi est dans de grandes difficultés. Elle aussi a besoin de la présence de Jésus. Et Jésus va prendre du temps pour cette femme. Mais alors pour Jaïrus, c'est difficile. Jaïrus disparaît de l'histoire. On n'en entend plus parler en quelque sorte. Et nous sommes vraiment dans ce silence de Dieu et un silence sous forme d'absence. Parce que Jésus ne s'occupe plus de Jaïrus, donc c'est vraiment très fort. Et c'est une étape de foi qui peut être difficile à vivre, mais qui peut être aussi importante, parce que cela nous invite à ne pas nous arrêter à ce silence et à croire que Jésus ou que Dieu nous a abandonnés. Alors à la fin de l'histoire, Jésus en a fini avec cette femme, il se tourne de nouveau vers Jaïrus, et là, alors, le drame, les serviteurs de Jaïrus arrivent pour lui dire « N'importune plus le maître, ta fille est morte ». Alors je vous parlais du silence de Jésus, c'est à ce moment précis, seulement à ce moment-là, que Jésus va adresser les premières paroles à Jairus, il lui dit...
1: Mais il est déjà trop tard.
2: Il est déjà trop tard. Ce « il est déjà trop tard » est notre cinquième point, accepter l'inacceptable. J'ai fait ce qu'il fallait, j'ai fait les bonnes prières, j'ai eu la bonne attitude. Jésus ne m'a pas répondu, Dieu ne m'a pas répondu, c'était le silence, mais en plus, eh bien, voilà, ma fille est morte. Enfin là, c'est dans l'histoire comme ça. C'est à ce moment précis que Jésus va dire à Jairus, « N'aie pas peur, crois seulement. » Il va accompagner Jairus jusque chez lui et sa fille va ressusciter. Alors voilà, c'est une très belle histoire. Dans notre histoire, la résurrection a lieu dans la même journée. Je crois que c'est une invitation à vivre ce parcours de foi, à entendre ces paroles de Jésus dans nos vies. N'ayez pas peur, croyez seulement. Au final, la résurrection est promise par Dieu.

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1: Une minute pour chaque jour. L'enfant, dans le ventre de sa mère, bien avant sa naissance, mène déjà sa petite vie, bouge, entend, réagit. Accordons-lui encore ce qu'en réalité il n'a pas. Imaginons-le capable de réfléchir et de poser des questions. Par exemple, cet enfant dans le sein de sa mère, s'il demandait « Est-ce que j'ai une mère ? Et si j'en ai une, est-ce que je peux la voir ?» On serait obligé de lui répondre « Tu as une mère ?» Mais impossible de te la montrer, c'est elle qui te porte. Nous sommes un peu dans la même situation, étant dans le monde, quand nous demandons « Y a-t-il un Dieu ? Et s'il y en a un, est-ce que je peux le voir ?» Si grand qu'on imagine le monde ne contient pas Dieu. C'est Dieu qui le contient, qui le porte, comme une mère porte son enfant. Et c'est ainsi que nous sommes en lui, sans pourtant rien voir de lui. Mais de même que la naissance met un beau jour l'enfant en présence de sa mère, c'est une naissance aussi, à travers la mort, qui nous mettra un jour en présence de Dieu. Alors, nous le verrons, face à face.

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2: Bonjour à tous, à la une de l'actualité ce midi. Emmanuel Macron demande un assouplissement des normes européennes face à la flambée des prix du carburant. La 2G commence à disparaître en France. Et puis une vente aux enchères des objets personnels de Brigitte Bardot a rapporté près d'un million d'euros. Avance un coup d'œil sur le ciel cet après-midi. On a un grand soleil sur l'ensemble du pays, du Pays Basque au Grand Est, de la Bretagne au pourtour méditerranéen. Les températures maximales, 21 degrés à Dunkerque, 22 à Cherbourg et Biarritz, 23 à Metz, 26 à Bastia, 27 à Orléans, 29 à Toulouse et 31 à Libourne. Mais tout d'abord, face à la flambée des prix du carburant, Emmanuel Macron demande à l'Union européenne d'assouplir certaines normes. Dans un courrier adressé à la présidente de la Commission européenne, il alerte sur les risques de pénurie liés au conflit au Moyen-Orient et en Ukraine. Le chef de l'État souhaite faciliter l'approvisionnement du marché européen en carburant. Par ailleurs, en France, le gouvernement veut reverser aux automobilistes les éventuelles recettes supplémentaires de TVA. Cette règle d'or serait inscrite dans le budget 2027. Les modalités restent encore à préciser. Matignon assure que jusqu'ici, l'État n'a pas tiré de bénéfice fiscal de la flambée des prix à la pompe. Et puis environ 200 agriculteurs ont manifesté hier soir à Rodez, dans l'Aveyron, contre la hausse des prix du carburant. À l'appel de la coordination rurale, ils ont déversé des pneus et déposé 4 radars routiers arrachés devant les finances publiques et la préfecture. Le syndicat dénonce également des retards de versement des aides au gazole agricole. Le patron du MEDEF propose de ne plus indemniser les premiers jours d'arrêt maladie, ni par la sécurité sociale, ni par les complémentaires santé. Patrick Martin estime que cette mesure permettrait de limiter les arrêts de courte durée abusifs. Une proposition qui intervient alors que le ministre du Travail doit prochainement engager des discussions avec les partenaires sociaux sur les arrêts maladie. La sécheresse et les fortes chaleurs de cet été ont durement touché les vergers. La récolte de cette année va être plus compliquée que les précédentes selon l'interprofession des cidres de France. Le volume récolté doit chuter d'environ 30% par rapport à l'an dernier. Victoria Sauveterre, productrice de pommes, témoigne.
3: Ben on s'en sort difficilement parce qu'on sent déjà que l'année est très compliquée. Pour vous donner un exemple, l'année dernière, on a produit 3300 tonnes, ce qui était déjà une récolte plutôt faible pour nous. Et cette année, mon prévisionnel au mois de juin, il était plutôt à 2800 tonnes. Et je ne pense pas que je vais faire les 2800 tonnes. Je serai potentiellement plutôt autour des 2500 tonnes. Et donc là, on voit, nous, au niveau commercial, qu'on a beaucoup de mal à vendre les pommes. Et donc, on a besoin forcément de vendre nos pommes un peu plus chères pour arriver, nous, à nous en sortir.
2: Propos recueillis par Miline Desbacs. Salah Abdeslam restera placé à l'isolement. Le tribunal administratif de Lille a rejeté hier la demande du seul membre encore en vie des commandos du 13 novembre 2015. Condamné à la perpétuité, il réclamait également la fin de la séparation par une vitre lors des parloirs. Son placement à l'isolement est prolongé jusqu'au 7 novembre. Une plainte collective va être déposée après les incendies de cet été en Gironde. La commune du Porge et plusieurs communes voisines ont décidé de saisir la justice. Au Porge, 183 maisons ont été détruites et les pertes forestières sont estimées à 6 millions d'euros. Le maire dénonce la lenteur des réponses de l'État et les difficultés rencontrées par les sinistrés avec leurs assurances. La 2G commence à disparaître en France. C'est Nice qui ouvre le bal aujourd'hui. Orange coupe son ancien réseau mobile avant une extinction progressive dans tout le pays. Julie Pierret.
4: Oui, téléphone ancien, alarme, interphone ou encore téléalarme d'ascenseur. Certains équipements doivent désormais changer de technologie. Il restait encore plus d'un million de cartes SIM utilisées dans des téléphones ou des tablettes compatibles uniquement avec la 2G au mois de mars dernier. Orange a donc décidé de tout couper à Nice dès aujourd'hui, puis dans 44 départements dès le 6 octobre et dans 43 autres le 20 octobre. Ce sera alors la fin complète de ce réseau chez l'opérateur. SFR suivra dès le 15 novembre. Bouygues Télécom commencera également mi-novembre avant une extinction généralisée au mois de décembre.
2: Merci Julie. Les fréquences libérées pourront être ensuite utilisées par la 4 et la 5G. Le président de la FIFA, Gianni Infantino, propose une réforme du fonctionnement de l'instance internationale. Il souhaite consulter les 211 fédérations membres pour renforcer la transparence et revoir les processus de décision. Cette annonce intervient après l'abandon d'un projet de société commerciale ouverte aux investisseurs privés. Les premières propositions pourraient être examinées le 15 octobre. Enfin, près d'1 million d'euros récoltés grâce aux objets personnels de Brigitte Bardot. Une vente aux enchères organisée hier à Paris a rapporté 954 000 euros, soit près de 20 fois les estimations. Parmi les 285 lots, un autoportrait vendu à près de 40 000 euros et deux colliers de chiens adjugés à 9 400 euros. Une partie des recettes sera reversée à sa fondation de protection des animaux. Voilà pour l'actualité. Excellent après-midi à tous.
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2: Bienvenue dans ce bulletin de météo, on s'intéresse au temps de ce mardi 22 septembre. C'est le 265e jour de l'année et on souhaite une bonne fête aux Morissettes, Maurice et Morvan. Ce mardi, l'influence de l'anticyclone permet une belle journée en perspective. Dès l'aube, un ciel dégagé s'installe sur toute la moitié est, tandis qu'il est ponctué de quelques cirrus discrets côté terre d'eau. Au fil de l'après-midi, le ciel reste limpide des plaines de l'ouest aux hautes montagnes. En soirée et dans la nuit, le temps demeure clair et sec sur les trois secteurs. Les températures à présent, en minimale, on note une petite baisse de 8 à 11 degrés des reliefs en descendant sur la Vosgée et la plaine. Au plus chaud, les valeurs restent proches de celles de la veille, de 19 degrés sur les crêtes à 23 degrés jusque dans la vallée de la Meuse. Quant au vent, orienté au nord-est, son intensité est modérée sur tout le territoire. Des rafales soufflent entre 30 et 35 km/h du matin jusqu'en soirée. Passons au lendemain, mercredi. La journée demeurera nettement plus froide sous un ciel toujours lumineux mais un peu moins dégagé. Côté ciel d'abord, la matinée s'ouvrira sous un ciel dégagé du nord au sud du département. Quelques nuages apparaîtront l'après-midi, voilant le soleil. Ils se feront un peu plus nombreux en toute fin de journée, mais aucune pluie n'est à attendre en soirée comme dans la nuit. On jette un œil au mercure, au lever du jour on note une petite baisse avec 4 à 6 degrés en montagne et du côté de Châtel-sur-Moselle contre 6 à 8 degrés à basse altitude. Les maximales progresseront légèrement de 20 à 24 degrés des Hautes-Vosges vers l'ouest vosgien. Et pour finir, le vent, il sera globalement faible et variable d'ouest en est. Dans les prochains jours, le ciel devrait se charger ponctuellement jeudi, mais le soleil devrait revenir vendredi. Samedi pourrait prolonger ce temps sec et lumineux. D'ici là, vous pouvez retrouver toute l'information météo en parcourant notre site internet radiocristal.org.
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1: Il y a des jours comme ça où l'on a envie de rien. Parce qu'on est rongé par le stress ou simplement très fatigué, on préférerait annuler tous ses plans, ne pas aller au sport, laisser tomber ce projet qu'on devait terminer ou renoncer à voir ses amis. Le problème, c'est qu'en faisant ça, on ne se sent généralement pas mieux et bien au contraire. Alors j'ai déniché une astuce que je trouve particulièrement utile pour les journées où le moral est au plus bas. Elle vient du docteur Nawal Mustafa, une neuropsychologue clinicienne canadienne connue sous le pseudo The Brain Coach sur Instagram. Le principe est de faire une petite action dans la direction opposée à ce dont on a envie. Par exemple, si l'on veut passer la journée sur le canapé, eh bien on sort marcher 15 minutes. Si l'on n'a aucune envie d'aller à sa séance de sport, on se lance malgré tout pour 10 minutes, en s'autorisant à arrêter si la motivation n'est toujours pas là ensuite. Et si l'on n'arrive pas à se mettre au travail, on programme un chronomètre de 5 minutes, puis on commence par la tâche la plus facile. Cette stratégie s'appelle l'activation comportementale. Elle est souvent utilisée pour lutter contre l'évitement et les symptômes dépressifs. Plutôt que d'attendre que la motivation revienne pour agir, on commence par une toute petite action qui peut ensuite nous aider à remettre le mouvement en marche. Bon, et si on ne traverse pas simplement une journée difficile, mais que la déprime est plus profonde ou persistante, la neuropsychologue recommande de demander de l'aide à un professionnel de santé mentale.
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1: Le centre Léo Lagrange vient nous annoncer sa programmation pour ce mois de septembre. Et pour cela, nous sommes en compagnie de Sophie Merlin, sa directrice adjointe. Alors, on démarre sur votre structure. Vous avez à la fois l'étiquette centre social et MJC. Pourquoi cette double identité?
2: Donc, ça tient à l'historique du centre, puisqu'il a été créé en 1981. Donc, le centre Léo Lagrange, c'est une association, donc, comme vous l'avez dit, qui est à la fois affiliée à la Fédération française des maisons des jeunes et de la culture, donc MJC, et agréé centre social par la Caisse d'allocations familiales depuis 1987. Donc, pourquoi cette double affiliation? C'est pour pouvoir assurer une mission d'animation globale, intergénérationnelle et pluriculturelle, de façon à pouvoir à la fois intégrer les habitants du quartier par le biais du centre social, donc parce que le centre social agit vraiment sur le quartier et ses habitants, tout en leur apportant de la culture et du sport, ce qui nous permet l'affiliation à la fédération des MJC.
1: Ce mois de septembre, vous avez une demande particulière.
2: Oui, on est à la recherche de bénévoles, donc à la fois pour nos cours de français langue étrangère, donc on recherche des bénévoles pour donner des cours de français à des personnes arrivant récemment sur le territoire français. Donc on accepte toute personne, même s'il n'y a pas d'expérience dans ce domaine, il y aura une formation d'assurer par notre coordinatrice. Et on recherche aussi des bénévoles pour assurer l'aide aux devoirs dans le cadre du CLAS, donc le contrat local d'accompagnement à la scolarité, qui se déroule de 16h30 à 18h le soir. Donc l'objectif, c'est d'accompagner les enfants dans la réalisation de leurs devoirs et les éveiller à une autre forme d'apprentissage. Donc là, pareil, s'il n'y a pas d'expérience dans le domaine, il y aura un encadrement d'assuré par la coordinatrice du secteur.
1: Et donc vous avez également des nouveautés pour cette rentrée?
2: Oui, on lance notamment cette année un nouvel atelier qui va s'appeler l'atelier des grands-parents, qui commencera le jeudi 24 septembre. Donc l'objectif, c'est de permettre aux grands-parents de venir discuter autour d'un café de leurs problématiques en tant que grands-parents, mais aussi de leur joie, de leurs émotions. Chaque semaine, donc, on va ouvrir les portes aux grands-parents du quartier pour papoter, pour échanger, pour partager un vécu et créer du lien. Parce qu'on a quand même encore beaucoup de personnes âgées qui sont un petit peu isolées. Donc cet atelier-là permet aussi de créer des nouvelles rencontres.
1: Alors le rendez-vous est donné à partir de quelle heure?
2: Donc ça sera les jeudis de 14h à 16h. Il suffit juste de prendre l'adhésion et le reste l'atelier en lui-même est gratuit.
1: Pour les personnes qui souhaiteraient retrouver votre programmation, mais également vos activités, on va vous demander de nous rappeler votre site internet et puis également les différentes manières de vous contacter.
2: Alors, notre site internet, c'est le www.centreleolagrange.fr. À l'intérieur de ce site, vous trouverez à la fois notre plaquette d'animation, mais aussi toutes les actualités, puisqu'on édite une newsletter aussi régulièrement. Vous allez pouvoir y retrouver toutes les animations, toutes les manifestations organisées par le centre ou auxquelles le centre participe. Donc on est situé 6 rue Salvador Allende, dans le quartier du Saulcerre, juste en face de la piscine olympique. Et les personnes intéressées peuvent contacter notre accueil au 03 29 31 38 97. Nous disposons aussi d'une page Facebook, donc Centre Léo Lagrange Épinal, sur laquelle vous pourrez retrouver toutes les actualités.
3: Emmaüs Vosges participe à l'organisation de la Marche pour le Climat. C'est pour ce mois de septembre et pour en parler, j'accueille Jean-Charles Morel, directeur d'Emmaüs Vosges, dont le siège est installé à Rambervillers. Et cette année, à nouveau, vous participez à l'organisation de la Marche pour le Climat. Alors, ce n'est pas son appellation exacte, on va entrer un petit peu plus dans le détail dans quelques instants. Rappelez-nous tout d'abord, qu'est-ce qu'Emmaüs Vosges et quel est le lien entre Emmaüs Vosges et la Marche pour le Climat?
4: Alors, Emmaüs Vosges est une association de loi 1901 qui a planté sur l'entièreté du département des Vosges, donc à Rambervillers, Neuchâteau, Fraise, Saint-Dié. La marche pour le climat a eu lieu, elle a émergé en fait pendant cet été avec la canicule, les incendies qu'il y a eu différents dans la France, où les gens ont voulu se mobiliser pour les coupes budgétaires qu'il y a sur le climat. Alors pourquoi Emmaüs Vosges s'engage sur la marche sur le climat? C'est parce que tous les jours, en fait, nous, on actionne pour l'écologie en faisant des collectes, en récupérant des meubles, des objets chez les différentes personnes, en les envoyant vers des filières de recyclage. Et aussi parce que Emmaüs, ça nous tient à cœur, au niveau d'Emmaüs France et Emmaüs Vosges, de participer de plus en plus justement sur cet engagement écologique. Donc la marche pour le climat qui a lieu le 26 septembre, elle a lieu à Neuchâteau, à Épinal et à Saint-Dié. C'est une marche pour le climat, pour le vivant, la paix et la justice sociale. C'est pour ça aussi qu'on est engagé, parce que ça touche en fait toutes nos sensibilités et c'est important pour nous d'être présents lors de ces marches et de ces événements. Et nous demandons au plus possible de personnes de se mobiliser le 26 septembre et d'aller défendre la planète qu'ils veulent voir pour leurs enfants et les générations futures.
3: C'est un événement qui est d'envergure nationale ?
4: C'est un événement d'envergure nationale qui a lieu en fait sur toute la France. Et déjà, il y a plus de 300 lieux qui sont mis sur la carte de la marche pour le climat. Si vous tapez sur un moteur de recherche, vous allez pouvoir en fait trouver le site internet qui vous renvoie sur toutes les marches qui ont lieu en France.
3: Donc, trois lieux pour le département des Vosges, Épinal, Neufchâteau
4: et Saint-Dié.
3: Et Saint-Dié, ces trois communes, est-ce qu'on a des aspects un petit peu plus pratiques, l'horaire de rendez-vous, le lieu de rendez-vous ?
4: Alors, pour la plupart, vous aurez justement sur le site pour la marche pour le climat, vous cliquez sur le petit point de la commune où a lieu la marche, et la plupart des départs ont lieu à 14h. Pour l'instant, tout n'est pas bouclé au niveau des cortèges, mais la plupart des cortèges partiront à partir de 14h.
3: Donc, vous pouvez venir dans l'après-midi.
4: C'est plutôt dans l'après-midi, voilà. Donc, c'est bon enfant, vous pouvez venir avec les enfants, il n'y a pas de souci, c'est vraiment une marche qui est vraiment dans l'esprit festif, c'est pas du

0: de stand, mais notre coprésident est très engagé sur la marche à Saint-Dié. On a un salarié permanent qui sera engagé sur la marche de Neuchâteau. Et moi, personnellement, je serai sur une marche, mais pas dans les Vosges, je serai sur une marche beaucoup plus importante à Annecy.
1: D'accord, donc chacun s'engage en tout cas sur un territoire, y compris sur les Vosges. On va rappeler qu'il est possible donc de retrouver toutes les informations sur Internet.
0: Oui, c'est ça, sur la page de la Marche pour le Climat, le 26 septembre. Vous le tapez sur un moteur de recherche, 26 septembre, Marche pour le Climat, et là vous tomberez sur le site qui est dédié pour ça. Vous aurez toutes les manifestations, donc même si vous partez en week-end ou en vacances, vous pouvez prendre un petit temps avec votre famille pour pouvoir aller en fait défendre le climat et la justice sociale pour le futur avenir de vos enfants et des générations à venir.
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0: bienvenue dans ce nouveau magazine consacré à la thématique de la santé. Et durant ces prochaines minutes, nous allons parler d'Octobre Rose, le mois de sensibilisation au dépistage organisé du cancer du sein. Pour en parler, nous accueillons deux représentantes de la Ligue contre le cancer des Vosges. Je commence à ma droite par Brigitte Romary. Bonjour.
1: Bonjour.
0: Vous êtes secrétaire générale de la Ligue contre le cancer. Et à Eva Romary. Bonjour.
2: Bonjour.
0: Vous êtes chargée de prévention et de communication pour la Ligue contre le cancer. Alors, avant d'aller plus loin et de parler d'Octobre Rose, je vous propose qu'on puisse rappeler en quelques mots qu'est-ce que c'est que la Ligue contre le cancer et quel est son rôle.
1: Oui, alors la Ligue contre le cancer, c'est une association loi 1901 qui a été créée en 1962 dans notre département des Vosges. Et nous avons, on va dire, trois missions principales. Alors, notre mission générale, c'est d'apporter notre contribution à la lutte contre la maladie. De quelle manière on finance des programmes de recherche, donc en dehors du département. On aide les malades de différentes manières également. Et puis, surtout, on a une action d'intervenir en amont des cancers, hein, bien sûr, et puis cette action de sensibilisation, dépistage, que ce soit pour Octobre Rose ou à d'autres moments, Mars Bleu pour le dépistage du cancer du côlon.
0: Des actions visibles du grand public, mais aussi toutes celles qui sont invisibles, ce que vous menez auprès des malades, les soutiens que vous apportez auprès des familles, etc. Il y a pas mal de choses que vous faites qui sont moins visibles, on va dire, parce que ce n'est pas la vitrine de l'association.
1: Oui, tout à fait. On a développé depuis quelques années les soins de support, c'est des soins qu'on procure aux patients, donc gratuitement, hein, par des professionnels formés, notamment voilà, le socio-esthétique, hein, c'est un soin individuel qu'on réalise surtout dans les hôpitaux, à Remiremont, à Saint-Dié, à Épinal, également des soins de socio-esthétique dans nos locaux à Épinal. De l'activité physique adaptée, c'est quelque chose qui est bien développé dans le département. On a aussi de la sophrologie, du conseil en images, on a du shiatsu, on a Rose Pilates, qui est une activité qui est spécifique pour les femmes qui ont eu un cancer du sein. Donc ça, c'est vraiment de l'aide directe aux malades. Et l'ensemble de ces activités, on essaye de les répartir sur tous les lieux où on a des bénévoles. Hein. On a des délégations. On a la délégation à Cornimont, on a une délégation à Saint-Dié-des-Vosges, à Neuchâteau, et puis également à Vittel-Bugnéville-Contrexéville, et puis bien sûr, là où il y a le siège à Épinal.
0: Hein, le siège est à Épinal, mais il y a des délégations tout autour, réparties sur le territoire.
1: C'est ça, et ça représente, voilà, on va dire, entre 70-80 bénévoles qui œuvrent sur le terrain toute l'année, alors avec une activité dense durant ce mois d'octobre.
0: Et je le rappelle, vous-même, vous êtes bénévole, donc vous êtes là en sachant de quoi vous parlez.
1: Oui.
0: Et cette activité de bénévole, elle est importante parce que dans des actions, des animations comme celles qui vont être présentées autour d'Octobre Rose, ce sont les bénévoles qui viennent représenter la Ligue sur l'ensemble de ces événements. Donc vous avez besoin de ces bénévoles.
1: Oui, on a besoin de bénévoles. Alors c'est vrai qu'on voilà, on a des délégations où on manque un petit peu de bénévoles, notamment sur Neuchâteau, sur Vittel-Bugnéville-Contrexéville. Alors on a récemment renforcé, même renouvelé une équipe sur Saint-Dié-des-Vosges, grâce aussi au soutien de la municipalité. C'est important de le rappeler. Hein, donc là, on a recruté une vingtaine de bénévoles sur Saint-Dié-des-Vosges. Alors c'est plutôt bien, plutôt adapté puisque la ville de Saint-Dié, et bien sûr, aux alentours, il y a une vraie mobilisation sur le dépistage du cancer du sein.
0: Et c'est important d'avoir des équipes parce que ça permet de se partager la charge du travail, etc. Et d'être présent quand certains ne sont pas forcément disponibles, d'autres peuvent l'être. Donc ça permet aussi de se répartir la représentation de la Ligue. Mais vous l'avez dit, à Saint-Dié, par exemple, vous avez pu compter sur le soutien de la mairie. Les communes aussi ont leur rôle à jouer pour faciliter finalement le travail des bénévoles ?
1: Oui, complètement. Alors, il faut savoir que dans le programme qui va être présenté, voilà, sur une 30 marches roses, 31 même au moment où je vous parle, la moitié de ces marches roses est portée par une municipalité ou une communauté communauté de communes. Hein. Donc, effectivement, les élus sont des personnes de plus en plus investies aux côtés de notre association et notre rôle, nous. On n'initie pas l'action, hein, mais mais par contre, on est présent et c'est important d'être présent parce que on est là pour informer sur notre association, parce qu'on est encore méconnu, mine de rien, et on est là pour donner des informations sur les aides aux malades que l'on apporte, et on est surtout là, hein, dans le cadre d'Octobre Rose, pour sensibiliser, rassurer les femmes, leur faire comprendre l'intérêt en matière de santé publique, qu'elles aillent faire leur mammographie tous les 2 ans.
0: On va en parler de ce dépistage dans quelques instants. Pour conclure sur les bénévoles, le mieux encore, si on est curieux de savoir comment ça fonctionne auprès de la Ligue, c'est de venir vous rencontrer sur des animations ?
1: Complètement. Chaque année, on rencontre des personnes qui nous disent bah, « Écoutez, moi, je voudrais bien être bénévole. Comment on fait ?» Alors, évidemment, au moment de l'action, ce n'est pas le moment où on peut en parler, mais on prend rendez-vous avec elle, avec cette personne-là. On échange sur ses motivations, qu'est-ce qui l'intéresse. On lui présente notre association. Et puis, après, bien sûr, elle est formée. Hein. La formation, c'est indispensable pour être bénévole sur le terrain. On ne peut pas représenter une association telle que la Ligue contre le cancer sans savoir l'histoire de la Ligue, les origines et ce que l'on est censé faire sur...
0: Le rôle et l'implication sur le territoire.
1: Près des malades.
0: Bien sûr. Voilà pour cette forme de parenthèse autour du bénévolat actif au sein de la Ligue contre le cancer, avant qu'on se plonge, qu'on s'immerge dans cette programmation, dans ce mois octobre rose, le mois de sensibilisation au dépistage organisé du cancer du sein. Et bien, je vous propose à toutes les deux qu'on se retrouve dans quelques instants pour la deuxième partie de ce magazine. À tout de suite.
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1: Deuxième partie de ce magazine consacré à la thématique de votre santé et plus particulièrement autour d'Octobre Rose, le mois de sensibilisation au dépistage organisé du cancer du sein avec de nombreuses animations portées à travers le département et accompagnées par l'équipe de la Ligue contre le cancer. Je suis en compagnie de Brigitte Romary, secrétaire générale, et Eva Romary, chargée de la prévention et de communication pour la Ligue contre le cancer des Vosges. Et avec vous, mesdames, nous avons déjà commencé à aborder ce sujet. Avant d'aller plus loin, on va parler du dépistage organisé du cancer du sein. Est-ce que vous avez des chiffres à nous apporter par rapport à ce dépistage et à la participation des femmes sur notre territoire?
2: Oui, alors le dépistage, enfin la problématique du cancer du sein, on le sait, hein, c'est le cancer le plus fréquent chez la femme, hein, c'est encore 61 000 nouveaux cas chaque année qui sont détectés. Alors évidemment, hein, l'incidence, c'est-à-dire le nombre de nouveaux cas détectés chaque année, augmente, parce que le propre du dépistage, c'est qu'on ait une adhésion de plus en plus importante, hein, pour réduire de manière significative la mortalité. Mais force est de constater que dans tous les départements, dans le nôtre aussi, même si notre taux de participation est quand même important, hein, on est aux alentours de 59%, donc ça c'est des chiffres 2025, on sait qu'il faut atteindre un taux de participation proche de 70%. Hein, pour vraiment réduire de manière significative la mortalité.
1: Au point de vue de santé publique.
2: Oui, en matière de santé publique.
1: Voilà. Mais c'est aussi le cancer le plus meurtrier parmi les cancers de la femme. Ce sont des milliers de décès chaque année,
2: oui,
1: liés au cancer du sein.
2: 12 000 encore femmes encore qui décèdent. Alors voilà, certaines décèdent effectivement parce que le cancer est diagnostiqué à un stade trop tardif. Parce que aussi, on a malheureusement, chaque cancer est différent, hein. Il y a autant de cancers que de seins, je dirais. Et on peut avoir aussi des cancers extrêmement agressifs et pour lesquels on n'aura pas malheureusement de traitement adapté, hein. Donc c'est vrai que notre objectif, nous, dans le département, c'est vraiment de convaincre, hein, celles qui sont encore réticentes, celles qui ont peur. Et vraiment de les rassurer que cette mammographie qu'on doit faire quand on est une femme, quand on est âgée de 50 ans, eh ben c'est vraiment de répondre favorablement à cette invitation, parce que c'est pris en charge par la sécurité sociale. Voilà, c'est gratuit. Alors c'est pas parce que c'est gratuit que c'est un examen voilà qui est négligé. Bien au contraire, la plus-value du dépistage organisé, c'est que notre mammographie, elle va être lue par un premier lecteur, un premier radiologue, et elle va surtout être lue par un deuxième, hein, qui a l'habitude de lire des mammographies avec plus d'expertise, je dirais.
1: Et peut-être plus spécifique aussi au cancer du sein.
2: Oui, voilà, oui, c'est ça, tout à fait. Et cette personne-là, ce deuxième lecteur, eh ben, va être amené à justement repérer des anomalies que le premier lecteur n'aura pas vues. Hein. Donc c'est pour ça que c'est important de ne pas faire sa mammographie comme ça en dehors du dépistage, parce qu'on passe à côté de cette deuxième lecture.
1: On va en reparler de ce dépistage, mais on va rappeler aussi pourquoi le dépistage est important. C'est par rapport à des cancers dépistés précocement. S'ils sont identifiés, la femme a souvent peur, l'individu, hein, quel que soit le dépistage organisé, a souvent peur de participer au dépistage parce que on va me trouver un cancer.
2: C'est ça. C'est vraiment le premier frein. Hein. C'est vraiment ce qui fait que la femme n'adhère pas. Hein. Et nous, notre rôle, c'est vraiment de dire, mais madame, c'est une surveillance, hein, c'est une surveillance de vos seins, et c'est pas parce que vous faites la mammographie qu'on va automatiquement trouver quelque chose. Hein. Dans 9 cas sur 10, la femme, elle repart rassurée, et on lui dit, bah, rendez-vous de nouveau dans 2 ans. Et on
1: sait... c'est pour le dépistage organisé.
2: Et oui.
1: 10 femmes qui se font dépister, il y en a 9 qui repartent en disant,
2: oui,
1: rien à signaler.
2: C'est ça.
1: Donc ça, c'est important de le dire.
2: Tout à fait, c'est ça. Et si tant est que sur ces femmes-là, elles seront amenées à avoir un cancer, si elles surveillent leur sein tous les 2 ans, on va trouver le jour où le cancer apparaîtra, l'anomalie apparaîtra, et ben on va la découvrir au stade infraclinique, hein, très très précoce, avec, on le sait, derrière des traitements beaucoup moins lourds déjà au niveau chirurgical, hein, c'est-à-dire qu'on va vraiment faire une tumorectomie, hein, et pas on va conserver le sein dans la plupart des cas, et puis avec parfois pas de traitement derrière,
1: hein, de
2: parce que vraiment c'est... le cancer est pris à temps.
1: Sans dire qu'on est capable de soigner le cancer du sein, parce que c'est pas l'objet, mais de dire que s'il est dépisté tôt, les conséquences derrière sont vraiment minimales pour les femmes qui ont participé à ce dépistage.
2: Oui, c'est ça, pour beaucoup de femmes d'entre elles, pour beaucoup en tout cas d'entre elles.
1: Plus on arrive à le déceler tôt, plus on augmente les chances de guérison, de rémission, et aussi de on parlait du cancer qui tue le plus. Ben là, on peut l'éviter potentiellement. C'est aussi ça, le message qu'il y a derrière. Cette participation, c'est aussi ça. Alors, je vous propose qu'on puisse évoquer également les éléments de prévention autour du cancer du sein. Et pour ça, je vous propose qu'on se retrouve dans la troisième partie de ce magazine. Alors, à tout de suite.

0: Troisième partie de ce magazine consacré à la thématique de votre santé et autour d'Octobre Rose, le mois de sensibilisation au dépistage organisé du cancer du sein. On l'a dit, hein, ce n'est qu'un mois de sensibilisation, c'est toute l'année qu'on peut se faire dépister, mais c'est également toute l'année qu'on peut prévenir ce cancer en maintenant ou en prenant de bonnes habitudes. Alors pour en parler, je suis en compagnie de Brigitte Romary, secrétaire générale, mais c'est surtout avec vous, Eva Romary, qu'on va à présent parler de prévention, puisque vous êtes chargée de prévention et de communication pour la Ligue contre le cancer des Vosges. Alors, quels sont les conseils de prévention pour justement prévenir ce cancer du sein qui, on le rappelle, est quand même le cancer le plus mortel chez la femme?
1: Oui, alors 40% des cancers sont évitables grâce à des comportements sains. Donc arrêter le tabac, limiter l'alcool, hein, ça réduit déjà 20 à 25% le risque de cancer du sein et du côlon. Adopter une alimentation équilibrée aussi, riche en fibres, légumes, légumineuses, et limiter les graisses, les sucres et les aliments ultra transformés. Bouger régulièrement, ça fait aussi partie
0: des conseils.
1: Des conseils. Donc au moins 30 minutes de marche rapide, 5 fois par semaine.
0: Finalement, on retrouve les conseils qu'on donnait il y a des années dans le PNNS, hein, le Plan National Nutrition Santé. On se rend compte que ce sont des éléments qui participent de la prévention des cancers en règle générale. Mmh. Mais il y a aussi, dans le cadre du cancer du sein, d'autres choses qu'on peut mettre en œuvre, que les femmes peuvent mettre en œuvre.
1: Oui, alors l'autosurveillance, donc tout au long de sa vie, il est conseillé à partir de 25 ans d'avoir un suivi gynécologique annuel. Donc ça peut être chez un médecin généraliste, chez un gynécologue ou chez une sage-femme. Donc les trois médecins là sont peuvent
0: accompagner les femmes.
1: Oui.
0: Et ça c'est la première étape, c'est le conseil qu'on donne aux jeunes filles, hein, déjà dès le début.
1: Oui, c'est ça.
0: Mais je me rends compte, on parlait de dépistage organisé à partir de 50 ans. Là, c'est à partir de 25 ans qu'il y a déjà ces conseils.
1: C'est
0: également
1: ça.
0: Par rapport au cancer, vous voulez dire?
1: Oui, pour le cancer du sein, on conseille aussi de faire l'autopalpation, donc pareil, à partir de 25 ans. Donc, dans l'idéal, à réaliser 10 jours après les règles. Pour les femmes qui n'ont pas ou plus leurs règles, on essaye de caler une même date chaque mois.
0: Donc, à faire une fois par mois.
1: C'est ça. Donc, par exemple, tous les 15 de chaque mois, on va prendre 5 minutes après sa douche pour faire l'autopalpation.
0: En quoi ça consiste une autopalpation? Comment on fait? Parce que j'imagine que vous avez beaucoup de femmes, y compris quand vous organisez des animations sur les marches roses, on va en parler dans quelques instants, qui doivent vous dire « moi je veux bien, mais comment on fait ?»
1: Oui. Alors, donc l'idéal, c'est de le faire après une douche chaude, parce que la peau est plus détendue. Toujours dans la même position, donc soit toujours assis, toujours debout ou toujours couché. On va commencer par lever le bras gauche, et avec la main droite, on va commencer à palper avec le bout de ses doigts son sein, en partant du mamelon, et on s'écarte petit à petit. On descend jusqu'en dessous du sein, donc au niveau de la baleine du soutien-gorge. On monte ensuite sous le bras, sous l'aisselle, et on va monter jusqu'à la clavicule.
0: Donc là, avec la main droite, on fait le sein gauche. C'est ça que vous voulez dire, pendant que le bras gauche lui est levé.
1: Oui, pour tendre la peau. Ensuite, on fait pareil de l'autre côté. Donc, on lève le bras droit et avec la main gauche, on va refaire la même chose.
0: En partant du mamelon,
1: en
0: bas, en haut.
1: Voilà, on n'oublie pas de descendre en dessous à la baleine du soutien-gorge et surtout de monter jusqu'à la clavicule et faire sous le bras. Une fois qu'on a fait ça, on regarde dans un miroir s'il y a un changement visuel. Donc ça peut être la couleur de la peau ou du mamelon qui a changé, la forme du sein, la forme du téton aussi, le téton un peu plus rentré que la fois précédente, la texture aussi, donc on appelle ça un peu...
0: au toucher.
1: Oui, voilà, au toucher, aspect peau d'orange. On n'a plus la peau lisse comme le mois précédent. Et on finit du coup cette autopalpation en se pinçant le mamelon pour voir s'il y a un écoulement, donc transparent ou coloré. Et ça, c'est des signes qui peuvent vous alerter. Ça ne veut pas forcément dire que vous allez avoir un cancer, mais vous voyez quelque chose, donc vous prenez rendez-vous chez un médecin pour avoir un avis médical.
0: Un gynécologue, une sage-femme ou un médecin généraliste.
1: C'est ça. Et ensuite, il vous conseillera peut-être une mammographie, une échographie pour vérifier.
0: Donc voilà pour ces petites étapes de prévention que les femmes peuvent faire elles-mêmes et qu'il est largement recommandé de faire une fois par mois. Ça prend 5 minutes,
1: c'est ça.
0: Ce que vous disiez.
1: L'objectif, c'est vraiment d'apprendre à connaître sa poitrine et le jour... C'est pour ça qu'il faut être assez régulière et le faire chaque mois. Comme ça, le jour où il y a un changement...
0: On le sent.
1: On est... Voilà.
0: Et qu'est-ce qu'on cherche avec le toucher?
1: Une grosseur qui... Alors, c'est pas forcément quelque chose qui fait mal, c'est même rarement quelque chose qui fait mal. C'est juste une boule qui a apparu et qui n'était pas là la fois précédente.
0: Quelque chose qu'on sent sous les doigts comme n'étant pas le tissu habituel.
1: Oui, c'est ça. C'est pour ça que c'est recommandé de le faire en dehors de ces règles, parce que souvent, pendant les périodes de menstruation, l'intérieur de nos seins évolue, on va dire, avec les hormones. Oui.
0: Bien entendu. Donc voilà pour ces éléments, et je vous propose qu'on s'en arrête ici pour cette première émission. Il y a encore beaucoup de choses à dire sur le programme, et ce programme d'Octobre Rose, il est très chargé. Il débute dès cette fin septembre, alors on se retrouve très rapidement sur cette antenne pour en parler avec vous deux. Donc je vous dis à très bientôt.
2: Merci. Merci.
0: 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Et moi, je vous dis à très vite sur les ondes de Radio Cristal pour évoquer un nouveau sujet avec un nouvel invité. Et ce sera bien entendu à l'écoute de nos fréquences.

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2: Bonjour à tous, à la une de l'actualité. Face à la flambée des prix des carburants, Emmanuel Macron demande à l'Union européenne d'assouplir certaines normes. Dans un courrier adressé à la présidente de la Commission européenne, il alerte sur les risques de pénurie liés au conflit au Moyen-Orient et en Ukraine. Le chef de l'État souhaite faciliter l'approvisionnement du marché européen en carburant. Par ailleurs, en France, le gouvernement veut reverser aux automobilistes les éventuelles recettes supplémentaires de TVA. Cette règle d'or serait inscrite dans le budget 2027. Matignon assure que jusqu'ici, l'État n'a pas tiré de bénéfice fiscal de la flambée des prix à la pompe. Le patron du MEDEF propose de ne plus indemniser les premiers jours d'arrêt maladie, ni par la sécurité sociale, ni par les complémentaires santé. Patrick Martin estime que cette mesure permettrait de limiter les arrêts de courte durée abusifs. Une proposition qui intervient alors que le ministre du Travail doit prochainement engager des discussions avec les partenaires sociaux sur les arrêts maladie. Salah Abdeslam restera placé à l'isolement. Le tribunal administratif de Lille a rejeté hier la demande du seul membre encore en vie des commandos du 13 novembre 2015. Son placement à l'isolement est prolongé jusqu'au 7 novembre. Une plainte collective va être déposée après les incendies de cet été en Gironde. La commune du Porge et plusieurs communes voisines ont décidé de saisir la justice. Au Porge, 183 maisons ont été détruites et des pertes forestières sont estimées à 6 millions d'euros. Le maire dénonce la lenteur des réponses de l'État et les difficultés rencontrées par les sinistrés avec leurs assurances. La 2G commence à disparaître en France. C'est Nice qui ouvre le bal aujourd'hui. Orange coupe son ancien réseau mobile avant une extinction progressive dans tout le pays. Julie Pierret.
3: Oui, téléphone ancien, alarme, interphone ou encore téléalarme d'ascenseur. Certains équipements doivent désormais changer de technologie. Il restait encore plus d'un million de cartes SIM utilisées dans des téléphones ou des tablettes compatibles uniquement avec la 2G au mois de mars dernier. Orange a donc décidé de tout couper à Nice dès aujourd'hui, puis dans 44 départements dès le 6 octobre et dans 43 autres le 20 octobre. Ce sera alors la fin complète de ce réseau chez l'opérateur. SFR suivra dès le 15 novembre. Bouygues Télécom commencera également mi-novembre avant une extinction généralisée au mois de décembre.
2: Merci Julie. Le président de la FIFA, Gianni Infantino, propose une réforme du fonctionnement de l'instance internationale. Il souhaite consulter les 211 fédérations membres pour renforcer la transparence et revoir le processus de décision. Les premières propositions pourraient être examinées le 15 octobre. Voilà pour l'actualité. Excellent après-midi à tous.
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1: Bienvenue dans ce bulletin de météo. On s'intéresse au temps de ce mardi 22 septembre. C'est le 265e jour de l'année et on souhaite une bonne fête aux Morissettes, Maurice et Morvan. Ce mardi, l'influence de l'anticyclone permet une belle journée en perspective. Dès l'aube, un ciel dégagé s'installe sur toute la moitié est, tandis qu'il est ponctué de quelques cirrus discrets côté terre d'eau. Au fil de l'après-midi, le ciel reste limpide des plaines de l'ouest aux hautes montagnes. En soirée et dans la nuit, le temps demeure clair et sec sur les trois secteurs. Les températures à présent, en minimale, on note une petite baisse de 8 à 11 degrés des reliefs en descendant sur la Vosges et la plaine. Au plus chaud, les valeurs restent proches de celles de la veille, de 19 degrés sur les crêtes à 23 degrés jusque dans la vallée de la Meuse. Quant au vent, orienté au nord-est, son intensité est modérée sur tout le territoire. Des rafales soufflent entre 30 et 35 km/h du matin jusqu'en soirée. Passons au lendemain, mercredi. La journée demeurera nettement plus froide sous un ciel toujours lumineux mais un peu moins dégagé. Côté ciel d'abord, la matinée s'ouvrira sous un ciel dégagé du nord au sud du département. Quelques nuages apparaîtront l'après-midi, voilant le soleil. Ils se feront un peu plus nombreux en toute fin de journée, mais aucune pluie n'est à attendre en soirée comme dans la nuit. On jette un œil au mercure. Au lever du jour, on note une petite baisse avec 4 à 6 degrés en montagne et du côté de Châtel-sur-Moselle, contre 6 à 8 degrés à basse altitude. Les maximales progresseront légèrement de 20 à 24 degrés des Hautes-Vosges vers l'ouest vosgien. Et pour finir, le vent, il sera globalement faible et variable d'ouest en est. Dans les prochains jours, le ciel devrait se charger ponctuellement jeudi, mais le soleil devrait revenir vendredi. Samedi pourrait prolonger ce temps sec et lumineux. D'ici là, vous pouvez retrouver toute l'information météo en parcourant notre site internet radiocristal.org.
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1: L'établissement français du sang Grand Est poursuit les collectes de sang à travers toute notre région, mais aussi le département des Vosges. Je suis en compagnie d'Olivier Duras, chargé de communication institutionnelle et relations presse, pour faire le point justement sur les prochaines dates à ne pas manquer. Et comme on attaque le mois de septembre, il y a également des actualités dont nous aurions souhaité parler. Septembre en or, qui est un événement qui marque le mois de septembre avec ce petit coup de projecteur qui est donné sur les cancers pédiatriques, mais il y a un lien avec le don de sang.
2: Tout à fait, il y a un lien donc avec le don du sang, dans la mesure où il faut savoir qu'il y a à peu près, sur toute l'année, un tiers des produits sanguins au niveau national qui sont transfusés aux malades atteints de cancer, hein, donc de tout âge, hein, les enfants ou les adultes. Donc ça prend de plus en plus de place dans les consommations de produits sanguins, dans la mesure où on traite de plus en plus les patients de cancer, donc on participe aux soins de ces malades, que ça soit des transfusions de concentrés de globules rouges, de plasma et puis également de plaquettes.
1: Ce sont des transfusions qui ont besoin d'avoir lieu. Alors j'imagine c'est au cas par cas, bien entendu, mais ce n'est pas une seule transfusion et on n'en parle plus, ça peut être plusieurs fois.
2: Ah oui. Il peut y avoir lors d'hospitalisation ou soit carrément en ambulatoire. Hein. Les malades peuvent bénéficier de plusieurs poches de produits sanguins. Hein. Ça peut être une, deux, trois, et, ou sur un mois, une dizaine, des quinzaines, vingtaines de poches. Hein. Donc ça dépend des différentes pathologies.
1: Et c'est important de le rappeler parce qu'on parle là, bien entendu, d'enfants qui sont atteints de cancer. Donc Septembre en or, c'est aussi le moyen de, je ne veux pas dire d'attirer le projecteur sur ces enfants, mais plutôt sur la recherche, parce qu'il n'y a que la recherche qui peut aider à progresser dans ce domaine et à permettre à ces enfants eh bien, voilà, d'avoir une vie normale.
2: Tout à fait, j'ajouterais que pour ces enfants, on a des poches, ce qu'on appelle pédiatriques, qui sont d'un volume inférieur à celles qui sont transfusées aux adultes.
1: C'est important, effectivement, à préciser. Et je vous invite maintenant à ce qu'on se penche sur ces collectes qui font la rentrée ce mois de septembre. Il y en a à travers tout le département. Quelles sont les prochaines à noter?
2: Le mercredi 23 septembre à Vitel, à la salle du Moulin, de 16h à 19h30. Le mercredi 23 septembre à Golbey, au centre Henri Lepage, de 16h à 19h30. Le jeudi 24 septembre à Xertigny, à la salle polyvalente, de 15h30 à 19h30.

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1: Ce mois de septembre est teinté d'or pour sensibiliser au cancer pédiatrique. Nous recevons l'association Le Courageux Combat d'Antoine avec Christine Poinzeau, sa présidente. Alors, on va vous demander pourquoi les actions des associations comme la vôtre sont si cruciales pendant ce mois de septembre en or.
2: Alors effectivement, septembre en or, c'est le mois de sensibilisation et mobilisation au cancer pédiatrique. Et toutes les associations comme la nôtre se mobilisent pour pouvoir encourager et témoigner le soutien aux enfants qui se battent, qui se sont battus ou qui se battront contre un cancer, et puis pour avoir une pensée aussi par rapport à leur famille et à leur entourage, quoi.
1: Alors, votre association porte le nom d'Antoine. Pouvez-vous nous rappeler brièvement son histoire et les actions que vous avez menées sur le terrain au quotidien ?
2: Oui, donc moi je suis la maman d'Antoine et nous avons créé l'association lorsqu'il est tombé gravement malade. Il a eu une tumeur au cerveau qui l'a rendu hémiplégique. Et après son décès, on a choisi de continuer son combat pour les autres. Donc soutenir majoritairement la recherche contre les cancers de l'enfant et de l'adolescent. Et on aide les jeunes qui sont gravement malades ou porteurs de handicap. Ça peut être directement auprès des familles ou auprès de différentes structures où ils sont accueillis ou pris en charge.
1: Alors donc du coup, ce mois-ci, vous avez de nombreuses actions pour récolter des fonds. Alors on va vous demander à quelle manifestation vous allez participer.
2: On va participer à différentes actions tout au long du mois de septembre. Et puis, les fonds qui vont être récoltés pour ce mois-ci précieux seront directement reversés à la recherche contre les cancers pédiatriques sur Nancy. Et puis, tout au long du mois de septembre, on va aussi beaucoup mettre l'accent sur de la sensibilisation. Par exemple, ça va être auprès des enfants, auprès des personnes qui sont accueillies en EHPAD, au niveau d'accueil aussi de l'hôpital de Neufchâteau. Et on va profiter aussi de ce mois en or pour remettre des dons à différentes structures et justement à la recherche par rapport aux actions qu'on a menées. Alors pour tous ceux qui sont sur les réseaux, on invite les gens effectivement à suivre notre page, à regarder notre page, à partager bien sûr les informations. Et tout au long du mois de septembre, vous aurez bien évidemment les différentes informations des actions que nous menons, des endroits où vous pourrez nous retrouver. On va mettre l'accent sur Facebook et on espère que voilà qu'on aura un petit peu plus de monde pour nous suivre et partager les différentes informations et manifestations que l'on fait. Ça permet de faire connaître l'association et puis de sensibiliser, et c'est très important.
1: Donc n'hésitez pas à liker.
2: Tout à fait.
1: Donc on va rappeler à nos auditeurs le nom de votre page Facebook.
2: Voilà, vous pouvez nous retrouver sur Facebook et Instagram. Donc c'est la page Le Courageux Combat d'Antoine. Et vous aurez aussi le lien sur la possibilité et la facilité de faire des dons. Mais après, ça peut être lorsque vous nous rencontrez sur nos manifestations, adressé directement à l'association sous différents dons. Et en échange, nous, on leur fait bien évidemment un reçu fiscal pour qu'ils puissent le préciser sur la prochaine déclaration d'impôt.
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2: Bonjour à tous. L'essentiel de l'actualité, de nouvelles aides face à la flambée des prix des carburants. Le gouvernement doit présenter à 17h plusieurs mesures de soutien aux Français. Une conférence de presse s'est prévue à Bercy en présence de 6 ministres, dont Roland Lescure, ministre de l'économie, et Maud Bréjon, chargé de l'énergie. Ils détailleront les nouveaux dispositifs. La coordination rurale tire la sonnette d'alarme après un été marqué par la sécheresse et les canicules. Le syndicat redoute une vague de cessation d'activité et de suicides chez les agriculteurs. Ses représentants sont reçus aujourd'hui à Matignon pour discuter du plan de relance agricole. Ils réclament des mesures sur le long terme et menacent de reprendre les manifestations dans les prochaines semaines. Un père soupçonné d'avoir tué sa fille de 5 ans à Blois dans le Loir-et-Cher. Le corps de l'enfant a été découvert lundi à son domicile après une alerte donnée par la mère. L'homme a été retrouvé gravement blessé, il a été hospitalisé. Le parquet évoque la piste d'un infanticide suivi d'une tentative de suicide. Une autopsie doit être pratiquée pour établir les circonstances de la mort de la fillette. Et puis le frère de Lady Diana publie un livre qui provoque déjà des tensions avec la famille royale britannique. Un récit intime de plus de 400 pages intitulé « Diana, ma sœur, le chant du cygne ». Charles Spencer raconte leurs souvenirs d'enfance et revient sur les doutes et les souffrances de la princesse.
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1: Bienvenue dans ce bulletin de météo. On s'intéresse au temps de ce mardi 22 septembre. C'est le 265e jour de l'année et on souhaite une bonne fête aux Morissettes, Maurice et Morvan. Ce mardi, l'influence de l'anticyclone permet une belle journée en perspective. Dès l'aube, un ciel dégagé s'installe sur toute la moitié est, tandis qu'il est ponctué de quelques cirrus discrets côté terre d'eau. Au fil de l'après-midi, le ciel reste limpide des plaines de l'ouest aux hautes montagnes. En soirée et dans la nuit, le temps demeure clair et sec sur les trois secteurs. Les températures à présent, en minimale, on note une petite baisse de 8 à 11 degrés des reliefs en descendant sur la Vosgée et la plaine. Au plus chaud, les valeurs restent proches de celles de la veille, de 19 degrés sur les crêtes à 23 degrés jusque dans la vallée de la Meuse. Quant au vent, orienté au nord-est, son intensité est modérée sur tout le territoire. Des rafales soufflent entre 30 et 35 km/h du matin jusqu'en soirée. Passons au lendemain, mercredi. La journée demeurera nettement plus froide sous un ciel toujours lumineux mais un peu moins dégagé. Côté ciel d'abord, la matinée s'ouvrira sous un ciel dégagé du nord au sud du département. Quelques nuages apparaîtront l'après-midi, voilant le soleil. Ils se feront un peu plus nombreux en toute fin de journée, mais aucune pluie n'est à attendre en soirée comme dans la nuit. On jette un œil au mercure, au lever du jour on note une petite baisse avec 4 à 6 degrés en montagne et du côté de Châtel-sur-Moselle contre 6 à 8 degrés à basse altitude. Les maximales progresseront légèrement de 20 à 24 degrés des Hautes-Vosges vers l'ouest vosgien. Et pour finir, le vent, il sera globalement faible et variable d'ouest en est. Dans les prochains jours, le ciel devrait se charger ponctuellement jeudi, mais le soleil devrait revenir vendredi. Samedi pourrait prolonger ce temps sec et lumineux. D'ici là, vous pouvez retrouver toute l'information météo en parcourant notre site internet radiocristal.org.
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0: Aujourd'hui, on est raisonnable.
1: Bon, ça va éditer. De toute façon, je prends toujours 4 fromages.
0: On a besoin d'un pantalon et on va s'acheter un pantalon.
1: Ah, mais celle-là aussi, j'adore aussi.
0: Ah ouais,
1: il existe en 2 couleurs.
0: Oh là là.
1: Il y a cette forme-là aussi.
0: Bon, j'essaye les deux et on verra bien.
1: Ah bah.

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1: Le docteur Maurice Danner, biophysicien un peu soupoulé, cherche le moyen de réveiller les forces latentes que chaque homme possède en lui. Mais une surdose accidentelle de rayons gamma, avec 5 M, bouleverse la composition chimique de son organisme. D'aucuns diraient...
2: Hé, hey, tonton, ça veut dire quoi, ça?
3: Bah, ça veut dire en gros, quand il est contrarié, il devient tout vert, puis il peut lancer des bagnoles, tu vois.
2: Et toi, t'es un super-héros?
3: Ben, je veux, mon neveu.
2: T'as quoi comme pouvoir?
3: Ben, moi, par exemple, je peux...

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2: Bonjour à tous, à la une de l'actualité, de nouvelles aides face à la flambée des prix des carburants. Le gouvernement doit présenter à 17h plusieurs mesures de soutien aux Français. Une conférence de presse est prévue à Bercy en présence de 6 ministres, dont Roland Lescure, ministre de l'économie, et Maud Bréjon, chargé de l'énergie. Ils détailleront les nouveaux dispositifs. La coordination rurale tire la sonnette d'alarme après un été marqué par la sécheresse et les canicules. Le syndicat redoute une vague de cessation d'activité et de suicide chez les agriculteurs. Ses représentants sont reçus aujourd'hui à Matignon pour discuter du plan de relance agricole. Ils réclament des mesures sur le long terme et menacent de reprendre les manifestations dans les prochaines semaines. Un père soupçonné d'avoir tué sa fille de 5 ans à Blois dans le Loir-et-Cher. Le corps de l'enfant a été découvert lundi à son domicile après une alerte donnée par la mère. L'homme a été retrouvé gravement blessé, il a été hospitalisé. Le parquet évoque la piste d'un infanticide suivi d'une tentative de suicide. Une autopsie doit être pratiquée pour établir les circonstances de la mort de la fillette. Les produits ultra-protéinés ne sont pas forcément bons pour la santé. Ils sont partout en vente dans nos magasins sous forme de boissons, de bars ou encore de salades. Ils sont considérés comme ultra-transformés et certains contiennent des additifs controversés ou encore beaucoup de sucre. Léa Redon de Foodwatch alerte.
3: Ce qu'on conseille à Foodwatch, en fait, c'est de se pencher toujours sur la liste des ingrédients puisqu'on ne peut pas faire confiance aux faces avant des emballages qui n'ont pas d'étiquetage et d'informations claires. Et en fait, dès qu'on va voir la liste des ingrédients trop longue ou bien avec des mots qu'on ne connaît pas, des ingrédients qu'on n'aurait pas dans notre cuisine, on est tout de suite sur la piste d'un aliment ultra transformé. L'allégation nutritionnelle en face avant n'est pas du tout à la hauteur de la qualité du produit et c'est pour ça qu'on demande qu'une information claire soit donnée aux consommateurs et aux consommatrices et donc d'avoir un étiquetage de l'ultra transformation conjoint au Nutri-Score est obligatoire.
2: Voilà des propos recueillis par Mylène Debac. L'ONG dénonce également les prix élevés de ses produits. À l'international, les dirigeants du monde entier se retrouvent ce mardi à New York pour l'Assemblée générale des Nations Unies. Donald Trump doit s'exprimer cet après-midi avant Emmanuel Macron à 19h30 heure française. Le président iranien est attendu mercredi à la tribune. Il promet de défendre les positions de son pays. C'est son premier déplacement aux États-Unis depuis le début de la guerre au Moyen-Orient. Et puis le frère de Lady Diana publie un livre qui provoque déjà des tensions avec la famille royale britannique. Un récit intime de plus de 400 pages intitulé « Diana, ma sœur, le chant du cygne ». Charles Spencer raconte leurs souvenirs d'enfance et revient sur les doutes et les souffrances de la princesse. L'ouvrage contient également des révélations inédites sur la famille royale britannique. Fin de ce flash, excellent après-midi à tous.
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1: Bienvenue dans ce bulletin de météo. On s'intéresse au temps de ce mardi 22 septembre. C'est le 265e jour de l'année et on souhaite une bonne fête aux Morissettes, Maurice et Morvan. Ce mardi, l'influence de l'anticyclone permet une belle journée en perspective. Dès l'aube, un ciel dégagé s'installe sur toute la moitié est, tandis qu'il est ponctué de quelques cirrus discrets côté terre d'eau. Au fil de l'après-midi, le ciel reste limpide des plaines de l'ouest aux montagnes. En soirée et dans la nuit, le temps demeure clair et sec sur les trois secteurs. Les températures à présent, en minimale, on note une petite baisse de 8 à 11 degrés des reliefs en descendant sur la Vosgée et la plaine. Au plus chaud, les valeurs restent proches de celles de la veille, de 19 degrés sur les crêtes à 23 degrés jusque dans la vallée de la Meuse. Quant au vent, orienté au nord-est, son intensité est modérée sur tout le territoire. Des rafales soufflent entre 30 et 35 km/h du matin jusqu'en soirée. Passons au lendemain, mercredi. La journée demeurera nettement plus froide sous un ciel toujours lumineux mais un peu moins dégagé. Côté ciel d'abord, la matinée s'ouvrira sous un ciel dégagé du nord au sud du département. Quelques nuages apparaîtront l'après-midi, voilant le soleil. Ils se feront un peu plus nombreux en toute fin de journée, mais aucune pluie n'est à attendre en soirée comme dans la nuit. On jette un œil au mercure. Au lever du jour, on note une petite baisse avec 4 à 6 degrés en montagne et du côté de Châtel-sur-Moselle, contre 6 à 8 degrés à basse altitude. Les maximales progresseront légèrement de 20 à 24 degrés des Hautes-Vosges vers l'ouest vosgien. Et pour finir, le vent, il sera globalement faible et variable d'ouest en est. Dans les prochains jours, le ciel devrait se charger ponctuellement jeudi, mais le soleil devrait revenir vendredi. Samedi pourrait prolonger ce temps sec et lumineux. D'ici là, vous pouvez retrouver toute l'information météo en parcourant notre site internet radiocristal.org.
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Bonjour, eh bien, une fois n'est pas coutume, un petit peu de délire, ça fera pas de mal, mais on est toujours dans les Balkans, bienvenue dans les Balkans, ça fait plusieurs semaines et ça continue, mais avec quelque chose qu'on entend beaucoup moins souvent, eh bien, ce sont les fanfares des Balkans. Et ça, c'est quelque chose, croyez-moi, parce que, évidemment, les fanfares, eh bien, ce sont une fois de plus les Tziganes, et les Tziganes, avec les fanfares, eh bien, eux, ils délirent pas mal et ils en font quelque chose d'assez extraordinaire, d'assez surprenant. Là, on écoutait un extrait de la fanfare Tchokarlia, qui est donc une fanfare tzigane roumaine. Et on va écouter, alors moi, quelque chose que j'aime beaucoup, que j'ai découvert et que j'adore en ce moment. Bon, bah, écoutez, hein, chacun ses goûts, après tout. Hein. Eh bien, donc ces fanfares. Et là, j'ai pris un morceau dans le. Si vous avez vu ce film d'Emir Kusturica, Underground, qui est un film complètement extraordinaire, délirant au possible, eh bien, là-dedans, il y a des fanfares, beaucoup de fanfares. Le film est soutenu par ces fanfares, on pourrait dire, tout du long. Et il y a des morceaux extraordinaires, comme on va l'entendre immédiatement.

Alors, je vous avais dit qu'on était en plein délire avec cette fanfare et un extrait du film Underground. Alors là, on a vraiment les images du film qui nous passent devant les yeux. Et puis cette fanfare très entraînante. Et c'est vrai que dans les Balkans, la musique qu'on dit, disons, orientale, se réfère plutôt à la musique des communautés musulmanes de Bosnie-Herzégovine, de Macédoine. On a entendu de la musique de Bosnie il n'y a pas très longtemps. Et ce sont les tziganes qui en sont les principaux représentants. Et les orchestres qui sont calqués sur le modèle de la fanfare, par exemple, c'est vraiment une spécialité des Roms, donc, parce qu'il y a plusieurs communautés dans les Tziganes, donc ça c'est vraiment les fanfares Roms, et de la Serbie occidentale, on peut dire, jusqu'à la Macédoine, eh bien, on entend beaucoup de fanfares, et là donc c'était fanfare plutôt donc, je pense, Bosnie, puisque Emir Kostorica, si j'ai bonne mémoire, est bosniaque. Et donc dans ce film Underground, on entend beaucoup de ces morceaux de fanfare, et c'est pas fini, vous allez voir, vous allez avoir d'autres surprises.

Voilà, les fanfares macédoniennes, serbes, bosniaques, roumaines, il y en a pour tous les goûts, et en tout cas, c'est toujours le même délire. Et alors, quelque chose de très particulier que je veux faire écouter, là, c'est un des morceaux donc tiré de la bande originale du film, donc Underground d'Emir Kusturica, et cette musique, ces musiques de ce film ont été composées, arrangées par Goran Bregovic. Et alors là, si vous voulez avoir la version tzigane en fanfare, du twist, vous n'allez pas être déçus.

Alors, est-ce que ça vous a plu, cette version twist tzigane, quand même étonnante? Ils ont beaucoup, je trouve, beaucoup, beaucoup d'imagination, les tziganes, parce que de quelque chose peut-être d'un peu banal ou d'un peu ringard, ouais, ben, ils arrivent à faire une composition qui part dans des délires et c'est très, très agréable. Et on continue.

Voilà, et on terminera avec la fanfare Ciocarlia de Roumanie, plus exactement de Moldavie. Alors, on en a déjà écouté un ou deux morceaux, là, et on va terminer avec eux. Et c'est vrai que bon, ces fanfares accompagnent principalement beaucoup les mariages. On comprend ça, parce qu'alors là, on ne peut pas rater son mariage avec une fanfare pareille. Et je vous donne rendez-vous bientôt. Au revoir.

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1: La question la plus simple contient toutes les autres. Voici un marteau. Ça sert à quoi, un marteau ? À planter des clous. Et on plante des clous, pourquoi ? Par exemple, pour assembler des planches dans la construction d'une maison. Et pourquoi est-ce qu'on construit des maisons ? Et pourquoi y a-t-il des familles à loger ? Et pourquoi l'homme habite-t-il sur la terre ? Et d'ailleurs, d'où sort cette terre ? Un seul coup de marteau ébranle toute la planète, et la planète n'est qu'un éclat de la création, et la création n'est qu'un éclat du Créateur. Ceux qui taperont aujourd'hui, s'ils veulent savoir pourquoi ils tapent, avant le 12e coup, ils en seront déjà à passer en revue leurs idées sur Dieu. Et si cela ne nous arrive pas tous les jours, c'est que souvent nous tapons sans nous demander si tout compte fait, ça vaut la peine de taper. Sur n'importe quel clou d'ailleurs.

0: pas. Ne pas les laisser dans l'indifférence et l'oubli. Que le monde se réveille, il est temps qu'on agisse.
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2: Bartimée, c'est un fils de Timée, d'après l'origine de son nom. Donc, on connaît le nom de son père, il s'appelait Timée. C'est un personnage que l'on trouve un jour dans l'histoire de Jésus et dans la ville de Jéricho. Ce personnage a trois caractéristiques. On nous dit qu'il est aveugle, donc il ne voit pas. On nous dit qu'il est assis au bord du chemin, donc il ne bouge pas. Et puis enfin, on nous dit qu'il est mendiant, c'est-à-dire que son état fait de lui un être dépendant de la générosité et de la bienveillance des autres. Ces trois caractéristiques, Jésus va les faire changer. D'abord, Jésus va passer avec ses disciples en route depuis Jéricho jusqu'à Jérusalem. On est dans la dernière phase du ministère de Jésus. Il descend de Galilée, il a traversé le Jourdain et puis à travers les territoires de l'Est de ce qu'on appelle la Jordanie aujourd'hui. Il est arrivé jusqu'à Jéricho, il a traversé le Jourdain et il va remonter à Jérusalem. C'est là qu'il va être arrêté et que va se passer le drame de la Passion. Jésus est accompagné d'une foule de gens qui sont intéressés par la curiosité qu'il suscite, mais aussi de gens qui voudraient bien se faire guérir par lui. Il sort donc de cette ville et là, à la sortie, au bord du chemin, il y a Bartimée. Et Bartimée entend l'agitation. On ne nous a jamais dit qu'il était sourd. Il entend toute l'agitation qui est là et il se met à crier. On ne nous a jamais dit qu'il était muet non plus. Donc il crie. Jésus, fils de David. Il sait que Jésus est le fils de David, le grand roi. Il sait au moins qu'il a des pouvoirs comparables à celui de ce roi. Et donc, il en appelle à lui. Jésus, fils de David. Mais la foule réagit négativement et lui dit « Hé, Bartimée, tais-toi, calme-toi, c'est pas pour toi. » Et il va insister et crier de nouveau « Jésus, fils de David, aie pitié de moi !» Et la première chose que Jésus va faire, c'est de dire à la foule « Écoutez, allez me le chercher !» Et alors la foule, au lieu de s'opposer à lui, va devenir une aide. Elle va lui dire « Écoute, réjouis-toi, encourage, tu es encouragé, il t'appelle, vas-y !» Alors que la foule change d'attitude, elle devient positive. Et on nous dit qu'il jette son manteau. Il faut se rappeler que le mendiant qui avait son manteau devant lui recueillait les pièces qu'on mettait dans ce manteau. Donc il n'est plus mendiant, il jette, les pièces se roulent, le manteau s'en va, on s'en fiche. Il a trouvé quelque chose de plus intéressant. Et puis une fois qu'il arrive près de Jésus, Jésus lui dit « Qu'est-ce que tu veux que je fasse pour toi ?» Alors il dit « Je voudrais bien retrouver la vue. » Jésus va lui permettre de retrouver la vue. Et après ça, le texte nous dit qu'il marchait derrière Jésus. Donc il n'est plus aveugle, il n'est plus aveugle. Il n'est plus mendiant, pardon, et il n'est plus assis, il marche. Tout a été changé dans sa vie, et la foule qui était là a aussi changé. Elle lui était hostile et elle était devenue favorable pour faciliter son accès à Jésus. Et on peut dire que Bartimée, par ces phénomènes-là, est presque le type même du miraculé, c'est-à-dire c'est celui pour lequel Jésus change tout. Et puis, quand on lit bien cette histoire dans son contexte, on se rend compte aussi que les disciples de Jésus, eux, souhaitaient être des rois à côté du roi, s'asseoir sur des trônes. Tandis que Bartimée, lui, va être transformé de quelqu'un d'assis à quelqu'un de debout qui marche derrière Jésus. Être un chrétien, ce n'est pas être assis ou trôné, mais c'est marcher, être en route derrière Jésus, sur le chemin de la vie. L'histoire de Bartimée, vous la retrouvez à la fin du chapitre 10 de l'évangile de Marc.
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2: À propos, saviez-vous que votre enfant aime sentir notre disponibilité? On dit souvent que la qualité du temps passé avec notre enfant compte. C'est bien vrai. Mais attention, si la qualité du temps qu'on lui consacre est importante, la quantité de temps que nous mettons à sa disposition l'est aussi. D'ailleurs, ne remarque-t-on pas que notre enfant est plus difficile, capricieux, pénible, pille les jours où nous sommes fort occupés, stressés et donc peu disponibles? C'est sa façon, souvent inconsciente, de nous dire qu'il se sent seul, qu'il aurait besoin de nous sentir présents en lui accordant du temps pour jouer avec lui, par exemple, ou tout simplement l'écouter. Cela est pour lui essentiel, au point qu'il soit prêt à subir notre colère ou notre impatience. Être disponible, donc, voilà notre grand défi. Quelques petits conseils pour être réellement présent et offrir une relation authentique. D'abord, avoir un vrai contact visuel, affectif, le prendre sur vos genoux pour lui lire son histoire préférée, par exemple, ou bien s'asseoir par terre pour être à sa hauteur. Se rendre pleinement disponible en ne répondant pas au téléphone durant ce temps d'échange de jeu. Éteindre la télévision pour ne pas se laisser parasiter par les sons et autres sollicitations. Enfin, faire une activité ensemble que l'enfant ou l'adolescent apprécie. C'est pour lui que vous êtes là. Cela peut être un simple coloriage ou découvrir ses chanteurs préférés, jouer au foot dans le jardin ou aller se balader en forêt. Enfin, si vous êtes vraiment dans la capacité de vous rendre disponible, alors dites-le lui tout simplement et sincèrement. Je ne suis pas disponible cette semaine et je vois que tu as envie de me voir davantage. Quelle solution peut-on trouver? Essayez et vous serez certainement très surpris du résultat.
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0: Bienvenue dans ce nouveau magazine consacré à la thématique de la santé et durant ces prochaines minutes, nous allons parler d'Octobre Rose, le mois de sensibilisation au dépistage organisé du cancer du sein. Pour en parler, nous accueillons deux représentantes de la Ligue contre le cancer des Vosges. Je commence à ma droite par Brigitte Romary, bonjour.
1: Bonjour.
0: Vous êtes secrétaire générale de la Ligue contre le cancer. Et à Eva Romary, bonjour.
2: Bonjour.
0: Vous êtes chargée de prévention et de communication pour la Ligue contre le cancer. Alors, avant d'aller plus loin et de parler d'Octobre Rose, je vous propose qu'on puisse rappeler en quelques mots qu'est-ce que c'est que la Ligue contre le cancer et quel est son rôle.
1: Oui, alors la Ligue contre le cancer, c'est une association loi 1901 qui a été créée en 1962 dans notre département des Vosges. Et nous avons, on va dire, trois missions principales. Alors, notre mission générale, c'est d'apporter notre contribution à la lutte contre la maladie. De quelle manière on finance des programmes de recherche, donc en dehors du département. On aide les malades de différentes manières également. Et puis, surtout, on a une action d'intervenir en amont des cancers, hein, bien sûr, et puis cette action de sensibilisation, dépistage, que ce soit pour Octobre Rose ou à d'autres moments, Mars Bleu pour le dépistage du cancer du côlon.
0: Des actions visibles du grand public, mais aussi toutes celles qui sont invisibles, ce que vous menez auprès des malades, les soutiens que vous apportez auprès des familles, etc. Il y a pas mal de choses que vous faites qui sont moins visibles, on va dire, parce que ce n'est pas la vitrine de l'association.
1: Oui, tout à fait. On a développé depuis quelques années les soins de support. C'est des soins qu'on procure aux patients, donc gratuitement, hein, par des professionnels formés, notamment voilà, le socio-esthétique. Hein, c'est un soin individuel qu'on réalise surtout dans les hôpitaux, à Remiremont, à Saint-Dié, à Épinal. Également des soins de socio-esthétique dans nos locaux à Épinal. De l'activité physique adaptée, c'est quelque chose qui est bien développé dans le département. On a aussi de la sophrologie, du conseil en images, on a du shiatsu, on a Rose Pilates, qui est une activité qui est spécifique pour les femmes qui ont eu un cancer du sein. Donc ça, c'est vraiment de l'aide directe aux malades. Et l'ensemble de ces activités, on essaye de les répartir sur tous les lieux où on a des bénévoles. Hein. On a des délégations, on a la délégation à Cornimont, on a une délégation à Saint-Dié-des-Vosges, à Neuchâteau, et puis également à Vittel-Bugnéville-Contrexéville, et puis bien sûr là où il y a le siège à Épinal.
0: Hein, le siège est à Épinal, mais il y a des délégations tout autour, réparties sur le territoire.
1: C'est ça, et ça représente, voilà, on va dire, entre 70-80 bénévoles qui œuvrent sur le terrain toute l'année, alors avec une activité dense durant ce mois d'octobre.
0: Et je le rappelle, vous-même, vous êtes bénévole, donc vous êtes là en sachant de quoi vous parlez.
1: Oui.
0: Et cette activité de bénévole, elle est importante parce que dans des actions, des animations comme celles qui vont être présentées autour d'Octobre Rose, ce sont les bénévoles qui viennent représenter la Ligue sur l'ensemble de ces événements. Donc vous avez besoin de ces bénévoles.
1: Oui, on a besoin de bénévoles. Alors c'est vrai qu'on voilà, on a des délégations où on manque un petit peu de bénévoles, notamment sur Neuchâteau, sur Vittel-Bugnéville-Contrexéville. Alors on a récemment, hein, renforcé, même renouvelé une équipe, hein, sur Saint-Dié-des-Vosges, grâce aussi au soutien de la municipalité. C'est important de le rappeler. Hein, donc là, on a recruté une vingtaine, hein, de bénévoles sur Saint-Dié-des-Vosges. Alors c'est plutôt bien, plutôt adapté, puisque la ville de Saint-Dié, et bien sûr aux alentours, il y a une vraie mobilisation sur le dépistage du cancer du sein.
0: Et c'est important d'avoir des équipes, parce que ça permet de se partager la charge du travail, etc. Et d'être présent quand certains ne sont pas forcément disponibles, d'autres peuvent l'être. Donc ça permet aussi de se répartir la représentation de la Ligue. Mais vous l'avez dit, à Saint-Dié par exemple, vous avez pu compter sur le soutien de la mairie. Les communes aussi ont leur rôle à jouer pour faciliter finalement le travail des bénévoles ?
1: Oui, complètement. Alors, il faut savoir que dans le programme qui va être présenté, voilà, sur une 30 marches roses, 31 même au moment où je vous parle, la moitié de ces marches roses est portée par une municipalité ou une communauté de communauté de communes. Hein. Donc, effectivement, les élus sont des personnes de plus en plus investies aux côtés de notre association, et notre rôle, nous, on n'initie pas l'action, hein, mais par contre, on est présent et c'est important d'être présent parce que on est là pour informer sur notre association, parce qu'on est encore méconnu, mine de rien, et on est là pour donner des informations sur les aides aux malades que l'on apporte, et on est surtout là, hein, dans le cadre d'Octobre Rose, pour sensibiliser, rassurer les femmes, leur faire comprendre l'intérêt en matière de santé publique, qu'elles aillent faire leur mammographie tous les deux ans.
0: On va en parler de ce dépistage dans quelques instants. Pour conclure sur les bénévoles, le mieux encore, si on est curieux de savoir comment ça fonctionne auprès de la Ligue, c'est de vous, venir vous rencontrer sur des animations ?
1: Complètement. Chaque année, on rencontre des personnes qui nous disent « Bah écoutez, moi je voudrais bien être bénévole, comment on fait ?» Alors évidemment, au moment de l'action, c'est pas le moment où on peut en parler, mais on prend rendez-vous avec elle, avec cette personne-là. On échange sur ses motivations, qu'est-ce qui l'intéresse. On lui présente notre association. Et puis après, bien sûr, elle est formée. Hein. La formation, c'est indispensable pour être bénévole sur le terrain. On peut pas représenter une association telle que la Ligue contre le cancer sans savoir l'histoire de la Ligue, les origines et ce que l'on est censé faire sur...
0: Le rôle et l'implication sur le territoire.
1: Près des malades.
0: Bien sûr. Voilà pour cette forme de parenthèse autour du bénévolat actif au sein de la Ligue contre le cancer, avant qu'on s'immerge dans cette programmation, dans ce mois octobre rose, le mois de sensibilisation au dépistage organisé du cancer du sein. Je vous propose à toutes les deux qu'on se retrouve dans quelques instants pour la deuxième partie de ce magazine. À tout de suite.
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0: Deuxième partie de ce magazine consacré à la thématique de votre santé et plus particulièrement autour d'Octobre Rose, le mois de sensibilisation au dépistage organisé du cancer du sein avec de nombreuses animations portées à travers le département et accompagnées par l'équipe de la Ligue contre le cancer. Je suis en compagnie de Brigitte Romary, secrétaire générale, et Eva Romary, chargée de la prévention et de communication pour la Ligue contre le cancer des Vosges. Et avec vous, mesdames, nous avons déjà commencé à aborder ce sujet. Avant d'aller plus loin, on va parler du dépistage organisé du cancer du sein. Est-ce que vous avez des chiffres à nous apporter par rapport à ce dépistage et à la participation des femmes sur notre territoire?
1: Oui, alors la problématique du cancer du sein, on le sait, hein, c'est le cancer le plus fréquent chez la femme. Hein, c'est encore 61 000 nouveaux cas chaque année qui sont détectés. Alors évidemment, hein, l'incidence, c'est-à-dire le nombre de nouveaux cas détectés chaque année, augmente parce que le propre du dépistage, c'est qu'on ait une adhésion de plus en plus importante, hein, pour réduire de manière significative la mortalité. Mais force est de constater que dans tous les départements, dans le nôtre aussi, même si notre taux de participation est quand même important, hein, on est aux alentours de 59%, donc ça c'est des chiffres 2025, on sait qu'il faut atteindre un taux de participation proche de 70%. Pour vraiment réduire de manière significative la mortalité.
0: Au point de vue santé publique.
1: Oui, en matière de santé publique.
0: Voilà. Mais c'est aussi le cancer le plus meurtrier parmi les cancers de la femme. Ce sont des milliers de décès chaque année,
1: oui,
0: liés au cancer du sein.
1: 12 000 encore femmes encore qui décèdent. Alors voilà, certaines décèdent effectivement parce que le cancer est diagnostiqué à un stade trop tardif. Parce que aussi, on a malheureusement, chaque cancer est différent, hein. Il y a autant de cancers que de seins, je dirais. Et on peut avoir aussi des cancers extrêmement agressifs et pour lesquels on n'aura pas malheureusement de traitement adapté, hein. Donc c'est vrai que notre objectif, nous, dans le département, c'est vraiment de convaincre, hein, celles qui sont encore réticentes, celles qui ont peur. Et vraiment de les rassurer que cette mammographie qu'on doit faire quand on est une femme, quand on est âgée de 50 ans, eh ben c'est vraiment de répondre favorablement à cette invitation, parce que c'est pris en charge par la sécurité sociale. Voilà, c'est gratuit. Alors c'est pas parce que c'est gratuit que c'est un examen qui est négligé. Bien au contraire, la plus-value du dépistage organisé, c'est que notre mammographie, elle va être lue par un premier lecteur, un premier radiologue, et elle va surtout être lue par un deuxième, hein, qui a l'habitude de lire des mammographies avec plus d'expertise, je dirais.
0: Et peut-être plus spécifique aussi au cancer du sein.
1: Oui, voilà, oui, c'est ça, tout à fait. Et cette personne-là, ce deuxième lecteur, eh ben, va être amené à justement repérer des anomalies que le premier lecteur n'aura pas vues. Hein. Donc c'est pour ça que c'est important de ne pas faire sa mammographie comme ça en dehors du dépistage, parce qu'on passe à côté de cette deuxième lecture.
0: On va en reparler de ce dépistage, mais on va rappeler aussi pourquoi le dépistage est important. C'est par rapport à des cancers dépistés précocement. S'ils sont identifiés, la femme a souvent peur, l'individu, hein, quel que soit le dépistage organisé, a souvent peur de participer au dépistage parce que on va me trouver un cancer.
1: C'est ça. C'est vraiment le premier frein. Hein. C'est vraiment ce qui fait que la femme n'adhère pas. Hein. Et nous, notre rôle, c'est vraiment de dire, mais madame, c'est une surveillance, hein, c'est une surveillance de vos seins, et c'est pas parce que vous faites la mammographie qu'on va automatiquement trouver quelque chose. Hein. Dans 9 cas sur 10, la femme, elle repart rassurée, et on lui dit, rendez-vous de nouveau dans 2 ans. Et on
0: ça, c'est pour le dépistage organisé.
1: Et oui.
0: 10 femmes qui se font dépister, il y en a 9 qui repartent en disant,
1: oui,
0: rien à signaler.
1: C'est ça.
0: Donc ça, c'est important de le dire.
1: Tout à fait, c'est ça. Et si tant est que sur ces femmes-là, elles seront amenées à avoir un cancer, si elles surveillent leur sein tous les 2 ans, on va trouver le jour où le cancer apparaîtra, l'anomalie apparaîtra, et ben on va la découvrir au stade infraclinique, hein, très très précoce, avec, on le sait, derrière, des traitements beaucoup moins lourds déjà au niveau chirurgical, hein, c'est-à-dire qu'on va vraiment faire une tumérectomie, hein, et pas, on va conserver le sein dans la plupart des cas, et puis avec parfois pas de traitement derrière,
0: hein,
1: parce que le cancer est pris à temps.
0: Sans dire qu'on est capable de soigner le cancer du sein, parce que c'est pas l'objet, mais de dire que s'il est dépisté tôt, les conséquences derrière sont vraiment minimales pour les femmes qui ont participé à ce dépistage.
1: Oui, c'est ça. Pour beaucoup de femmes d'entre elles. Pour beaucoup, en tout cas, d'entre elles.
0: plus on arrive à le déceler tôt, plus on augmente les chances de guérison, de rémission, et aussi de bah, on parlait de, du cancer qui tue le plus. Ben là, on peut l'éviter potentiellement. C'est aussi ça, le message qu'il y a derrière. Cette participation, c'est aussi ça. Alors, je vous propose qu'on puisse évoquer également les éléments de prévention autour du cancer, du sein. Et pour ça, je vous propose qu'on se retrouve dans la troisième partie de ce magazine. Alors, à tout de suite.
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0: Troisième partie de ce magazine consacré à la thématique de votre santé et autour d'Octobre Rose, le mois de sensibilisation au dépistage organisé du cancer du sein. On l'a dit, hein, ce n'est qu'un mois de sensibilisation, c'est toute l'année qu'on peut se faire dépister, mais c'est également toute l'année qu'on peut prévenir ce cancer en maintenant ou en prenant de bonnes habitudes. Alors pour en parler, je suis en compagnie de Brigitte Romary, secrétaire générale, mais c'est surtout avec vous, Eva Romary, qu'on va à présent parler de prévention, puisque vous êtes chargée de prévention et de communication pour la Ligue contre le cancer des Vosges. Alors, quels sont les conseils de prévention pour justement prévenir ce cancer du sein qui, on le rappelle, est quand même le cancer le plus mortel chez la femme?
1: Oui, alors 40% des cancers sont évitables grâce à des comportements sains. Donc arrêter le tabac, limiter l'alcool, hein, ça réduit déjà 20 à 25% le risque de cancer du sein et du côlon. Adopter une alimentation équilibrée aussi, riche en fibres, légumes, légumineuses, et limiter les graisses, les sucres et les aliments ultra transformés. Bouger régulièrement, ça fait aussi partie
0: des conseils.
1: Des conseils, donc au moins 30 minutes de marche rapide, 5 fois par semaine.
0: Finalement, on retrouve les conseils qu'on donnait il y a des années dans le PNNS, hein, le Plan National Nutrition Santé. On se rend compte que ce sont des éléments qui participent de la prévention des cancers en règle générale. Mais il y a aussi, dans le cadre du cancer du sein, d'autres choses qu'on peut mettre en œuvre, que les femmes peuvent mettre en œuvre.
1: Oui, alors l'autosurveillance, donc tout au long de sa vie, il est conseillé à partir de 25 ans d'avoir un suivi gynécologique annuel. Donc ça peut être chez un médecin généraliste, chez un gynécologue ou chez une sage-femme. Donc les trois médecins-là sont... peuvent
0: accompagner les femmes.
1: Oui.
0: Et ça, c'est la première étape, c'est le conseil qu'on donne aux jeunes filles, hein, déjà, dès le début.
1: Oui, c'est ça.
0: Mais je me rends compte, on parlait de dépistage organisé à partir de 50 ans, là,
1: oui.
0: C'est à partir de 25 ans
1: oui,
0: qu'il y a déjà ces conseils.
1: C'est
0: également
1: ça.
0: Par rapport au cancer, vous voulez dire?
1: Oui, pour le cancer du sein, on conseille aussi de faire l'autopalpation, donc pareil, à partir de 25 ans. Donc, dans l'idéal, à réaliser 10 jours après les règles. Pour les femmes qui n'ont pas ou plus leurs règles, on essaye de caler une même date chaque mois.
0: Donc, à faire une fois par mois.
1: C'est ça. Donc par exemple, tous les 15 de chaque mois, on va prendre 5 minutes après sa douche pour faire l'autopalpation.
0: Donc l'objectif... En quoi ça consiste une autopalpation? Comment on fait? Parce que j'imagine que vous avez beaucoup de femmes, y compris quand vous organisez des animations sur les marches roses, on va en parler dans quelques instants, qui doivent vous dire bah, « moi je veux bien, mais comment on fait ?»
1: Oui, alors donc l'idéal c'est de le faire après une douche chaude, parce que la peau est plus détendue. Toujours dans la même position, donc soit toujours assis, toujours debout ou toujours couché. On va commencer par lever le bras gauche, et avec la main droite, on va commencer à palper avec le bout de ses doigts son sein, en partant du mamelon, et on s'écarte petit à petit, on descend jusqu'en dessous du sein, donc au niveau de la baleine du soutien-gorge. On monte ensuite sous le bras, sous l'aisselle, et on va monter jusqu'à la clavicule.
0: Donc là, avec la main droite, on fait le sein gauche.
1: C'est ça
0: que vous voulez dire, pendant que le bras gauche lui est levé.
1: Oui, pour tendre la peau. Ensuite, on fait pareil de l'autre côté, donc on lève le bras droit, et avec la main gauche, on va refaire la même chose.
0: En partant du mamelon, en bas, en haut.
1: Voilà, on n'oublie pas de descendre en dessous du... à la baleine du soutien-gorge, et surtout de monter jusqu'à la clavicule et faire sous le bras. Une fois qu'on a fait ça, on regarde dans un miroir s'il y a un changement visuel. Donc ça peut être la couleur de la peau ou du mamelon qui a changé, la forme du sein, la forme du téton aussi, le téton un peu plus rentré que la fois précédente, la texture aussi, donc on appelle ça un peu...
0: au toucher.
1: Oui, voilà, au toucher, aspect peau d'orange. On n'a plus la peau lisse comme le mois précédent. Et on finit du coup cette autopalpation en se pinçant le mamelon pour voir s'il y a un écoulement, donc transparent ou coloré. Et ça, c'est des signes qui peuvent vous alerter. Ça ne veut pas forcément dire que vous allez avoir un cancer, mais vous voyez quelque chose, donc vous prenez rendez-vous chez un médecin pour avoir un avis médical.
0: Un gynécologue, une sage-femme ou un médecin généraliste.
1: C'est ça. Et ensuite, il vous conseillera peut-être une mammographie, une échographie pour vérifier.
0: Donc voilà pour ces petites étapes de prévention que les femmes peuvent faire elles-mêmes et qu'il est largement recommandé de faire une fois par mois. Ça prend 5 minutes,
1: oui, c'est
0: ce que vous
1: disiez. L'objectif, c'est vraiment d'apprendre à connaître sa poitrine, et le jour... C'est pour ça qu'il faut être assez régulière et le faire chaque mois. Comme ça, le jour où il y a un changement,
0: On le sent.
1: On est, voilà.
0: Et qu'est-ce qu'on cherche avec le toucher?
1: Une grosseur qui... Alors, c'est pas forcément quelque chose qui fait mal, c'est même rarement quelque chose qui fait mal. C'est juste une boule qui a apparu et qui n'était pas là la fois précédente.
0: Donc quelque chose qu'on sent sous les doigts comme n'étant pas le tissu habituel.
1: Oui, c'est ça. C'est pour ça que c'est recommandé de le faire en dehors de ces règles, parce que souvent, pendant les périodes de menstruation, l'intérieur de nos seins évolue, on va dire, avec les hormones. Oui.
0: Bien entendu. Donc voilà pour ces éléments, et je vous propose qu'on s'en arrête ici pour cette première émission. Il y a encore beaucoup de choses à dire sur le programme, et ce programme d'Octobre Rose, il est très chargé, il débute dès cette fin septembre, alors on se retrouve très rapidement sur cette antenne pour en parler avec vous deux. Donc je vous dis à très bientôt.
2: Merci. Merci.
0: Et quant à vous qui nous écoutez de l'autre côté de la fréquence, je vous rappelle, ce magazine est à retrouver en podcast sur notre site internet. 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Et moi, je vous dis à très vite sur les ondes de Radio Cristal pour évoquer un nouveau sujet avec un nouvel invité. Et ce sera bien entendu à l'écoute de nos fréquences.
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2: Bonsoir à tous, à la une de l'actualité, la consommation de carburant a chuté de 30% en France entre le 11 et le 20 septembre par rapport aux 10 premiers jours du mois. Un recul constaté par le ministère des Comptes publics dans un contexte de flambée des prix à la pompe. Les recettes fiscales sur les carburants ont également baissé de 407 millions d'euros par rapport à l'an dernier. Le patron du MEDEF propose de ne plus indemniser les premiers jours d'arrêt maladie, ni par la sécurité sociale, ni par les complémentaires santé. Patrick Martin estime que cette mesure permettrait de limiter les arrêts de courte durée abusifs. Une proposition qui intervient alors que le ministre du Travail doit prochainement engager des discussions avec les partenaires sociaux sur les arrêts maladie. Un préavis de grève illimité a été déposé à la RATP à partir du lundi 28 septembre. La CGT appelle l'ensemble des salariés à se mobiliser pour réclamer des mesures face à la perte du pouvoir d'achat. Le syndicat juge les réponses de la direction insuffisantes et refuse d'attendre les négociations salariales de 2027. Les conséquences sur le trafic restent encore à préciser. Une enquête administrative de l'IGPN est ouverte pour des soupçons de violence policière à Laval. Un éducateur affirme avoir reçu plusieurs coups de matraque de CRS dans la nuit du 12 au 13 septembre. Il a notamment dû recevoir 7 agrafes sur le crâne. De son côté, la police a porté plainte contre lui pour rébellion et refus de se soumettre. Les produits ultra-protéinés ne sont pas forcément bons pour la santé. Ils sont partout en vente dans nos magasins sous forme de boissons, de barres chocolatées ou encore de salades. Et ils sont considérés comme ultra-transformés et certains contiennent même des additifs controversés et beaucoup de sucre. On écoute Léa Redon de Foodwatch.
3: Ce qu'on conseille à Foodwatch, en fait, c'est de se pencher toujours sur la liste des ingrédients puisqu'on ne peut pas faire confiance aux faces avant des emballages qui n'ont pas d'étiquetage et d'informations claires. Et en fait, dès qu'on va voir la liste des ingrédients, on est tout de suite sur la piste d'un aliment ultra transformé. L'allégation nutritionnelle en face avant n'est pas du tout à la hauteur de la qualité du produit et c'est pour ça qu'on demande qu'une information claire soit donnée aux consommateurs et aux consommatrices et donc d'avoir un étiquetage de l'ultra transformation conjoint au Nutri-Score et obligatoire.
2: Propos recueillis par Myline Desbac. Enfin, l'Espagne pourrait de nouveau boycotter l'Eurovision 2027. Le président de la télévision publique espagnole a annoncé qu'il proposerait de maintenir le retrait du pays pour protester contre la participation d'Israël au concours. L'Espagne avait déjà boycotté l'édition 2026. L'Irlande et les Pays-Bas ont également annoncé leur retrait pour 2027. Voilà pour l'actualité. Excellente fin de journée à tous.
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1: Bienvenue dans ce bulletin de météo. On s'intéresse au temps de ce mercredi 23 septembre. C'est le 266e jour de l'année et on souhaite une bonne fête aux constants. Ce mercredi, le grand beau temps domine tout au long de la journée. Au lever du jour, le ciel est parfaitement dégagé, sans distinction de secteur. En cours d'après-midi, seuls quelques voiles nuageux passent du côté de Neufchâteau et de Mirecourt. Mercredi soir et durant la nuit suivante, le ciel reste partiellement voilé partout dans les Vosges. Côté température, les minimales fléchissent légèrement, entre 6 et 9 degrés selon le secteur. Au plus chaud, le mercure grimpe avec 20 degrés sur le massif et jusqu'à 24 degrés de la Vosges aux plaines de l'ouest du département. Pour le vent, il souffle de secteur nord-ouest et reste faible sur tout le territoire vosgien. Le lendemain jeudi, la grisaille reprendra le dessus et le thermomètre perdra quelques degrés en matinée, mais le temps reste sec. Dans le détail, on commence par le ciel. Durant la matinée, le ciel alternera entre éclaircies et passages nuageux de Grand Lagallo Romaine au Piémont des Vosges. Sur les reliefs, le temps est plus variable, voire très nuageux. Il restera chargé durant la seconde partie de journée sur l'ensemble du département, toutefois sans précipitation. Et quelques trouées apparaîtront jeudi soir. Les températures prévues resteront globalement stables, de 6 à 9 degrés sur les hauteurs et jusqu'à 11 degrés de la cité de Limages au bassin de la Meuse. Les maximales reculeront sensiblement avec 15 à 21 degrés en descendant des sommets. Et le vent, pour finir, il tournera au nord-est et restera faible d'un bout à l'autre du département. Pour la fin de semaine, le soleil devrait revenir dès vendredi. En parallèle, les températures devraient remonter à partir de samedi et le vent de sud-ouest pourrait se lever et être porteur de nuages et de brouillards matinaux. Quant à vous, vous retrouvez toute l'info météo sur notre site internet radiocristal.org.
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1: Comme chaque mois, nous sommes en compagnie de Alicia Colo pour parler de l'agenda des animations de la ville de Golbey. Cette fois-ci, on s'intéresse au mois de septembre, qui dit septembre, dit rentrée. Vous êtes la chargée de communication au sein de cette ville de Golbey et on a l'habitude de vous entendre sur Radio Cristal. On reprend également les thés dansants qu'on a l'habitude de retrouver le 24 septembre.
2: Golbey Animation reprend ses thés dansants. L'entrée de 13 euros par personne, à savoir une pâtisserie, sera offerte. Cette journée sera animée par l'orchestre José Pereira et les réservations donc, se font chez Golbey Animation au 03 29 31 43 77. Et donc ça aura lieu au centre culturel de 14h30 à 18h30.
1: Le lendemain, on retrouvera aussi les sorties nature avec Monsieur Renard.
2: Là, il s'agit d'une balade conviviale, toujours proposée par Golbey Animation. Pour les personnes intéressées, je vous invite à contacter l'association au 03 29 31 43 77 avant le mercredi 24 de préférence. Et donc, le départ aura lieu au centre culturel dès 14h.
1: Donc ça, c'est en journée, mais en soirée, on peut aussi s'amuser, hein.
2: Il s'agit donc d'une soirée karaoké et dansante qui sera animée par Dimitri. L'entrée est à 6 euros. Il y aura une petite restauration et une buvette sur place. Si vous souhaitez plus d'informations et réserver votre place, je vous invite toujours à contacter Golbey Animation. Et donc, ça aura lieu au Centre culturel à 20h.
1: On clôture notre agenda des manifestations à Golbey avec un voyage un peu particulier le samedi 26.
2: Donc il s'agit d'un voyage à travers les quatre éléments. C'est animé par Agnès, qui est une sophrologue certifiée. Elle vous invite à participer à une marche douce en pleine nature, ponctuée d'exercices de sophrologie. L'entrée est de 10 euros par personne. Et donc pour plus d'informations et réserver votre place, il faudra toujours contacter Golbey Animation 03 29 31 43 77. Le départ aura lieu au centre culturel de 9h30 à 11h.
1: Alicia, pouvez-vous nous redonner toutes les informations pour vous contacter à la ville?
2: Vous pouvez retrouver tous nos événements sur notre site, donc golbey.fr. On a également une page Facebook. Il suffira juste de taper Ville de Golbey. On a aussi une page Instagram sur laquelle on relaie tous nos événements.
0: 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Le centre Léo Lagrange vient nous annoncer sa programmation pour ce mois de septembre. Et pour cela, nous sommes en compagnie de Sophie Merlin, sa directrice adjointe. Alors, on démarre sur votre structure. Vous avez à la fois l'étiquette centre social et MJC. Pourquoi cette double identité?
3: Donc, ça tient à l'historique du centre, puisqu'il a été créé en 1981. Donc, le centre Léo Lagrange, c'est une association, donc, comme vous l'avez dit, qui est à la fois affiliée à la Fédération française des maisons des jeunes et de la culture, donc MJC, et agréé centre social par la Caisse d'allocation familiale depuis 87. Donc, pourquoi cette double affiliation? C'est pour pouvoir assurer une mission d'animation globale, intergénérationnelle et pluriculturelle, de façon à pouvoir à la fois intégrer les habitants du quartier par le biais du centre social, donc parce que le centre social agit vraiment sur le quartier et ses habitants, tout en leur apportant de la culture et du sport, ce qui nous permet l'affiliation à la fédération des MJC.
0: Ce mois de septembre, vous avez une demande particulière.
3: Oui, on est à la recherche de bénévoles, donc à la fois pour nos cours de français langue étrangère. Donc on recherche des bénévoles pour donner des cours de français à des personnes arrivant récemment sur le territoire français. Donc on accepte toute personne, même s'il n'y a pas d'expérience dans ce domaine, il y aura une formation d'assurer par notre coordinatrice. Et on recherche aussi des bénévoles pour assurer l'aide aux devoirs dans le cadre du CLAS, donc le contrat local d'accompagnement à la scolarité, qui se déroule de 16h30 à 18h le soir. Donc l'objectif, c'est d'accompagner les enfants dans la réalisation de leurs devoirs et les éveiller à une autre forme d'apprentissage. Donc là, pareil, s'il n'y a pas d'expérience dans le domaine, il y aura un encadrement d'assuré par la coordinatrice du secteur.
0: Et donc, vous avez également des nouveautés pour cette rentrée?
3: Oui, on lance notamment cette année un nouvel atelier qui va s'appeler l'atelier des grands-parents, qui commencera le jeudi 24 septembre. Donc l'objectif, c'est de permettre aux grands-parents de venir discuter autour d'un café de leurs problématiques en tant que grands-parents, mais aussi de leur joie, de leurs émotions. Chaque semaine, donc, on va ouvrir les portes aux grands-parents du quartier pour papoter, pour échanger, pour partager un vécu et créer du lien, parce qu'on a quand même encore beaucoup de personnes âgées qui sont un petit peu isolées, donc cet atelier-là permet aussi de créer des nouvelles rencontres.
0: Alors, le rendez-vous est donné à partir de quel

0: toutes les manifestations organisées par le centre ou auxquelles le centre participe. Donc, on est situé 6 rue Salvador Allende, dans le quartier du Saulcerre, juste en face de la piscine olympique. Et les personnes intéressées peuvent contacter notre accueil au 03 29 31 38 97. Nous disposons aussi d'une page Facebook, donc Centre Léo Lagrange Épinal, sur laquelle vous pourrez retrouver toutes les actualités.
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2: Bonsoir à tous, à la une de l'actualité, le coup de pouce du gouvernement face à la flambée des prix du carburant, une progression des achats sur les sites de type Shein et Temu, et puis l'Île-de-France se prépare avant l'arrivée du pape Léon XIV vendredi. Avance un coup d'œil sur le ciel pour demain, le retour des nuages sur toute la partie nord du pays et du soleil partout ailleurs. Les températures demain matin, 14 à 26 degrés, demain après-midi, 21 degrés à Brest, 22 à Lille et Metz, 25 à Nice et Paris, 27 à Vichy et 29 à Toulouse. À la une de l'actualité, face à la hausse du prix du carburant, le gouvernement élargit son aide aux grands rouleurs. Plus de 5 millions de Français seront éligibles à un coup de pouce de 100 euros pour les mois d'octobre, novembre et décembre. Et le plafond de la prime carburant versée par les employeurs passera de 600 à 1000 euros. Le gouvernement assure également qu'il n'y a aucun problème d'approvisionnement en carburant en France. Par ailleurs, la consommation de carburant, justement, elle a chuté de 30% en France du 11 au 20 septembre par rapport aux 10 premiers jours du mois. Un recul constaté par le ministère des Comptes publics. Les recettes fiscales sur les carburants ont également baissé de 407 millions d'euros par rapport à l'an dernier. Salah Abdeslam restera placé à l'isolement. Le tribunal administratif de Lille a rejeté la demande du seul membre encore en vie des commandos du 13 novembre 2015. Condamné à la perpétuité, il réclamait également la fin de la séparation par une vitre lors des parloirs. Son placement à l'isolement est prolongé jusqu'au 7 novembre. Une plainte collective va être déposée après les incendies de cet été en Gironde. La commune du Porge et plusieurs communes voisines ont décidé de saisir la justice. 183 maisons ont été détruites et les pertes forestières sont estimées à 6 millions d'euros. Le maire dénonce la lenteur des réponses de l'État et les difficultés rencontrées par les sinistrés et leurs assurances. Shein, Temu et AliExpress pèsent désormais près d'un tiers des achats de vêtements en ligne en France. Leur progression est assez importante depuis le début de l'année. Julie Pierret.
3: Oui, c'est simple. Sur les 7 premiers mois de l'année, les trois plateformes ont représenté 29% des achats de vêtements en ligne contre 19% l'an dernier. Shein s'installe même à la deuxième place du marché de l'habillement en volume, derrière Kiabi et devant Vinted. Temu, de son côté, gagne 7 places et arrive 8e. Mais la tendance s'est légèrement inversée au mois de juillet. Shein, Temu et AliExpress ne représentaient plus que 25% des achats en ligne ce mois-là. Leur audience a également fortement reculé, moins 42% sur un an pour Shein, moins 36% pour Temu et moins 10% pour AliExpress.
2: Merci Julie. Un préavis de grève illimité a été déposé à la RATP à partir du lundi 28 septembre. La CGT appelle l'ensemble des salariés à se mobiliser pour réclamer des mesures face à la perte du pouvoir d'achat. Le syndicat juge les réponses de la direction insuffisantes et refuse d'attendre les négociations salariales de 2027. Les conséquences sur le trafic restent encore à préciser. Une enquête administrative de l'IGPN est ouverte pour des soupçons de violence policière à Laval. Un éducateur affirme avoir reçu plusieurs coups de matraque de CRS dans la nuit du 12 au 13 septembre. Il a notamment dû recevoir 7 agrafes sur le crâne. De son côté, la police a porté plainte contre lui pour rébellion et refus de se soumettre. Les produits ultra-protéinés ne sont pas forcément bons pour la santé. Ils sont partout en vente dans nos magasins sous forme de boissons, de barres chocolatées ou encore de salades. Ils sont considérés comme ultra-transformés et certains contiennent des additifs controversés et beaucoup de sucre. C'est ce que nous confirme Léa Redon de Foodwatch.
4: Ce qu'on conseille à Foodwatch, en fait, c'est de se pencher toujours sur la liste des ingrédients puisqu'on ne peut pas faire confiance aux face avant des emballages qui n'ont pas d'étiquetage et d'informations claires. Et en fait, dès qu'on va voir la liste des ingrédients trop longue ou bien avec des mots qu'on ne connaît pas, des ingrédients qu'on n'aurait pas dans notre cuisine, on est tout de suite sur la piste d'un aliment ultra transformé. L'allégation nutritionnelle en face avant n'est pas du tout à la hauteur de la qualité du produit et c'est pour ça qu'on demande qu'une information claire soit donnée aux consommateurs et aux consommatrices et donc d'avoir un étiquetage de l'ultra transformation conjoint au Nutri-Score et obligatoire.
2: Propos recueillis par Mylène Desbacs. Donald Trump annonce la construction de 2 grandes bases militaires américaines au Groenland. Lors de son discours à l'ONU, le président américain a également affirmé qu'un accord de paix entre la Russie et l'Ukraine pourrait intervenir prochainement. Concernant l'Iran, il a évoqué la possibilité d'un accord avec Téhéran après les élections américaines de novembre, tout en maintenant la menace d'une intervention militaire. On en sait un peu plus sur les causes de la mort de l'actrice américaine Hayden Panettiere. La star de la série Heroes est décédée d'une overdose accidentelle de plusieurs substances, dont le fentanyl. La jeune femme de 36 ans avait été retrouvée morte à la mi-août. L'enquête sur les circonstances du décès se poursuit. L'offre de transport en commun sera augmentée de 10% vendredi et samedi en Île-de-France. C'est à l'occasion de la visite du pape Léon XIV. Une douzaine de stations de métro devraient toutefois fermer sur le parcours. 1300 agents supplémentaires seront mobilisés pour la sécurité et l'accueil des voyageurs. Voilà pour l'actualité. Bonne soirée à tous.
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1: Bienvenue dans ce bulletin de météo. On s'intéresse au temps de ce mercredi 23 septembre. C'est le 266e jour de l'année et on souhaite une bonne fête aux constants. Ce mercredi, le grand beau temps domine tout au long de la journée. Au lever du jour, le ciel est parfaitement dégagé, sans distinction de secteur. En cours d'après-midi, seuls quelques voiles nuageux passent du côté de Neufchâteau et de Mirecourt. Mercredi soir et durant la nuit suivante, le ciel reste partiellement voilé partout dans les Vosges. Côté température, les minimales fléchissent légèrement, entre 6 et 9 degrés selon le secteur. Au plus chaud, le mercure grimpe avec 20 degrés sur le massif et jusqu'à 24 degrés de la Vosge aux plaines de l'ouest du département. Pour le vent, il souffle de secteur nord-ouest et reste faible sur tout le territoire vosgien. Le lendemain jeudi, la grisaille reprendra le dessus et le thermomètre perdra quelques degrés en matinée, mais le temps reste sec. Dans le détail, on commence par le ciel. Durant la matinée, le ciel alternera entre éclaircies et passages nuageux, de Grand la Gallo-Romaine au piémont des Vosges. Sur les reliefs, le temps est plus variable, voire très nuageux. Il restera chargé durant la seconde partie de journée sur l'ensemble du département, toutefois sans précipitation. Et quelques trouées apparaîtront jeudi soir. Les températures prévues resteront globalement stables, de 6 à 9 degrés sur les hauteurs et jusqu'à 11 degrés de la cité de Limages au bassin de la Meuse. Les maximales reculeront sensiblement avec 15 à 21 degrés en descendant des sommets. Et le vent, pour finir, il tournera au nord-est et restera faible d'un bout à l'autre du département. Pour la fin de semaine, le soleil devrait revenir dès vendredi. En parallèle, les températures devraient remonter à partir de samedi et le vent de sud-ouest pourrait se lever et être porteur de nuages et de brouillards matinaux. Quant à vous, vous retrouvez toute l'info météo sur notre site internet radiocristal.org.
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1: Il y a des jours comme ça où l'on a envie de rien, parce qu'on est rongé par le stress ou simplement très fatigué, on préférerait annuler tous ses plans, ne pas aller au sport, laisser tomber ce projet qu'on devait terminer ou renoncer à voir ses amis. Le problème, c'est qu'en faisant ça, on ne se sent généralement pas mieux et bien au contraire. Alors j'ai déniché une astuce que je trouve particulièrement utile pour les journées où le moral est au plus bas. Elle vient du docteur Nawal Mustafa, une neuropsychologue clinicienne canadienne connue sous le pseudo The Brain Coach sur Instagram. Le principe est de faire une petite action dans la direction opposée à ce dont on a envie. Par exemple, si l'on veut passer la journée sur le canapé, eh bien on sort marcher 15 minutes. Si l'on n'a aucune envie d'aller à sa séance de sport, on se lance malgré tout pour 10 minutes, en s'autorisant à arrêter si la motivation n'est toujours pas là ensuite. Et si l'on n'arrive pas à se mettre au travail, on programme un chronomètre de 5 minutes, puis on commence par la tâche la plus facile. Cette stratégie s'appelle l'activation comportementale. Elle est souvent utilisée pour lutter contre l'évitement et les symptômes dépressifs. Plutôt que d'attendre que la motivation revienne pour agir, on commence par une toute petite action qui peut ensuite nous aider à remettre le mouvement en marche. Bon, et si on ne traverse pas simplement une journée difficile, mais que la déprime est plus profonde ou persistante, la neuropsychologue recommande de demander de l'aide à un professionnel de santé mentale.
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1: Emmaüs Vosges participe à l'organisation de la Marche pour le Climat. C'est pour ce mois de septembre et pour en parler, j'accueille Jean-Charles Morel, directeur d'Emmaüs Vosges, dont le siège est installé à Rambervillers. Et cette année, à nouveau, vous participez à l'organisation de la Marche pour le Climat. Alors, ce n'est pas son appellation exacte, on va entrer un petit peu plus dans le détail dans quelques instants. Rappelez-nous tout d'abord, qu'est-ce qu'Emmaüs Vosges et quel est le lien entre Emmaüs Vosges et la Marche pour le Climat?
2: Alors, Emmaüs Vosges est une association de loi 1901 qui a planté sur l'entièreté du département des Vosges, donc à Rambervillers, Neuchâteau, Fraise, Saint-Dié. La marche pour le climat a eu lieu, elle a émergé en fait pendant cet été avec la canicule, les incendies qu'il y a eu différents dans la France, où les gens ont voulu se mobiliser pour les coupes budgétaires qu'il y a sur le climat. Alors pourquoi Emmaüs Vosges s'engage sur la marche sur le climat? C'est parce que tous les jours, en fait, nous, on actionne pour l'écologie en faisant des collectes, en récupérant des meubles, des objets chez les différentes personnes, en les envoyant vers des filières de recyclage. Et aussi parce que Emmaüs, ça nous tient à cœur, au niveau d'Emmaüs France et Emmaüs Vosges, de participer de plus en plus justement sur cet engagement écologique. Donc la marche pour le climat qui a lieu le 26 septembre, elle a lieu à Neuchâteau, à Épinal et à Saint-Dié. C'est une marche pour le climat, pour le vivant, la paix et la justice sociale. C'est pour ça aussi qu'on est engagé, parce que ça touche en fait toutes nos sensibilités et c'est important pour nous d'être présents lors de ces marches et de ces événements. Et nous demandons au plus possible de personnes de se mobiliser le 26 septembre et d'aller défendre la planète qu'ils veulent voir pour leurs enfants et les générations futures.
1: C'est un événement qui est d'envergure nationale ?
2: C'est un événement d'envergure nationale qui a lieu en fait sur toute la France. Et déjà, il y a plus de 300 lieux qui sont mis sur la carte de la marche pour le climat. Si vous tapez sur un moteur de recherche, vous allez pouvoir en fait trouver le site internet qui vous renvoie sur toutes les marches qui ont lieu en France.
1: Donc, trois lieux pour le département des Vosges, Épinal, Neufchâteau
2: et Saint-Dié.
1: Et Saint-Dié, ces trois communes, est-ce qu'on a des aspects un petit peu plus pratiques, l'horaire de rendez-vous, le lieu de rendez-vous?
2: Alors, pour la plupart, vous aurez justement sur le site pour la marche pour le climat, vous cliquez sur le petit point de la commune où a lieu la marche, et la plupart des départs ont lieu à 14h. Pour l'instant, tout n'est pas bouclé au niveau des cortèges, mais la plupart des cortèges partiront à partir de 14h.
1: Donc, vous pouvez venir dans l'après-midi.
2: C'est plutôt dans l'après-midi, voilà. Donc, c'est bon enfant, vous pouvez venir avec les enfants, il n'y a pas de souci, c'est vraiment une marche qui est vraiment dans l'esprit festif. C'est pas du tout une déambulation qu'on pourrait voir certaines manifestations. C'est vraiment le but, en fait, que ce soit bon enfant et que les gens puissent marcher pour défendre la planète et défendre les enjeux sociaux, la paix et la justice sociale.
1: Est-ce que c'est accessible aux personnes en poussette ou à mobilité réduite?
2: C'est accessible aux personnes en mobilité réduite, en poussette. Voilà, hein, si vous vous retrouvez dans la rue, on va défiler, les rues seront bloquées et ça vous permettra de venir avec vos enfants. Il y aura sûrement peut-être des petits chars avec de la musique ou des choses comme ça par rapport à chaque ville dans laquelle les manifestations ont lieu dans les Vosges.
1: Quel est votre rapport à ces événements en tant qu'Emmaüs? Est-ce que vous venez avec là aussi un stand, quelque chose?
2: Alors nous, il n'y a pas de stand, mais notre coprésident est très engagé sur la marche à Saint-Dié. On a un salarié permanent qui sera engagé sur la marche de Neuchâteau. Et moi, personnellement, je serai sur une marche, mais pas dans les Vosges, je serai sur une marche beaucoup plus importante à Annecy.
1: D'accord, donc chacun s'engage en tout cas sur un territoire, y compris sur les Vosges. On va rappeler qu'il est possible donc de retrouver toutes les informations sur Internet?
2: Oui, c'est ça, sur la page de la Marche pour le Climat, le 26 septembre. Vous le tapez sur un moteur de recherche, 26 septembre, Marche pour le Climat, et là vous tomberez sur le site qui est dédié pour ça. Vous aurez toutes les manifestations, donc même si vous partez en week-end ou en vacances, vous pouvez prendre un petit temps avec votre famille pour pouvoir aller en fait défendre le climat et la justice sociale pour le futur avenir de vos enfants et des générations à venir.
1: L'établissement français du sang Grand Est poursuit les collectes de sang à travers toute notre région, mais aussi le département des Vosges. Je suis en compagnie d'Olivier Duras, chargé de communication institutionnelle et relations presse, pour faire le point justement sur les prochaines dates à ne pas manquer. Et comme on attaque le mois de septembre, il y a également des actualités dont nous aurions souhaité parler. Septembre en or, qui est un événement qui marque le mois de septembre avec ce petit coup de projecteur qui est donné sur les cancers pédiatriques, mais il y a un lien avec le don de sang.
3: Tout à fait, il y a un lien donc avec le don du sang, dans la mesure où il faut savoir qu'il y a à peu près, sur toute l'année, un tiers des produits sanguins au niveau national qui sont transfusés aux malades atteints de cancer, hein, donc de tout âge, hein, les enfants ou les adultes. Donc ça prend de plus en plus de place dans les consommations de produits sanguins, dans la mesure où on traite de plus en plus les patients de cancer. Donc on participe aux soins de ces malades, que ça soit des transfusions de concentrés de globules rouges, de plasma et puis également de plaquettes.
1: Ce sont des transfusions qui ont besoin d'avoir lieu. Alors j'imagine c'est au cas par cas, bien entendu, mais ce n'est pas une seule transfusion et on n'en parle plus, ça peut être plusieurs fois.
3: Ah oui. Il peut y avoir lors d'hospitalisation ou soit carrément en ambulatoire. Hein. Les malades peuvent bénéficier de plusieurs poches de produits sanguins. Hein. Ça peut être une, deux, trois, ou sur un mois, une dizaine, des quinzaines, une vingtaine de poches. Hein. Donc ça dépend des différentes pathologies.
1: Et c'est important de le rappeler parce qu'on parle là, bien entendu, d'enfants qui sont atteints de cancer. Donc Septembre en or, c'est aussi le moyen de, je ne veux pas dire d'attirer le projecteur sur ces enfants, mais plutôt sur la recherche, parce qu'il n'y a que la recherche qui peut aider à progresser dans ce domaine et à permettre à ces enfants eh bien, voilà, d'avoir une vie normale.
3: Tout à fait, et j'ajouterais que pour ces enfants, on a des poches, ce qu'on appelle pédiatriques, qui sont d'un volume inférieur à celles qui sont transfusées aux adultes.
1: C'est important, effectivement, à préciser. Et je vous invite maintenant à ce qu'on se penche sur ces collectes qui font la rentrée ce mois de septembre. Il y en a à travers tout le département. Quelles sont les prochaines à noter?
3: Le mercredi 23 septembre à Vitel, à la salle du Moulin, de 16h à 19h30. Le mercredi 23 septembre à Golbey, au centre Henri Lepage, de 16h à 19h30. Le jeudi 24 septembre à Xertigny, à la salle polyvalente, de 15h30 à 19h30. Le vendredi 25 septembre à Bruyères, à la salle du relais de la Cité, de 15h30 à 19h30. Le vendredi 25 septembre à la Bresse, à la salle des fêtes, de 16h à 19h30.
1: Et pour toutes les personnes qui souhaiteraient en savoir davantage sur l'ensemble de ces collectes ou sur les consignes pour participer aux dons, rappelez-nous où on peut se renseigner, un site internet, un numéro de téléphone et puis l'application mobile, bien entendu.
3: Oui, tout à fait. Donc le site internet dons-de-sang.mfs.santé.fr, l'application dons-de-sang, le numéro de téléphone, le 0809-109-900.
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2: L'essentiel de l'actualité, le gouvernement a annoncé ce mardi un plan de 450 millions d'euros face à la hausse du prix du carburant. L'aide de 100 euros destinée aux gros rouleurs est prolongée d'octobre à décembre et élargie à 5,5 millions de personnes. La prime carburant que peuvent verser les employeurs pourra atteindre 1000 euros. Des aides sont également prévues pour les pêcheurs et les infirmiers libéraux. Ils parcourent plus de 100 km chaque jour. L'écrivain canado-haïtien Tennyson Aurélien est accusé d'avoir utilisé l'intelligence artificielle pour écrire son roman « C'était ça ou mourir ». Le livre vient de remporter le prix littéraire de la FNAC et reste en lice pour le Goncourt et le Femina. Donald Trump annonce la construction de deux grandes bases militaires américaines au Groenland. Le président américain a également affirmé qu'un accord de paix entre la Russie et l'Ukraine pourrait intervenir prochainement. Concernant l'Iran, il a évoqué la possibilité d'un accord avec Téhéran après les élections américaines de novembre, tout en maintenant la menace d'une intervention militaire. Et puis on en sait un peu plus sur les causes de la mort de l'actrice américaine Hayden Panettiere. La star de la série Heroes est décédée d'une overdose accidentelle de plusieurs substances. La jeune femme de 36 ans a été retrouvée décédée à la mi-août.
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1: Bienvenue dans ce bulletin de météo. On s'intéresse au temps de ce mercredi 23 septembre. C'est le 266e jour de l'année et on souhaite une bonne fête aux Constants. Ce mercredi, le grand beau temps domine tout au long de la journée. Au lever du jour, le ciel est parfaitement dégagé, sans distinction de secteur. En cours d'après-midi, seuls quelques voiles nuageux passent du côté de Neufchâteau et de Mirecourt. Mercredi soir et durant la nuit suivante, le ciel reste partiellement voilé partout dans les Vosges. Côté température, les minimales fléchissent légèrement, entre 6 et 9 degrés selon le secteur. Au plus chaud, le mercure grimpe avec 20 degrés sur le massif et jusqu'à 24 degrés de la Vosges aux plaines de l'ouest du département. Pour le vent, il souffle de secteur nord-ouest et reste faible sur tout le territoire vosgien. Le lendemain jeudi, la grisaille reprendra le dessus et le thermomètre perdra quelques degrés en matinée, mais le temps reste sec. Dans le détail, on commence par le ciel. Durant la matinée, le ciel alternera entre éclaircies et passages nuageux, de Grand la Gallo-Romaine au piémont des Vosges. Sur les reliefs, le temps est plus variable, voire très nuageux. Il restera chargé durant la seconde partie de journée sur l'ensemble du département, toutefois sans précipitation. Et quelques trouées apparaîtront jeudi soir. Les températures prévues resteront globalement stables, de 6 à 9 degrés sur les hauteurs et jusqu'à 11 degrés de la cité de Limages au bassin de la Meuse. Les maximales reculeront sensiblement avec 15 à 21 degrés en descendant des sommets. Et le vent, pour finir, il tournera au nord-est et restera faible d'un bout à l'autre du département. Pour la fin de semaine, le soleil devrait revenir dès vendredi. En parallèle, les températures devraient remonter à partir de samedi et le vent de sud-ouest pourrait se lever et être porteur de nuages et de brouillards matinaux. Quant à vous, vous retrouvez toute l'info météo sur notre site internet radiocristal.org.
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2: L'essentiel de l'actualité, le gouvernement a annoncé ce mardi un plan de 450 millions d'euros face à la hausse du prix du carburant. L'aide de 100 euros destinée aux gros rouleurs est prolongée d'octobre à décembre et élargie à 5,5 millions de personnes. La prime carburant que peuvent verser les employeurs pourra atteindre 1000 euros. Des aides sont également prévues pour les pêcheurs et les infirmiers libéraux. Ils parcourent plus de 100 km chaque jour. L'écrivain canado-haïtien Tennyson Aurélien est accusé d'avoir utilisé l'intelligence artificielle pour écrire son roman « C'était ça ou mourir ». Le livre vient de remporter le prix littéraire de la FNAC et reste en lice pour le Goncourt et le Femina. Donald Trump annonce la construction de deux grandes bases militaires américaines au Groenland. Le président américain a également affirmé qu'un accord de paix entre la Russie et l'Ukraine pourrait intervenir prochainement. Concernant l'Iran, il a évoqué la possibilité d'un accord avec Téhéran après les élections américaines de novembre, tout en maintenant la menace d'une intervention militaire. Et puis on en sait un peu plus sur les causes de la mort de l'actrice américaine Hayden Panettiere. La star de la série Heroes est décédée d'une overdose accidentelle de plusieurs substances. La jeune femme de 36 ans a été retrouvée décédée à la mi-août.
3: Bienvenue dans ce bulletin de météo. On s'intéresse au temps de ce mercredi 23 septembre. C'est le 266e jour de l'année et on souhaite une bonne fête aux Constants. Ce mercredi, le grand beau temps domine tout au long de la journée. Au lever du jour, le ciel est parfaitement dégagé, sans distinction de secteur. En cours d'après-midi, seuls quelques voiles nuageux passent du côté de Neufchâteau et de Mirecourt. Mercredi soir et durant la nuit suivante, le ciel reste partiellement voilé partout dans les Vosges. Côté température, les minimales fléchissent légèrement, entre 6 et 9 degrés selon le secteur. Au plus chaud, le mercure grimpe avec 20 degrés sur le massif et jusqu'à 24 degrés de la Vosges aux plaines de l'ouest du département. Pour le vent, il souffle de secteur nord-ouest et reste faible sur tout le territoire vosgien. Le lendemain jeudi, la grisaille reprendra le dessus et le thermomètre perdra quelques degrés en matinée, mais le temps reste sec. Dans le détail, on commence par le ciel. Durant la matinée, le ciel alternera entre éclaircies et passages nuageux, de Grand la Gallo-Romaine au piémont des Vosges. Sur les reliefs, le temps est plus variable, voire très nuageux. Il restera chargé durant la seconde partie de journée sur l'ensemble du département, toutefois sans précipitation. Et quelques trouées apparaîtront jeudi soir. Les températures prévues resteront globalement stables, de 6 à 9 degrés sur les hauteurs et jusqu'à 11 degrés de la cité de Limoges au bassin de la Meuse. Les maximales reculeront sensiblement avec 15 à 21 degrés en descendant des sommets. Et le vent, pour finir, il tournera au nord-est et restera faible d'un bout à l'autre du département. Pour la fin de semaine, le soleil devrait revenir dès vendredi. En parallèle, les températures devraient remonter à partir de samedi et le vent de sud-ouest pourrait se lever et être porteur de nuages et de brouillards matinaux. Quant à vous, vous retrouvez toute l'info météo sur notre site internet radiocristal.org.
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1: Il y a des jours comme ça où l'on a envie de rien, parce qu'on est rongé par le stress ou simplement très fatigué, on préférerait annuler tous ses plans, ne pas aller au sport, laisser tomber ce projet qu'on devait terminer ou renoncer à voir ses amis. Le problème, c'est qu'en faisant ça, on ne se sent généralement pas mieux et bien au contraire. Alors j'ai déniché une astuce que je trouve particulièrement utile pour les journées où le moral est au plus bas. Elle vient du docteur Nawal Mustafa, une neuropsychologue clinicienne canadienne connue sous le pseudo The Brain Coach sur Instagram. Le principe est de faire une petite action dans la direction opposée à ce dont on a envie. Par exemple, si l'on veut passer la journée sur le canapé, eh bien on sort marcher 15 minutes. Si l'on n'a aucune envie d'aller à sa séance de sport, on se lance malgré tout pour 10 minutes, en s'autorisant à arrêter si la motivation n'est toujours pas là ensuite. Et si l'on n'arrive pas à se mettre au travail, on programme un chronomètre de 5 minutes, puis on commence par la tâche la plus facile. Cette stratégie s'appelle l'activation comportementale. Elle est souvent utilisée pour lutter contre l'évitement et les symptômes dépressifs. Plutôt que d'attendre que la motivation revienne pour agir, on commence par une toute petite action qui peut ensuite nous aider à remettre le mouvement en marche. Bon, et si on ne traverse pas simplement une journée difficile, mais que la déprime est plus profonde ou persistante, la neuropsychologue recommande de demander de l'aide à un professionnel de santé mentale.

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0: bienvenue dans ce nouveau magazine consacré à la thématique de la santé. Et durant ces prochaines minutes, nous allons parler d'Octobre Rose, le mois de sensibilisation au dépistage organisé du cancer du sein. Pour en parler, nous accueillons deux représentantes de la Ligue contre le cancer des Vosges. Je commence à ma droite par Brigitte Romary. Bonjour.
1: Bonjour.
0: Vous êtes secrétaire générale de la Ligue contre le cancer. Et à Eva Romary. Bonjour.
2: Bonjour.
0: Vous êtes chargée de prévention et de communication pour la Ligue contre le cancer. Alors, avant d'aller plus loin et de parler d'Octobre Rose, je vous propose qu'on puisse rappeler en quelques mots qu'est-ce que c'est que la Ligue contre le cancer et quel est son rôle.
1: Oui, alors la Ligue contre le cancer, c'est une association loi 1901 qui a été créée en 1962 dans notre département des Vosges. Et nous avons, on va dire, trois missions principales. Alors, notre mission générale, c'est d'apporter notre contribution à la lutte contre la maladie. De quelle manière on finance des programmes de recherche, donc en dehors du département. On aide les malades de différentes manières également. Et puis, surtout, on a une action d'intervenir en amont des cancers, hein, bien sûr, et puis cette action de sensibilisation, dépistage, que ce soit pour Octobre Rose ou à d'autres moments, Mars Bleu pour le dépistage du cancer du côlon.
0: Des actions visibles du grand public, mais aussi toutes celles qui sont invisibles, ce que vous menez auprès des malades, les soutiens que vous apportez auprès des familles, etc. Il y a pas mal de choses que vous faites qui sont moins visibles, on va dire, parce que ce n'est pas la vitrine de l'association.
1: Oui, tout à fait. On a développé depuis quelques années les soins de support, c'est des soins qu'on procure aux patients, donc gratuitement, hein, par des professionnels formés, notamment voilà, le socio-esthétique, hein, c'est un soin individuel qu'on réalise surtout dans les hôpitaux, à Remiremont, à Saint-Dié, à Épinal. Également des soins de socio-esthétique dans nos locaux à Épinal. De l'activité physique adaptée, c'est quelque chose qui est bien développé dans le département. On a aussi de la sophrologie, du conseil en images, on a du shiatsu, on a Rose Pilates, qui est une activité qui est spécifique pour les femmes qui ont eu un cancer du sein. Donc ça, c'est vraiment de l'aide directe aux malades. Et l'ensemble de ces activités, on essaye de les répartir sur tous les lieux où on a des bénévoles. Hein. On a des délégations. On a la délégation à Cornimont, on a une délégation à Saint-Dié-des-Vosges, à Neuchâteau, et puis également à Vittel-Bunierville-Contrexéville, et puis bien sûr, là où il y a le siège à Épinal.
0: Hein, est à Épinal, mais il y a des délégations tout autour, réparties sur le territoire.
1: C'est ça, et ça représente, voilà, on va dire, entre 70-80 bénévoles qui œuvrent sur le terrain toute l'année, alors avec une activité dense durant ce mois d'octobre.
0: Et je le rappelle, vous-même, vous êtes bénévole, donc vous êtes là en sachant de quoi vous parlez.
1: Oui.
0: Et cette activité de bénévole, elle est importante parce que dans des actions, des animations comme celles qui vont être présentées autour d'Octobre Rose, ce sont les bénévoles qui viennent représenter la Ligue sur l'ensemble de ces événements. Donc vous avez besoin de ces bénévoles.
1: Oui, on a besoin de bénévoles. Alors c'est vrai qu'on voilà, on a des délégations où on manque un petit peu de bénévoles, notamment sur Neuchâteau, sur Vittel-Bunierville-Contrexéville. Alors on a récemment renforcé, même renouvelé une équipe sur Saint-Dié-des-Vosges, grâce aussi au soutien de la municipalité. C'est important de le rappeler. Hein, donc là, on a recruté une vingtaine de bénévoles sur Saint-Dié-des-Vosges. Alors c'est plutôt bien, plutôt adapté puisque la ville de Saint-Dié, et bien sûr aux alentours, il y a une vraie mobilisation sur le dépistage du cancer du sein.
0: Et c'est important d'avoir des équipes parce que ça permet de se partager la charge du travail, etc. Et d'être présent quand certains ne sont pas forcément disponibles, d'autres peuvent l'être. Donc ça permet aussi de se répartir la représentation de la Ligue. Mais vous l'avez dit, à Saint-Dié par exemple, vous avez pu compter sur le soutien de la mairie. Les communes aussi ont leur rôle à jouer pour faciliter finalement le travail des bénévoles ?
1: Oui, complètement. Alors, il faut savoir que dans le programme qui va être présenté, voilà, sur 30 marches roses, 31 même au moment où je vous parle, la moitié de ces marches roses est portée par une municipalité ou une communauté de communauté de communes. Hein. Donc, effectivement, les élus sont des personnes de plus en plus investies aux côtés de notre association et notre rôle, nous, on n'initie pas l'action, hein, mais par contre, on est présent et c'est important d'être présent parce que on est là pour informer sur notre association, parce qu'on est encore méconnu, mine de rien, et on est là pour donner des informations sur les aides aux malades que l'on apporte, et on est surtout là, hein, dans le cadre d'Octobre Rose, pour sensibiliser, rassurer les femmes, leur faire comprendre l'intérêt en matière de santé publique, qu'elles aillent faire leur mammographie tous les deux ans.
0: On va en parler de ce dépistage dans quelques instants. Pour conclure sur les bénévoles, le mieux encore, si on est curieux de savoir comment ça fonctionne auprès de la Ligue, c'est de venir vous rencontrer sur des animations ?
1: Complètement. Chaque année, on rencontre des personnes qui nous disent bah, « Écoutez, moi, je voudrais bien être bénévole. Comment on fait ?» Alors, évidemment, au moment de l'action, c'est pas le moment où on peut en parler, mais on prend rendez-vous avec elle, avec cette personne-là. On échange sur ses motivations, qu'est-ce qui l'intéresse. On lui présente notre association. Et puis, après, bien sûr, elle est formée. Hein. La formation, c'est indispensable pour être bénévole sur le terrain. On peut pas représenter une association telle que la Ligue contre le cancer sans savoir l'histoire de la Ligue, les origines et ce que l'on est censé faire sur...
0: Le rôle et l'implication sur le territoire.
1: Auprès des malades.
0: Bien sûr. Voilà pour cette forme de parenthèse autour du bénévolat actif au sein de la Ligue contre le cancer avant qu'on s'immerge dans cette programmation, dans ce mois octobre rose, le mois de sensibilisation au dépistage organisé du cancer du sein. Et bien, je vous propose à toutes les deux qu'on se retrouve dans quelques instants pour la deuxième partie de ce magazine. À tout de suite.

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1: Deuxième partie de ce magazine consacré à la thématique de votre santé et plus particulièrement autour d'Octobre Rose, le mois de sensibilisation au dépistage organisé du cancer du sein avec de nombreuses animations portées à travers le département et accompagnées par l'équipe de la Ligue contre le cancer. Je suis en compagnie de Brigitte Romary, secrétaire générale, et Eva Romary, chargée de la prévention et de communication pour la Ligue contre le cancer des Vosges. Et avec vous, mesdames, nous avons déjà commencé à aborder ce sujet. Avant d'aller plus loin, on va parler du dépistage organisé du cancer du sein. Est-ce que vous avez des chiffres à nous apporter par rapport à ce dépistage et à la participation des femmes sur notre territoire?
2: Oui, alors le dépistage, enfin la problématique du cancer du sein, on le sait, hein, c'est le cancer le plus fréquent chez la femme, hein, c'est encore 61 000 nouveaux cas chaque année qui sont détectés. Alors évidemment, hein, l'incidence, c'est-à-dire le nombre de nouveaux cas détectés chaque année, augmente, parce que le propre du dépistage, c'est qu'on ait une adhésion de plus en plus importante, hein, pour réduire de manière significative la mortalité. Mais force est de constater que dans tous les départements, dans le nôtre aussi, même si notre taux de participation est quand même important, hein, on est aux alentours de 59%, donc ça c'est du chiffre 2025, on sait qu'il faut atteindre un taux de participation proche de 70%. Hein, pour vraiment réduire de manière significative la mortalité.
1: Au point de vue santé publique.
2: Oui, en matière de santé publique.
1: Voilà. Mais c'est aussi le cancer le plus meurtrier parmi les cancers de la femme. Ce sont des milliers de décès chaque année,
2: oui,
1: liés au cancer du sein.
2: 12 000 encore femmes encore qui décèdent. Alors voilà, certaines décèdent effectivement parce que le cancer est diagnostiqué à un stade trop tardif. Parce que aussi, on a malheureusement, chaque cancer est différent, hein. Il y a autant de cancers que de seins, je dirais. Et on peut avoir aussi des cancers extrêmement agressifs et pour lesquels on n'aura pas malheureusement de traitement adapté, hein. Donc c'est vrai que notre objectif, nous, dans le département, c'est vraiment de convaincre, hein, celles qui sont encore réticentes, celles qui ont peur. Et vraiment de les rassurer que cette mammographie qu'on doit faire quand on est une femme, quand on est âgée de 50 ans, eh ben c'est vraiment de répondre favorablement à cette invitation, parce que c'est pris en charge par la sécurité sociale. Voilà, c'est gratuit. Alors c'est pas parce que c'est gratuit que c'est un examen qui est négligé. Bien au contraire, la plus-value du dépistage organisé, c'est que notre mammographie, elle va être lue par un premier lecteur, un premier radiologue, et elle va surtout être lue par un deuxième, hein, qui a l'habitude de lire des mammographies avec plus d'expertise, je dirais.
1: Et peut-être plus spécifique aussi au cancer du sein.
2: Oui, voilà, oui, c'est ça, tout à fait. Et cette personne-là, ce deuxième lecteur, eh ben, va être amené à justement repérer des anomalies que le premier lecteur n'aura pas vues. Hein. Donc c'est pour ça que c'est important de ne pas faire sa mammographie comme ça en dehors du dépistage, parce qu'on passe à côté de cette deuxième lecture.
1: On va en reparler de ce dépistage, mais on va rappeler aussi pourquoi le dépistage est important. C'est par rapport à des cancers dépistés précocement. S'ils sont identifiés, la femme a souvent peur, l'individu, hein, quel que soit le dépistage organisé, a souvent peur de participer au dépistage parce que on va me trouver un cancer.
2: C'est ça. C'est vraiment le premier frein. Hein. C'est vraiment ce qui fait que la femme n'adhère pas. Hein. Et nous, notre rôle, c'est vraiment de dire, mais madame, c'est une surveillance, hein, c'est une surveillance de vos seins, et c'est pas parce que vous faites la mammographie qu'on va automatiquement trouver quelque chose. Hein. Dans 9 cas sur 10, la femme, elle repart rassurée, et on lui dit, rendez-vous de nouveau dans 2 ans. Et
1: c'est pour le dépistage organisé.
2: Et oui.
1: 10 femmes qui se font dépister, il y en a 9 qui repartent en disant,
2: oui,
1: rien à signaler.
2: C'est ça.
1: Donc ça, c'est important de le dire.
2: Tout à fait, c'est ça. Et si tant est que sur ces femmes-là, elles seront amenées à avoir un cancer, si elles surveillent leur sein tous les 2 ans, on va trouver le jour où le cancer apparaîtra, l'anomalie apparaîtra, et ben on va la découvrir au stade infraclinique, hein, très très précoce, avec, on le sait, derrière des traitements beaucoup moins lourds déjà au niveau chirurgical, hein, c'est-à-dire qu'on va vraiment faire une tumérectomie, hein, et pas on va conserver le sein dans la plupart des cas, et puis avec parfois pas de traitement derrière,
1: hein, de
2: parce que le cancer est pris à temps.
1: Sans dire qu'on est capable de soigner le cancer du sein, parce que c'est pas l'objet, mais de dire que s'il est dépisté tôt, les conséquences derrière sont vraiment minimales pour les femmes qui ont participé à ce dépistage.
2: Oui, c'est ça, pour beaucoup de femmes d'entre elles, pour beaucoup en tout cas d'entre elles.
1: Plus on arrive à le déceler tôt, plus on augmente les chances de guérison, de rémission, et aussi de on parlait du cancer qui tue le plus. Ben là, on peut l'éviter potentiellement. C'est aussi ça, le message qu'il y a derrière. Cette participation, c'est aussi ça. Alors, je vous propose qu'on puisse évoquer également les éléments de prévention autour du cancer du sein. Et pour ça, je vous propose qu'on se retrouve dans la troisième partie de ce magazine. Alors, à tout de suite.

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1: Troisième partie de ce magazine consacré à la thématique de votre santé et autour d'Octobre Rose, le mois de sensibilisation au dépistage organisé du cancer du sein. On l'a dit, hein, ce n'est qu'un mois de sensibilisation, c'est toute l'année qu'on peut se faire dépister, mais c'est également toute l'année qu'on peut prévenir ce cancer en maintenant ou en prenant de bonnes habitudes. Alors pour en parler, je suis en compagnie de Brigitte Romary, secrétaire générale, mais c'est surtout avec vous, Eva Romary, qu'on va à présent parler de prévention, puisque vous êtes chargée de prévention et de communication pour la Ligue contre le cancer des Vosges. Alors, quels sont les conseils de prévention pour justement prévenir ce cancer du sein qui, on le rappelle, est quand même le cancer le plus mortel chez la femme?
2: Oui, alors 40% des cancers sont évitables grâce à des comportements sains. Donc arrêter le tabac, limiter l'alcool, hein, ça réduit déjà 20 à 25% le risque de cancer du sein et du côlon. Adopter une alimentation équilibrée aussi, riche en fibres, légumes, légumineuses, et limiter les graisses, les sucres et les aliments ultra transformés. Bouger régulièrement, ça fait aussi partie
1: des conseils.
2: Des conseils. Donc au moins 30 minutes de marche rapide, 5 fois par semaine.
1: Finalement, on retrouve les conseils qu'on donnait il y a des années dans le PNNS, hein, le Plan National Nutrition Santé. On se rend compte que ce sont des éléments qui participent de la prévention des cancers en règle générale. Mais il y a aussi, dans le cadre du cancer du sein, d'autres choses qu'on peut mettre en œuvre, que les femmes peuvent mettre en œuvre.
2: Oui, alors l'autosurveillance, donc tout au long de sa vie, il est conseillé à partir de 25 ans d'avoir un suivi gynécologique annuel. Donc ça peut être chez un médecin généraliste, chez un gynécologue ou chez une sage-femme. Donc les trois médecins-là sont... peuvent
1: accompagner les femmes.
2: Oui.
1: Et ça, c'est la première étape, c'est le conseil qu'on donne aux jeunes filles, hein, déjà, dès le début.
2: Oui, c'est ça.
1: Mais je me rends compte, on parlait de dépistage organisé à partir de 50 ans, là,
2: oui.
1: C'est à partir de 25 ans
2: oui,
1: qu'il y a déjà ces conseils.
2: C'est
1: également
2: ça.
1: Par rapport au cancer, vous voulez dire?
2: Oui, pour le cancer du sein, on conseille aussi de faire l'autopalpation, donc pareil, à partir de 25 ans. Donc, dans l'idéal, à réaliser 10 jours après les règles. Pour les femmes qui n'ont pas ou plus leurs règles, on essaye de caler une même date chaque mois.
1: Donc à faire une fois par mois.
2: C'est ça. Donc par exemple, tous les 15 de chaque mois, on va prendre 5 minutes après sa douche pour faire l'autopalpation.
1: En quoi ça consiste une autopalpation? Comment on fait? Parce que j'imagine que vous avez beaucoup de femmes, y compris quand vous organisez des animations sur les marches roses, on va en parler dans quelques instants, qui doivent vous dire « moi je veux bien, mais comment on fait ?»
2: Oui, alors donc l'idéal c'est de le faire après une douche chaude, parce que la peau est plus détendue. Toujours dans la même position, donc soit toujours assis, toujours debout ou toujours couché. On va commencer par lever le bras gauche, et avec la main droite, on va commencer à palper avec le bout de ses doigts son sein, en partant du mamelon, et on s'écarte petit à petit, on descend jusqu'en dessous du sein, donc au niveau de la baleine du soutien-gorge. On monte ensuite sous le bras, sous l'aisselle, et on va monter jusqu'à la clavicule.
1: Donc là, avec la main droite, on fait le sein gauche.
2: C'est ça
1: que vous voulez dire, pendant que le bras gauche lui est levé.
2: Oui, pour tendre la peau. Ensuite, on fait pareil de l'autre côté, donc on lève le bras droit, et avec la main gauche, on va refaire la même chose.
1: En partant du mamelon,
2: en
1: bas, en haut.
2: Voilà, on n'oublie pas de descendre en dessous du... à la baleine du soutien-gorge, et surtout de monter jusqu'à
1: la clavicule
2: et faire sous le bras. Une fois qu'on a fait ça, on regarde dans un miroir s'il y a un changement visuel. Donc ça peut être la couleur de la peau ou du mamelon qui a changé, la forme du sein, la forme du téton aussi, le téton un peu plus rentré que la fois précédente, la texture aussi, donc on appelle ça un peu...
1: au toucher.
2: Oui, voilà, au toucher, aspect peau d'orange. On n'a plus la peau lisse comme le mois précédent. Et on finit du coup cette autopalpation en se pinçant le mamelon pour voir s'il y a un écoulement, donc transparent ou coloré. Et ça, c'est des signes qui peuvent vous alerter. Ça ne veut pas forcément dire que vous allez avoir un cancer, mais vous voyez quelque chose, donc vous prenez rendez-vous chez un médecin pour avoir un avis médical.
1: Un gynécologue, une sage-femme ou un médecin généraliste.
2: C'est ça. Et ensuite, il vous conseillera peut-être une mammographie, une échographie pour vérifier.
1: Donc voilà pour ces petites étapes de prévention que les femmes peuvent faire elles-mêmes et qu'il est largement recommandé de faire une fois par mois. Ça prend 5 minutes,
2: oui, hein, c'est ça. Ce que vous disiez. L'objectif, c'est vraiment d'apprendre à connaître sa poitrine et le jour... C'est pour ça qu'il faut être assez régulière et le faire chaque mois. Comme ça, le jour où il y a un changement...
1: On le sent.
2: On est, voilà.
1: Et qu'est-ce qu'on cherche avec le toucher ?
2: Une grosseur qui... Alors, c'est pas forcément quelque chose qui fait mal, c'est même rarement quelque chose qui fait mal. C'est juste une boule qui a apparu et qui n'était pas là la fois précédente.
1: Donc quelque chose qu'on sent sous les doigts comme n'étant pas le tissu habituel.
2: Oui, c'est ça. C'est pour ça que c'est recommandé de le faire en dehors de ses règles, parce que souvent, pendant les périodes de menstruation, l'intérieur de nos seins évolue, on va dire, avec les hormones. Oui. Mm-hmm.
1: Bien entendu. Donc voilà pour ces éléments et je vous propose qu'on s'en arrête ici pour cette première émission. Il y a encore beaucoup de choses à dire sur le programme et ce programme d'Octobre Rose, il est très chargé. Il débute dès cette fin septembre. Alors on se retrouve très rapidement sur cette antenne pour en parler avec vous deux. Donc je vous dis à très bientôt.
3: Merci.
1: 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Et moi je vous dis à très vite sur les ondes de Radio Cristal pour évoquer un nouveau sujet avec un nouvel invité, et ce sera bien entendu à l'écoute de nos fréquences.
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2: Bonsoir à tous, à la une de l'actualité, le gouvernement a annoncé ce mardi un plan de 450 millions d'euros face à la hausse du prix du carburant. L'aide de 100 euros destinée aux gros rouleurs est prolongée d'octobre à décembre et élargie à 5,5 millions de personnes. La prime carburant que peuvent verser les employeurs pourra atteindre 1000 euros. Des aides sont également prévues pour les pêcheurs et les infirmiers libéraux. Ils parcourent plus de 100 km chaque jour. Par ailleurs, la consommation de carburant, justement, elle a chuté de 30% en France du 11 au 20 septembre par rapport aux 10 premiers jours du mois. Un recul constaté par le ministère des Comptes publics. Les recettes fiscales sur les carburants ont également baissé de 407 millions d'euros par rapport à l'an dernier. L'écrivain canado-haïtien Tennyson Aurélien est accusé d'avoir utilisé l'intelligence artificielle pour écrire son roman « C'était ça ou mourir ». Des extraits soumis à un logiciel de détection ont été signalés comme potentiellement générés par une IA. Sa maison d'édition dénonce une campagne de haine. Le livre vient de remporter le prix littéraire de la FNAC et reste en lice pour le Goncourt et le Fémina. Des produits ultra protéinés ne sont pas forcément bons pour la santé. Ils sont partout en vente dans nos magasins sous forme de boissons, de barres chocolatées ou encore de salades. Ils sont considérés comme ultra transformés et certains contiennent des additifs controversés et beaucoup de sucre. C'est ce que nous explique Léa Redon de Foodwatch.
3: Ce qu'on conseille à Foodwatch, en fait, c'est de se pencher toujours sur la liste des ingrédients, puisqu'on peut pas faire confiance aux faces avant des emballages qui n'ont pas d'étiquetage et d'informations claires. Et en fait, dès qu'on va voir la liste des ingrédients trop longue ou bien avec des mots qu'on ne connaît pas, on est tout de suite sur la piste d'un aliment ultra transformé. L'allégation nutritionnelle en face avant n'est pas du tout à la hauteur de la qualité du produit et c'est pour ça qu'on demande qu'une information claire soit donnée aux consommateurs et aux consommatrices et donc d'avoir un étiquetage de l'ultra transformation est obligatoire.
2: Propos recueillis par Mylène Debac. Donald Trump annonce la construction de deux grandes bases militaires américaines au Groenland. Dans son discours à l'ONU, le président américain a également affirmé qu'un accord de paix entre la Russie et l'Ukraine pourrait intervenir prochainement. Concernant l'Iran, il a évoqué la possibilité d'un accord avec Téhéran après les élections américaines de novembre, tout en maintenant la menace d'une intervention militaire. Et puis on en sait un peu plus sur les causes de la mort de l'actrice américaine Hayden Panettiere. La star de la série Heroes est décédée d'une overdose accidentelle de plusieurs substances, dont le fentanyl. La jeune femme de 36 ans a été retrouvée décédée à la mi-août. Voilà pour l'actualité. Bonne soirée à tous.
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1: Bienvenue dans ce bulletin de météo. On s'intéresse au temps de ce mercredi 23 septembre. C'est le 266e jour de l'année et on souhaite une bonne fête au Constant. Ce mercredi, le grand beau temps domine tout au long de la journée. Au lever du jour, le ciel est parfaitement dégagé, sans distinction de secteur. En cours d'après-midi, seuls quelques voiles nuageux passent du côté de Neufchâteau et de Mirecourt. Mercredi soir et durant la nuit suivante, le ciel reste partiellement voilé partout dans les Vosges. Côté température, les minimales fléchissent légèrement, entre 6 et 9 degrés selon le secteur. Au plus chaud, le mercure grimpe avec 20 degrés sur le massif et jusqu'à 24 degrés de la Vosges aux plaines de l'ouest du département. Pour le vent, il souffle de secteur nord-ouest et reste faible sur tout le territoire vosgien. Le lendemain jeudi, la grisaille reprendra le dessus et le thermomètre perdra quelques degrés en matinée, mais le temps reste sec. Dans le détail, on commence par le ciel. Durant la matinée, le ciel alternera entre éclaircies et passages nuageux, de Grand la Gallo-Romaine au piémont des Vosges. Sur les reliefs, le temps est plus variable, voire très nuageux. Il restera chargé durant la seconde partie de journée sur l'ensemble du département, toutefois sans précipitation. Et quelques trouées apparaîtront jeudi soir. Les températures prévues resteront globalement stables, de 6 à 9 degrés sur les hauteurs et jusqu'à 11 degrés de la cité de Limage au bassin de la Meuse. Les maximales reculeront sensiblement avec 15 à 21 degrés en descendant des sommets. Et le vent, pour finir, il tournera au nord-est et restera faible d'un bout à l'autre du département. Pour la fin de semaine, le soleil devrait revenir dès vendredi. En parallèle, les températures devraient remonter à partir de samedi et le vent de sud-ouest pourrait se lever et être porteur de nuages et de brouillards matinaux. 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
2: Le centre Léo Lagrange vient nous annoncer sa programmation pour ce mois de septembre. Et pour cela, nous sommes en compagnie de Sophie Merlin, sa directrice adjointe. Alors, on démarre sur votre structure. Vous avez à la fois l'étiquette centre social et MJC. Pourquoi cette double identité?
3: Donc, ça tient à l'historique du centre, puisqu'il a été créé en 1981. Donc, le centre Léo Lagrange, c'est une association. Donc, comme vous l'avez dit, qui est à la fois affiliée à la Fédération française des maisons des jeunes et de la culture, donc MJC, et agréé centre social par la Caisse d'allocation familiale depuis 87. Donc, pourquoi cette double affiliation? C'est pour pouvoir assurer une mission d'animation globale, intergénérationnelle et pluriculturelle, de façon à pouvoir à la fois intégrer les habitants du quartier par le biais du centre social, donc parce que le centre social agit vraiment sur le quartier et ses habitants, tout en leur apportant de la culture et du sport, ce qui nous permet l'affiliation à la fédération des MJC.
2: Ce mois de septembre, vous avez une demande particulière.
3: Oui, on est à la recherche de bénévoles, donc à la fois pour nos cours de français langue étrangère. Donc, on recherche des bénévoles pour donner des cours de français à des personnes arrivant récemment sur le territoire français. Donc, on accepte toute personne, même s'il n'y a pas d'expérience dans ce domaine. Il y aura une formation d'assurer par notre coordinatrice. Et on recherche aussi des bénévoles pour assurer l'aide aux devoirs dans le cadre du CLAS, donc le contrat local d'accompagnement à la scolarité, qui se déroule de 16h30 à 18h le soir. Donc l'objectif, c'est d'accompagner les enfants dans la réalisation de leurs devoirs et les éveiller à une autre forme d'apprentissage. Donc là, pareil, s'il n'y a pas d'expérience dans le domaine, il y aura un encadrement d'assuré par la coordinatrice du secteur.
2: Et donc, vous avez également des nouveautés pour cette rentrée?
3: Oui, on lance notamment cette année un nouvel atelier qui va s'appeler l'atelier des grands-parents, qui commencera le jeudi 24 septembre. Donc l'objectif, c'est de permettre aux grands-parents de venir discuter autour d'un café de leurs problématiques en tant que grands-parents, mais aussi de leur joie, de leurs émotions. Chaque semaine, donc, on va ouvrir les portes aux grands-parents du quartier pour papoter, pour échanger, pour partager un vécu et créer du lien. Parce qu'on a quand même encore beaucoup de personnes âgées qui sont un petit peu isolées. Donc cet atelier-là permet aussi de créer des nouvelles rencontres.
2: Alors le rendez-vous est donné à partir de quelle heure?
3: Donc ça sera les jeudis de 14h à 16h. Il suffit juste de prendre l'adhésion et le reste l'atelier en lui-même est gratuit.
2: Pour les personnes qui souhaiteraient retrouver votre programmation mais également vos activités, on va vous demander de nous rappeler votre site internet et puis également les différentes manières de vous contacter.
3: Alors notre site internet, c'est le www.centreleolagrange.fr. À l'intérieur de ce site, vous trouverez à la fois notre plaquette d'animation mais aussi toutes les actualités puisqu'on édite une newsletter aussi régulièrement. Vous allez pouvoir y retrouver toutes les animations, toutes les manifestations organisées par le centre ou auxquelles le centre participe. Donc on est situé 6 rue Salvador Allende, dans le quartier du Saulcerre, juste en face de la piscine olympique. Et les personnes intéressées peuvent contacter notre accueil au 03 29 31 38 97. Nous disposons aussi d'une page Facebook, donc Centre Léo Lagrange Épinal, sur laquelle vous pourrez retrouver toutes les actualités.
4: Emmaüs Vosges participe à l'organisation de la Marche pour le Climat. C'est pour ce mois de septembre et pour en parler, j'accueille Jean-Charles Morel, directeur d'Emmaüs Vosges, dont le siège est installé à Rambervillers. Et cette année, à nouveau, vous participez à l'organisation de la Marche pour le Climat. Alors, ce n'est pas son appellation exacte, on va entrer un petit peu plus dans le détail dans quelques instants. Rappelez-nous tout d'abord, qu'est-ce qu'Emmaüs Vosges et quel est le lien entre Emmaüs Vosges et la Marche pour le Climat?
5: Alors, Emmaüs Vosges est une association de loi 1901 qui a planté sur l'entièreté du département des Vosges, donc à Rambervillers, Neuchâteau, Fraise, Saint-Dié. La marche pour le climat a eu lieu, elle a émergé en fait pendant cet été avec la canicule, les incendies qu'il y a eu différents dans la France, où les gens ont voulu se mobiliser pour les coupes budgétaires qu'il y a sur le climat. Alors pourquoi Emmaüs Vosges s'engage sur la marche sur le climat ? C'est parce que tous les jours, en fait, nous, on actionne pour l'écologie en faisant des collectes, en récupérant des meubles, des objets chez les différentes personnes, en les envoyant vers des filières de recyclage. Et aussi parce que Emmaüs, ça nous tient à cœur, au niveau d'Emmaüs France et Emmaüs Vosges, de participer de plus en plus justement sur cet engagement écologique. Donc la marche pour le climat qui a lieu le 26 septembre, elle a lieu à Neuchâteau, à Épinal et à Saint-Dié. C'est une marche pour le climat, pour le vivant, la paix et la justice sociale. C'est pour ça aussi qu'on est engagé, parce que ça touche en fait toutes nos sensibilités et c'est important pour nous d'être présents lors de ces marches et de ces événements. Et nous demandons au plus possible de personnes de se mobiliser le 26 septembre et d'aller défendre la planète qu'ils veulent voir pour leurs enfants et les générations futures.
4: C'est un événement qui est d'envergure nationale ?
5: C'est un événement d'envergure nationale qui a lieu en fait sur toute la France. Et déjà, il y a plus de 300 lieux qui sont mis sur la carte de la marche pour le climat. Si vous tapez sur un moteur de recherche, vous allez pouvoir en fait trouver le site internet qui vous renvoie sur toutes les marches qui ont lieu en France.
4: Donc, trois lieux pour le département des Vosges, Épinal, Neufchâteau
5: et Saint-Dié.
4: Et Saint-Dié, ces trois communes, est-ce qu'on a des aspects un petit peu plus pratiques, l'horaire de rendez-vous, le lieu de rendez-vous ?
5: Alors, pour la plupart, vous aurez justement sur le site pour la marche pour le climat, vous cliquez sur le petit point de la commune où a lieu la marche, et la plupart des départs ont lieu à 14h. Pour l'instant, tout n'est pas bouclé au niveau des cortèges, mais la plupart des cortèges partiront à partir de 14h.
4: Donc, vous pouvez venir dans l'après-midi.
5: C'est plutôt dans l'après-midi, voilà. Donc, c'est bon enfant, vous pouvez venir avec les enfants, il n'y a pas de souci, c'est vraiment une marche qui est vraiment dans l'esprit festif. C'est pas du tout une déambulation qu'on pourrait voir certaines manifestations. C'est vraiment le but, en fait, que ce soit bon enfant et que les gens puissent marcher pour défendre la planète et défendre les enjeux sociaux, la paix et la justice sociale.
4: Est-ce que c'est accessible aux personnes en poussette ou en mobilité réduite ?
5: C'est accessible aux personnes en mobilité réduite, en poussette. Voilà, hein, si vous vous retrouvez dans la rue, on va défiler, les rues seront bloquées et ça vous permettra de venir avec vos enfants. Il y aura sûrement peut-être des petits chars avec de la musique ou des choses comme ça par rapport à chaque ville dans laquelle les manifestations ont lieu dans les Vosges.
4: Quel est votre rapport à ces événements en tant qu'Emmaüs ? Est-ce que vous venez avec là aussi un stand, quelque chose ?
5: Alors nous, il n'y a pas de stand, mais notre coprésident est très engagé sur la marche à Saint-Dié. On a un salarié permanent qui sera engagé sur la marche de Neuchâteau. Et moi, personnellement, je serai sur une marche, mais pas dans les Vosges, je serai sur une marche beaucoup plus importante à Annecy.
4: D'accord, donc chacun s'engage en tout cas sur un territoire, y compris sur les Vosges. On va rappeler qu'il est possible donc de retrouver toutes les informations sur Internet ?
5: Oui, c'est ça, sur la page de la Marche pour le Climat, le 26 septembre. Vous le tapez sur un moteur de recherche, 26 septembre, Marche pour le Climat, et là vous tomberez sur le site qui est dédié pour ça, où vous aurez toutes les manifestations. Donc même si vous partez en week-end ou en vacances, vous pourrez prendre un petit temps avec votre famille pour pouvoir aller en fait défendre le climat et la justice sociale pour le futur avenir de vos enfants et des générations à venir.
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1: L'actualité du CD classique, puisque c'est le propos de cette émission mi bémol, cette actualité du CD classique rencontre parfois une autre actualité, et c'est le cas avec l'œuvre de Marc-Antoine Charpentier que je vous propose d'écouter aujourd'hui. Le label Richard Carr nous procure une joie très intense en publiant le Noël sur les instruments de Marc-Antoine Charpentier, ainsi que deux autres œuvres au programme de ce très très bel album, une œuvre de Marc-Antoine Charpentier qui s'intitule Pour un reposoir et puis une sonate à 8. Alors, contrairement à d'autres œuvres du compositeur,

compositeur. Ici, Charpentier ne va pas utiliser des chanteurs, ni des solistes, ni un chœur dans ce Noël. Seul l'orchestre interprète des chants de la Nativité qui devaient être certainement connus à cette époque-là. Alors, je vous propose d'en écouter déjà une première partie des Noëls sur les instruments H531 et 534 pour être précis. Alors, un petit mot quand même de la distribution. Il y a deux ensembles instrumentaux dans cet album, Les Dominos, dirigés principalement par Florence Malgoire au violon, et puis Les Agréments, un orchestre beaucoup plus simple de solistes composé de violon et basse de viol. Dans ce disque, puisqu'il n'y a pas que de la musique instrumentale, eh bien, il y a aussi le chœur de chambre de Namur, les solistes du chœur de chambre de Namur aussi, qu'il ne faut pas oublier pour une partie de cet enregistrement. Voilà, je vous laisse en compagnie de ce très très beau disque Richard Carr.

Nous venons d'entendre une partie, la première partie. Bien, quand je dis première partie, c'est moi qui la découpe pour cette émission en deux parties. Mais enfin, en fait, le Noël sur les instruments, ou plutôt les Noëls, puisqu'il y a un S à Noël sur les instruments, H531 et 534 de Marc-Antoine Charpentier, étaient interprétés par les Dominos, premier ensemble instrumental, les Agréments, deuxième ensemble instrumental, et quelques solistes du chœur de chambre de Namur. Julie Calbette, Amélie Ranglais, Mathilde Séverin, Caroline Vénant. Donc soprane pour certains Noëls traditionnels. Pour cette interprétation des Noëls de Charpentier, les instrumentistes ont imaginé, donné parfois des formes un petit peu plus longues à certaines de ces pièces, simplement par l'ajout de reprises, c'est tout à fait simple. L'organiste n'a pas pu résister au plaisir de faire à nouveau chanter les jeux de récit de son instrument. Alors c'est le cas par exemple pour Joseph est bien marié que nous allons entendre dans un instant, dans lequel l'énoncé du thème est joué par l'orgue et pour la reprise, les solos de flûte et violon sont remplacés par des solos d'orgue joués selon l'une des pratiques typiques de l'orgue français, avec un duo de cornets pour être précis, pour le dessus et de grosses tierces pour la basse avec des ornementations aux deux voix. Je vous laisse donc en compagnie de Marc-Antoine Charpentier, des Dominos, des Agréments et des solistes du chœur de chambre de Namur pour une deuxième partie, tout au moins dans mon émission, pas dans la tête de Marc-Antoine Charpentier, de ces Noëls pour les instruments de Marc-Antoine Charpentier H531 et 534.

Voilà, nous venons de conclure avec, pour le menu de cette émission, ce qui, dans ce programme, avait été la deuxième partie de C'est Noël pour les instruments, de C'est Noël sur les instruments de Marc-Antoine Charpentier, enregistré chez Richard Carr par Les Dominos, Les Agréments, donc deux ensembles instrumentaux, et quelques solistes du chœur de chambre de Namur. Voilà donc ces pièces qui ont été prévues par Charpentier pour être intercalées entre une série de réponses de l'avant à trois voix et basse continue. Alors dans cet enregistrement, les deux versions des Bourgeois de Chartres sont placées comme dans le manuscrit de Marc-Antoine Charpentier, en début et en fin de cycle. Ils ont été groupés donc ces pièces en deux suites, en ut, en ré majeur et intercalées. Alors, j'espère que vous avez passé un bon moment à l'écoute de cette œuvre, dans la douceur, dans la paix de cette musique et dans cette atmosphère. Bien, je viens aussi, comme Marc-Antoine Charpentier, à mon tour, vous souhaiter un merveilleux Noël. Alors, j'aurai donc la joie de vous retrouver la semaine prochaine avec d'autres musiques, c'est vrai, inspirées différemment, mais en tout cas toujours inspirées par l'actualité du CD classique. À bientôt, dans le plaisir de nous retrouver, vous et moi. Et encore à chacune et à chacun un très très très joyeux Noël. À bientôt!

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1: Des gens comme vous et moi. Histoire ordinaire et extraordinaire tirée de la Bible.
2: Asyncrite. Aïe, aïe, aïe, vous allez me dire qu'est-ce que c'est encore que ce nom-là ? Eh bien, c'est un très beau nom, puisque c'est un nom, si on le traduit du grec en français, qui veut dire incomparable. Et je me dirais que c'est une très bonne nouvelle, parce que finalement, quand j'entends le titre de cette émission, ce sont des gens comme vous et moi, nous sommes des gens incomparables. Finalement, si l'on veut bien y réfléchir, lorsque la Bible nous dit que Dieu est le Créateur et que c'est lui qui a créé l'homme, qu'il a créé l'homme et la femme, donc qu'il a créé ce processus de reproduction sexuée qui fait que tous les êtres sont différents les uns des autres, qu'il n'y en a pas deux qui sont pareils, et donc qu'aucun n'est comparable à l'autre, que nous avons tous une valeur en soi propre qui fait que nous sommes des individus avec une richesse, avec une valeur, je crois que c'est beau, je crois que ça vaut la peine de bien se mettre ça dans la tête

0: de cesser parfois de se plaindre ou de se morfondre en se disant qu'on ne vaut rien. C'est vrai qu'on fait des bêtises, c'est vrai qu'on est limité, c'est vrai qu'on n'est pas tous aussi doués dans un domaine que les autres. Mais nous sommes tous incomparables et Dieu nous voit comme tels et il nous aime comme tels. Pour lui, nous sommes irremplaçables, nous sommes incomparables. Alors je me dis que si au moins ce personnage nous permet de savoir ça, c'est déjà pas mal. On n'aura pas perdu notre temps. Ce personnage-là, en fait, c'est un personnage dont on ne sait rien d'autre que son nom, et puis une liste de camarades avec laquelle il est mentionné. Quand on lit son nom dans les salutations que Paul envoie aux chrétiens de Rome, on nous dit « Asyncrite, Phlégon, Hermès, Patrobas, Hermas, ainsi que tous les frères et toutes les sœurs qui sont avec eux ». Il est en tête de liste. Alors vous me direz, oui, en ordre alphabétique, évidemment, c'est le seul dont le nom commence par « A ». D'accord. Mais... ça nous rappelle aussi quelque chose typique de la communauté chrétienne primitive. Dans les communautés chrétiennes, que ce soit dans la grande ville de Rome, qui était la capitale de l'Empire à cette époque, ou éventuellement dans la grande ville d'Éphèse, où peut-être se situaient les gens que Paul salue dans ce passage-là, eh bien, il n'y avait pas une grande communauté chrétienne, mais il y avait des petites communautés qui se réunissaient chez les particuliers, et qui, à elles, toutes ensemble, formaient l'église chrétienne de cette grande ville. Et c'est intéressant parce que, visiblement, la personne qui est mentionnée en premier est peut-être bien celle qui accueille, celle qui anime cette communauté, celle qui lui donne l'envie de poursuivre, d'être fidèle à Jésus-Christ, de témoigner, de partager avec les autres. Et c'est bien possible que notre asyncrite, notre incomparable, est le meneur de ce petit groupe en tête de liste duquel il se trouve et qui accueille des hommes, des femmes qui sont pour eux des frères et des sœurs avec lesquels on va partager dans cette fraternité humaine et fraternité chrétienne de gens qui sont incomparables aux yeux de Dieu et qui sont au bénéfice du salut en Christ. Et alors peut-être que ceci peut avoir aussi une portée pour nous aujourd'hui, en particulier pour ceux d'entre vous qui m'écoutez et qui êtes chrétiens. En fait, qu'est-ce que c'est que le christianisme et à quoi ça sert l'Église ? Pourquoi être avec d'autres ? Et c'est vrai qu'aujourd'hui, de plus en plus, on a tendance à imaginer que l'Église, ça ne sert pas à grand-chose, c'est une institution lourde. Oui, mais la véritable Église, ce sont ces hommes, ces femmes qui sont tout proches de nous, que nous pouvons recevoir chez nous, qui peuvent nous accueillir chez eux, et avec lesquels nous vivons une solidarité vraie. Au sein de ce petit groupe, il n'y a personne qui peut se retrouver dans le dénuement, dans la solitude, qui peut se retrouver abandonné, qui peut mourir chez lui sans que personne s'en aperçoive. Et nous avons besoin de cette solidarité, de cette proximité-là, de vivre comme de véritables frères, comme de véritables sœurs, parce que nous sommes incomparables aux yeux de Dieu et aux yeux des hommes. Vous trouverez cette mention dans l'épître de Paul aux Romains au chapitre 16.
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1: Pierre Péchoux, bienvenue, bonjour.
2: Bonjour Oscar, chers auditeurs, bonjour.
1: Merci de nous rejoindre fidèlement à ce micro pour partager avec nous un moment de réflexion. Aujourd'hui, vous nous invitez à ouvrir la Bible et de nous arrêter sur un passage qui se trouve dans l'évangile de Marc, au chapitre 5 et plus précisément au verset 21 à 43. Alors c'est l'histoire d'un homme qui s'appelle Jaïrus, c'est le chef de la synagogue. Et sa fille est malade, et elle est même sur le point de mourir. Et alors là, il a une démarche, il vient voir Jésus-Christ pour qu'il intervienne dans cette situation. Alors Pierre Péchoux, pourquoi est-ce que Jaïrus fait le choix de venir voir Jésus-Christ ?
2: Je vais commencer par une confession, Oscar. J'ai une affection particulière pour ce personnage, et j'aimerais inviter les auditeurs à aller à la rencontre de ce personnage et à voir son parcours avec Jésus, comme un parcours exemplaire de foi. J'aimerais vous proposer 6 étapes dans ce que va vivre Jaïrus et nous proposer à chacun de vivre aussi avec Jésus ces 6 étapes. Alors je vais commencer en vous lisant le début de l'histoire. Volontairement, Jaïrus s'est renseigné pour savoir où était Jésus. Et le texte nous dit, il arrive, voyant Jésus, il tombe à ses pieds et le supplie instamment. Une phrase qui peut nous paraître assez anodine, mais qui en fait nous propose déjà les 3 premières étapes de cette foi exemplaire dont je parlais. Jaïrus va voir Jésus, il reconnaît qui il est, il va tomber à ses pieds, c'est un acte d'adoration, et enfin, il va le supplier instamment, ce qui est une prière du cœur, pas une prière formelle qu'on a appris par cœur et qu'on répète sans y penser. C'est vraiment son cœur qui parle, vous imaginez bien, sa fille est sur le point de mourir. Alors vous voyez déjà 3 premières étapes importantes. Je prends conscience de qui est Jésus, je cherche à savoir où il est. Je vais être ensuite dans une position d'adoration. Dans le texte, il tombe à ses pieds et ensuite je vais ouvrir mon cœur. J'ai une vraie prière, un vrai dialogue avec Jésus en lui disant voilà ce qui est important pour moi.
1: Est-ce que c'est uniquement en cela que l'histoire de Jaïrus est un parcours exemplaire de foi, Pierre Péchoux ?
2: Alors c'est beaucoup plus, mais j'invite chacun, je le disais, à vivre déjà ces premières étapes qui sont un commencement important et qui permettent déjà d'être dans ce dialogue. Mais l'histoire va beaucoup plus loin. Lorsque Jaïrus présente sa situation dramatique à Jésus, on assiste à une situation assez incroyable qui, je pense, est unique dans les évangiles. Normalement, lorsque nous avons un récit d'une rencontre, Jésus va toujours accueillir par une parole la personne qui vient. Ça nous semble évident. Mais dans cette histoire, Jésus ne parle pas. Nous sommes confrontés à une chose incroyable qui est le silence de Jésus et qui pourrait être le symbole, parfois dans nos vies, du silence de Dieu. Peut-être qu'en vous parlant de ces 3 premières étapes, nos auditeurs ont vécu ces choses-là. Ça leur a rappelé peut-être des choses qu'ils ont vécues avec Dieu, des prières, mais parfois avec le sentiment que Dieu n'avait pas répondu. C'est peut-être là le sens de ce silence de Jésus. Ça serait dans ces cas-là la 4e étape de ce parcours exemplaire de foi, accepter le silence de Dieu. Bien heureusement, il est temporaire ce silence. Alors dans l'histoire entre Jaïrus et Jésus, une femme va arriver et va accaparer l'attention de Jésus. Elle aussi est dans de grandes difficultés. Elle aussi a besoin de la présence de Jésus. Et Jésus va prendre du temps pour cette femme. Mais alors pour Jaïrus, c'est difficile. Jaïrus disparaît de l'histoire. On n'en entend plus parler en quelque sorte. Et nous sommes vraiment dans ce silence de Dieu et un silence sous forme d'absence. Parce que Jésus ne s'occupe plus de Jaïrus, donc c'est vraiment très fort. Et c'est une étape de foi qui peut être difficile à vivre, mais qui peut être aussi importante, parce que cela nous invite à ne pas nous arrêter à ce silence et à croire que Jésus ou que Dieu nous a abandonnés. Alors la fin de l'histoire, Jésus en a fini avec cette femme, il se tourne de nouveau vers Jaïrus, et là, alors, le drame, les serviteurs de Jaïrus arrivent pour lui dire « N'importune plus le maître, ta fille est morte ». Alors je vous parlais du silence de Jésus, c'est à ce moment précis, seulement à ce moment-là, que Jésus va adresser les premières paroles à Jaïrus. Il lui dit...
1: Mais il est déjà trop tard.
2: il est déjà trop tard. Ce « il est déjà trop tard » est notre cinquième point, accepter l'inacceptable. J'ai fait ce qu'il fallait, j'ai fait les bonnes prières, j'ai eu la bonne attitude. Jésus ne m'a pas répondu, Dieu ne m'a pas répondu, c'était le silence, mais en plus, eh bien, voilà, ma fille est morte. Enfin là, c'est dans l'histoire comme ça. C'est à ce moment précis que Jésus va dire à Jairus, n'aie pas peur, crois seulement. Il va accompagner Jairus jusque chez lui et sa fille va ressusciter. Alors voilà, c'est une très belle histoire. Dans notre histoire, la résurrection a lieu dans la même journée. Mais je crois que c'est une invitation à vivre ce parcours de foi, à entendre ces paroles de Jésus dans nos vies. N'ayez pas peur, croyez seulement. Au final, la résurrection est promise par Dieu.

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2: Le matin, tout est neuf, même l'air qu'on respire. C'est le charme du matin. Mais il y a aussi les charmes du soir. Par exemple, à la fin d'une très belle journée. Le soleil est couché depuis un moment et une fraîcheur s'installe aussitôt, qui dans un instant donnera le sentiment du froid. C'est alors que peut se produire la chose merveilleuse. Vous posez la main sur une pierre et cette pierre est chaude. Chaude d'une chaleur si douce qu'elle vous pénètre le corps. C'est une chaleur dorée, chaleur du soleil disparu que la pierre a reçue, gardée, et qu'elle redonne maintenant, si doucement, si tendrement, elle qui pourrait n'être qu'une pierre froide. C'est comme certaines grand-mamans qui pourraient être glacées de vieillesse et qui rayonnent de la tendresse encore chaude d'une vie bien vécue. Mais ce n'est pas d'abord une question d'âge. C'est tous les jours de soleil que la pierre se réchauffe. Je me demande à quel soleil se réchauffe ma vie pour ne pas risquer de jeter un froid parmi les hommes.

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2: À propos, saviez-vous que la validation extérieure peut être un piège ? Validation extérieure, qu'entendons-nous par là ? Eh bien, c'est lorsque quelqu'un a besoin de l'approbation d'autrui pour se considérer digne, apte, compétent ou pire encore,

0: avoir de la valeur. Ce regard de l'autre sur soi conditionne, dans ce cas, la façon dont je me perçois. Dans l'éducation, la validation extérieure se présente le plus souvent sous la forme de félicitations. La question qui se pose donc est la suivante. Est-il judicieux de féliciter son enfant, c'est-à-dire de valider extérieurement un comportement, une expression artistique ou tout autre accompli par son enfant? Isabelle Filiosa, dans son livre « Il me cherche », nous interpelle fortement sur ce sujet. En effet, elle rappelle que les félicitations sont en réalité des récompenses. Or, motiver son enfant à coup de récompense ne fait pas partie des moyens efficaces pour favoriser l'épanouissement de son enfant. Pourquoi cela? Tout d'abord, parce que les félicitations sont très proches de ce qu'on appelle les flatteries. Et cela développe chez l'être humain une certaine propension au narcissisme. Et vous en conviendrez, cela n'est pas le meilleur trait de caractère à développer chez quiconque. Son deuxième argument en défaveur des félicitations et autres bons points donnés à nos enfants est qu'en agissant ainsi, nous développons davantage chez eux le besoin de plaire à l'autre plutôt que celui de vivre en cohérence avec des valeurs et des convictions. Martin Luther King a dit cette phrase incroyable. Chacun a la responsabilité de désobéir aux lois injustes. La désobéissance ici est promue en tant qu'engagement civique et moral pour la défense de valeurs qui sont plus essentielles que l'acte d'obéir docilement. Or, pour se construire une telle force et capacité à évaluer toute situation, il ne faut pas s'être construit sur le besoin d'être validé par l'autre, par la majorité pensante parfois même. En tant qu'éducateur, il est important d'aider l'enfant à construire sa capacité à réfléchir, à interpeller le sens de ses actes et à oser questionner. Ce qu'il sait bien faire d'ailleurs, que de pourquoi nous assommes si souvent, n'est-ce pas? Et si finalement, c'était un encouragement à l'aider à penser par lui-même en lui apportant matière à réflexion. Enfin, toute félicitation est implicitement un jugement, c'est-à-dire un avis sur l'acte, le propos qu'on aime et qu'on félicite. En effet, on apprécie quelque chose, donc on l'approuve, on le complimente. Si d'ailleurs vous n'aviez pas apprécié cela, n'auriez-vous pas repris, rectifié, peut-être même critiqué? Le dire ainsi, félicitations versus critique, montre un certain côté pervers de ces paroles, qui se veulent pourtant positives. Du coup, on comprend que de façon insidieuse, l'enfant peut se construire ainsi dans la crainte de la critique, dans la peur de l'échec ou de l'opposition. Là encore, le regard de l'autre vient s'imposer à l'enfant, devenant une sorte d'évaluation sur ses actions, sur ses expressions diverses. Bon, du coup, si les félicitations ne sont pas ce qu'il y a de mieux, alors comment pouvons-nous encourager au mieux nos enfants? Deux possibilités s'offrent à nous d'après Isabelle Filiosa. Tout d'abord, en décrivant ce que nous avons apprécié. Ce mode descriptif permet à l'enfant de comprendre que nous sommes attentifs à lui, que nous apprécions ce que nous avons vu et que finalement le plus important est l'acte et non la personne. En agissant par ce mode descriptif, on agit, le saviez-vous, sur le cerveau. En effet, on réactive les zones utilisées pendant les actions. C'est le même processus qui se passe lorsqu'on lit un livre. Et même les sportifs de haut niveau le font en visualisant souvent les gestes qu'ils vont accomplir. Cela double les effets de l'entraînement physique, car le cerveau ne fait aucune différence entre ce que nous voyons et ce que nous imaginons. Ainsi, plutôt que de s'exclamer « Bravo mon garçon, tu es le meilleur », peut-être est-il plus utile de dire « J'ai bien vu ». Que tu as passé le ballon à Brian et que cette action a été décisive. Dire « ton dessin est magnifique » est certes un encouragement, mais peut être aussi un avis qui arrête l'acte créatif. Dire en revanche « tiens, tu as peint une maison avec un toit bleu » laisse un certain espace ouvert. Et alors l'enfant pourra peut-être rebondir en disant « oui, j'aime bien le bleu » ou plutôt « je vais recommencer et essayer en vert ». L'autre conseil d'Isabelle Filioza est de chercher plutôt à connecter l'enfant à ses propres émotions. En lui disant par exemple « qu'as-tu ressenti quand tu as dit ou fait ceci ou cela ?» et de le reformuler en mode miroir. « Je vois que tu es content de ton dessin. Je constate que tu as encore plein d'idées dans ta tête. » Il prendra ainsi l'habitude de s'appuyer sur ce qu'il ressent et à l'exprimer au mode « je », mais également à être dans le dialogue avec l'autre, ici le parent, plus tard un autre, en échangeant des avis et des points de vue qui évoluent avec le temps.
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2: L'essentiel de l'actualité, le gouvernement a annoncé ce mardi un plan de 450 millions d'euros face à la hausse du prix du carburant. L'aide de 100 euros destinée aux gros rouleurs est prolongée d'octobre à décembre et élargie à 5,5 millions de personnes. La prime carburant que peuvent verser les employeurs pourra atteindre 1000 euros. Des aides sont également prévues pour les pêcheurs et les infirmiers libéraux. Ils parcourent plus de 100 km chaque jour. L'écrivain canado-haïtien Tennyson Aurélien est accusé d'avoir utilisé l'intelligence artificielle pour écrire son roman « C'était ça ou mourir ». Le livre vient de remporter le prix littéraire de la FNAC et reste en lice pour le Goncourt et le Femina. Donald Trump annonce la construction de deux grandes bases militaires américaines au Groenland. Le président américain a également affirmé qu'un accord de paix entre la Russie et l'Ukraine pourrait intervenir prochainement. Concernant l'Iran, il a évoqué la possibilité d'un accord avec Téhéran après les élections américaines de novembre, tout en maintenant la menace d'une intervention militaire. Et puis on en sait un peu plus sur les causes de la mort de l'actrice américaine Hayden Panettiere. La star de la série Heroes est décédée d'une overdose accidentelle de plusieurs substances. La jeune femme de 36 ans a été retrouvée décédée à la mi-août.
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1: L'établissement français du sang Grand Est poursuit les collectes de sang à travers toute notre région, mais aussi le département des Vosges. Je suis en compagnie d'Olivier Duras, chargé de communication institutionnelle et relations presse, pour faire le point justement sur les prochaines dates à ne pas manquer. Et comme on attaque le mois de septembre, il y a également des actualités dont nous aurions souhaité parler. Le mois de septembre, c'est également le mois de la rentrée, de la reprise des bonnes habitudes, des bons rythmes, etc. C'est peut-être l'occasion aussi de reprendre le rythme ou de le prendre tout simplement, de participer aux collectes de sang.
2: Oui, tout à fait, c'est l'occasion de reprendre le rythme des bonnes habitudes, sachant que les donneurs doivent se mobiliser. Nous avons vécu donc un été qui a été difficile, hein. Bon nombre de collectes ont été annulées partout en France, liées aux incendies, mais on a eu aussi la période de canicule. Bon, il y a quelques collectes qu'on a pu sauver également, dans la mesure où on les a transférées dans des endroits qui étaient rafraîchis, où il y avait de la climatisation. Donc ça a été un été très compliqué avec une grosse tension donc sur certains groupes sanguins, que ce soit les O+ ou les O négatifs ou les B-. Et donc ça continue aussi de cette pression sur nos groupes sanguins, on a toujours cette tension-là. Donc c'est important que les donneurs reprennent des bonnes habitudes, viennent sur nos collectes ou donc dans les maisons du don qui sont réparties dans la région Grand Est. Et comme vous pouvez reprendre une activité sportive ou une autre activité culturelle en ce début de septembre, il faut cocher une petite case dans votre agenda, venir donner son sang.
1: Alors, on va rappeler du coup qui peut donner, parce qu'il y a peut-être de nouvelles personnes qui nous écoutent, qui peuvent participer à ces collectes.
2: Oui, tout à fait. Il faut avoir entre 18 ans et 70 ans. Donc, pour connaître un peu les grandes contre-indications aux dons, on vous invite d'aller sur notre site internet, donsang.fs.santé.fr, ou télécharger l'application DonSang. Vous pourrez aussi remplir un petit questionnaire donc qui vous permettra de voir si vous êtes apte ou non au don. Donc bon, si vous avez des questions, faut pas hésiter donc à venir sur nos collectes. On vous invite aussi à prendre rendez-vous pour éviter d'attendre trop longtemps sur le lieu de collecte. Prise de rendez-vous qui se fait sur notre site internet et puis également sur notre application Don de sang.
1: Et je vous invite maintenant à ce qu'on se penche sur ces collectes qui font la rentrée ce mois de septembre. Il y en a à travers tout le département. Quelles sont les prochaines à noter ?
2: Le jeudi 24 septembre, à Xertigny, à la salle polyvalente, de 15h30 à 19h30. Le vendredi 25 septembre, à Bruyère, à la salle du relais de la Cité, de 15h30 à 19h30. Le vendredi 25 septembre, à la Bresse, à la salle des fêtes, de 16h à 19h30.
1: Et pour toutes les personnes qui souhaiteraient en savoir davantage sur l'ensemble de ces collectes ou sur les consignes pour participer aux dons, rappelez-nous où on peut se renseigner, un site internet, un numéro de téléphone et puis l'application mobile, bien entendu.
2: Oui, tout à fait. Donc le site internet donsang.fs.santé.fr, l'application DonSang, le numéro de téléphone, le 0809-109-900.
3: Le site culturel de Don Rémy vient nous annoncer sa programmation pour ce mois de septembre. Et donc pour cela, nous accueillons Émilie Letourneur. Donc vous êtes médiatrice culturelle et on va démarrer par vos horaires d'ouverture, puisque en septembre ça change. Quelle sera la latitude d'ouverture ?
4: Alors, pour ce mois de septembre, nous avons le plaisir d'accueillir nos visiteurs de 9h30 à 13h. Nous sommes fermés entre 13h et 14h. Et ensuite, l'après-midi, de 14h à 18h, sachant que les dernières entrées se font à 17h30.
3: Alors, que peut-on visiter sur Don Rémy ?
4: Alors, sur le site de la maison natale de Jeanne d'Arc, bien évidemment, vous pouvez visiter la maison natale de Jeanne. Et en complément, nous avons un centre d'interprétation, le centre Visage de Jeanne, qui contient une exposition, l'exposition permanente Les Visages de Jeanne, en 4 salles, pour mieux comprendre sa vie et son parcours. Et dans ce centre, nous vous proposons également la diffusion d'un film d'animation, le film La Légende de Jeanne d'Arc, qui dure 45 minutes.
3: Est-ce que vous avez des choses spécifiques pour les enfants ?
4: Oui, tout à fait. Alors, pour les enfants, déjà, l'entrée est gratuite pour les moins de 18 ans. Et pour les enfants de 7 à 10 ans, nous proposons des livrets-jeux pour qu'ils puissent eh bien, s'amuser tout en apprenant un petit peu plus sur la vie de Jeanne d'Arc. Et au niveau du centre d'interprétation, nous avons un espace enfant avec des jeux en bois et puis des petits coloriages et des livres à consulter.
3: Alors, quels sont les tarifs ? Vous avez parlé des enfants, mais quels sont les tarifs pour les adultes ?
4: Alors, pour les adultes, le billet est à 5 euros, mais nous proposons plusieurs tarifs réduits et des gratuités consultables sur place. Et effectivement, oui, pour les moins de 18 ans, l'entrée est gratuite, ainsi que pour les étudiants.
3: Et êtes-vous éligible au Pass Vosges ?
4: Exactement, sur présentation du Pass Vosges, eh bien, nos visiteurs peuvent bénéficier d'une réduction, donc l'entrée sera à 3 euros au lieu de 5.
3: Avant de se quitter, on va vous demander de nous rappeler où l'on peut retrouver toutes ces informations et puis également un téléphone pour les personnes qui souhaiteraient vous contacter.
4: Bien sûr. Alors, pour retrouver toute l'actualité du site de la maison natale de Jeanne d'Arc, il y a le site internet. Donc, c'est www.maisonjeannedarc.vosges.fr. Il y a également une page Facebook. Et nous avons un numéro de téléphone, donc le 03 29 06 95 86. Et puis, si vous êtes dans la région, vous pouvez également venir directement sur le site de la maison natale pour plus d'informations.
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1: Bienvenue dans ce bulletin de météo. On s'intéresse au temps de ce mercredi 23 septembre. C'est le 266e jour de l'année et on souhaite une bonne fête aux constants. Ce mercredi, le grand beau temps domine tout au long de la journée. Au lever du jour, le ciel est parfaitement dégagé, sans distinction de secteur. En cours d'après-midi, seuls quelques voiles nuageux passent du côté de Neufchâteau et de Mirecourt. Mercredi soir et durant la nuit suivante, le ciel reste partiellement voilé partout dans les Vosges. Côté température, les minimales fléchissent légèrement, entre 6 et 9 degrés selon le secteur. Au plus chaud, le mercure grimpe avec 20 degrés sur le massif et jusqu'à 24 degrés de la Vosges aux plaines de l'ouest du département. Pour le vent, il souffle de secteur nord-ouest et reste faible sur tout le territoire vosgien. Le lendemain jeudi, la grisaille reprendra le dessus et le thermomètre perdra quelques degrés en matinée, mais le temps reste sec. Dans le détail, on commence par le ciel. Durant la matinée, le ciel alternera entre éclaircies et passages nuageux, de Grand la Gallo-Romaine au piémont des Vosges. Sur les reliefs, le temps est plus variable, voire très nuageux. Il restera chargé durant la seconde partie de journée sur l'ensemble du département, toutefois sans précipitation. Et quelques trouées apparaîtront jeudi soir. Les températures prévues resteront globalement stables, de 6 à 9 degrés sur les hauteurs et jusqu'à 11 degrés de la cité de Limages au bassin de la Meuse. Les maximales reculeront sensiblement avec 15 à 21 degrés en descendant des sommets. Et le vent, pour finir, il tournera au nord-est et restera faible d'un bout à l'autre du département. Pour la fin de semaine, le soleil devrait revenir dès vendredi. En parallèle, les températures devraient remonter à partir de samedi et le vent de sud-ouest pourrait se lever et être porteur de nuages et de brouillards matinaux. 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

0: Bienvenue dans cette nouvelle émission de notre série consacrée à la thématique de l'histoire des Vosges et l'histoire d'Épinal. Et nous serons, c'est une habitude, en compagnie de Jacques Grasser. Bonjour.
1: Bonjour.
0: Vous êtes notre invité et surtout notre interlocuteur de choix pour parler d'histoire sur notre département. Avec vous, nous évoquons la période de la reconstruction d'Épinal autour de ces ponts. Ponts qui sont évidemment des voies de communication, mais pas que. C'est ce qu'on a pu découvrir durant ces dernières émissions. Et vous nous expliquiez que lors de la reconstruction, les architectes ont eu également tout un travail pour repenser ces ponts afin qu'ils puissent accueillir une circulation qui est allée en s'accroissant tout au long des décennies qui vont suivre. Et il fallait que ces ponts soient adaptés à ces futurs besoins de circulation. On peut dire qu'ils ont vraiment réfléchi à ça. Quelles sont les informations que vous pouvez nous apporter sur ce thème ?
2: Il est certain qu'on profite de ces reconstructions pour avoir un urbanisme qui facilite quand même les circulations. Bien que les circulations, encore une fois, ne sont pas celles d'aujourd'hui. Hein, il ne faut pas non plus exagérer. Mais c'est vrai qu'on en profite. La reconstruction, si on prend le quartier du Boudiou, mais ça on en reparlera, cette reconstruction tient compte des problèmes de circulation, d'avoir des quartiers beaucoup plus aérés que ceux que l'on avait avant. Et d'ailleurs, la ville d'Épinal est un peu particulière là-dessus, mais comme Saint-Dié, hein, aussi c'est un peu la même problématique. Quand on va dans des villes qui n'ont pas connu les guerres, parce qu'il faut parler à la fois de la guerre de 14, la préparation de la guerre de 14, hein, avec les garnisons énormes, hein, où là on est déjà entre 70 et 14, à Épinal on a des opérations d'urbanisme énormes, hein, plus industrialisation, etc. Enfin bref, il y a quelque chose d'énorme. Et ensuite, on va en profiter effectivement pour modifier quand c'est possible. On ne va pas raser des quartiers pour le plaisir, hein. C'est pas ça. Mais on profite de quartiers en ruine pour pouvoir effectivement les adapter. Et puis après, il y a des adaptations de détails à droite à gauche pour élargir certaines rues ou éviter des bouchons de construction qui ne facilitent pas la circulation. Donc on en profite. Et quand on va se balader justement, comme je disais, dans des régions qui n'ont pas connu ces épisodes, ben on se retrouve, c'est très clair, moi ça me fait toujours une drôle d'impression, je me retrouve souvent dans des cartes postales de l'Épinal avant 1914, hein, avec des petits magasins, avec des rues qui tournent, avec voilà, c'est très particulier, hein. Alors on ne le voit pas chez nous, parce que chez nous évidemment on a connu tous ces épisodes guerriers, mais guerriers ou autres d'ailleurs, mais on le voit ailleurs. Donc voilà, donc l'aventure des ponts, c'est quelque chose, ça a duré quand même plus de 15 ans quand même. Hein.
0: C'est la question que j'allais vous poser, combien de temps il va falloir entre le début et la fin ?
2: Ben, c'est plus de 15 ans, puisque les dernières reconstructions, c'est début des années 1960. Donc c'est quand même quelque chose d'énorme, bien documenté d'ailleurs, parce qu'il y a eu beaucoup de photos de prises, les inaugurations, etc. Par exemple, le pont Patch, qui est baptisé à cette époque-là du nom du général Patch, commandant la 7e armée américaine qui libère Épinal le 24 septembre, et bourgeois d'honneur d'Épinal, par ailleurs, le pont Patch, quand il est inauguré, il y a un défilé militaire américain. Alors, c'est pas si vieux que ça, puisque moi j'ai pris des photos. Donc j'avais déjà un appareil photo. Et donc, je m'en rappelle très très bien, il faisait très beau, et l'unité militaire américaine qui venait d'Allemagne, hein, des garnisons américaines en Allemagne, avait des casques chromés. Hein, donc ça
0: brillait bien.
2: Au soleil, c'était assez extraordinaire. Et donc ce pont a pris l'appellation du pont Patch, puisque c'est là le principal point des Américains pour passer de la rive gauche à la rive droite. Hein. Voilà. Mais c'est toute une aventure, hein, parce que l'aventure des ponts, ça c'est autre chose, c'est un autre sujet, mais c'est une aventure qui commence au Moyen-Âge. Et qui va perdurer, hein, avec des ponts qui vont pas résister, qui vont être, enfin, c'est quelque chose d'assez énorme. Et même aujourd'hui, hein, il faut pas oublier que les ponts sont très surveillés, sont régulièrement en travaux. On l'a vu avec le pont 170, hein, ces deux dernières années, où il y a des travaux qu'on ne voit pas de l'extérieur, hein, je parle pas de la couverture métallique, etc., mais
0: structurel.
2: Effectivement. Par exemple, on a un pont qui a été mal reconstruit. C'est le pont Clémenceau, l'actuel pont Clémenceau, donc le pont à quatre voies, puisque il y a eu une erreur. Je le sais parce que mon père était directeur des services techniques. Alors, enfin, il s'est pas occupé de ça. C'est pas lui qui reconstruisait. Et donc, on s'est trompé de quelques dizaines de centimètres sur les piles de pont. qui fait qu'il est trop bas. Alors, il faut pas oublier que le lit de la Moselle est très inégal. Hein. C'est un lit de grès rose, mais vous avez de véritables canyons à certains endroits. Par exemple, ce pont, le pont Clémenceau, il a une pile qui est à peu près sur la roche, à peu près à 5 mètres de profondeur, sous le lit actuel de la rivière. Et l'autre pile est à 15 mètres.
0: Ah oui, quand même.
2: Oui. Et donc, le pont était construit un peu trop bas. Ce qui fait que quand il y a une crue importante de la Moselle, eh bien, on redoute qu'il fasse barrage. Et d'ailleurs, quand il y a eu des dernières grandes crues ici, ces dernières années, hein, à un moment, on interdit de passage sur le pont. Parce que ça devient dangereux. Parce que si ça bloque sur le tablier, bah, ça reflue sur le centre-ville. Hein. Alors, automatiquement, tout le quartier, Place des Vosges, etc., est inondé.

0: Et est-ce que, avec justement dans ce type de circonstances, est-ce que le pont pourrait être endommagé, voire détruit par le courant ?
1: Alors là, je ne suis pas du tout ingénieur des ponts et chaussées.
0: D'accord.
1: Mais on peut toujours redouter. Les éléments naturels sont des éléments qu'on ne contrôle pas quand il y a une certaine force. D'ailleurs, on l'a vu récemment avec les grandes inondations qu'il y a eu dans le Midi, qui a eu lieu dans la vallée de la Vésubie, etc. Des ponts qui sont emportés. Hein. Voilà, c'est quelque chose d'énorme. Hein. Quand on voit, l'autre jour, il y avait un reportage sur le département de l'Aude qui manque cruellement d'eau. Hein. Mais quand il y a une crue importante, des pluies importantes, et que ça ravine de tous les côtés, bah, on a des ponts qui ont été emportés hein, par la force du torrent. Vous savez, les éléments naturels, c'est compliqué de pouvoir s'y opposer. On le voit bien actuellement avec les problèmes du réchauffement climatique et avec les côtes, etc., etc. Donc voilà l'aventure des ponts. Et encore une fois, c'est une aventure qui dure. Là, on a parlé de la reconstruction après la guerre, mais c'est une aventure qui dure depuis le Moyen-Âge. Hein, ici à Épinal, n'oublions pas que la ville a été construite quasiment dès le début, sans doute, des deux côtés de la Moselle.
0: Donc très vite, il a fallu avoir des ponts.
1: Donc il a fallu effectivement pouvoir traverser.
0: Les ponts à la Libération, on comprend que c'est très important dans le domaine de la reconstruction. Vous avez évoqué une autre thématique, je pense qu'on l'abordera très prochainement. Ce sera la partie des voies ferrées, puisque la gare qui comptait rotondes, nombreuses locomotives et tout a été largement détruite. On parlera de voies ferrées, on parlera aussi de politique pour voir un petit peu comment ça s'est passé pendant et après la guerre. Ça vous va comme ça ?
1: Oui, tout à fait, tout à fait. La gare est un sujet à elle seule.
0: Alors je vous dis à très bientôt.
1: À très bientôt.
0: Merci à vous et quant à vous qui nous écoutez de l'autre côté de la fréquence, je vous rappelle, vous pouvez retrouver cette émission en podcast sur notre site internet radiocristal.org. Vous choisissez la rubrique Histoire. À très vite.

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1: Allez, tout le monde en piste pour le Madison irlandais. Mettez-vous en ligne et maintenant, on va s'amuser.

à toutes, bonjour à tous. C'est un rendez-vous musical autour du kiosque à musique, une émission que vous propose et présente Pierre-Yves Deroche. Très heureux de vous retrouver pour notre rendez-vous musical d'aujourd'hui entièrement consacré aux opérettes viennoises. Nous enjamberons allègrement les dizaines de décennies passant de Robert Stolz à Franz Soleil, de Von Suppé à Ralph Benatzky. Sans plus tarder, place au maître incontesté de la musique viennoise, Johann Strauss, dans cet extrait de son opérette qu'il intitula « Le Baron Tzigane ». C'est l'ensemble des cuivres du très très grand orchestre philharmonique de Berlin sous la direction d'Herbert von Karajan qui nous interprétera cette marche du Baron Tzigane.